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0: que c'est ça, ouais. L'autre fois, on a pris un verre, tu sais. C'était agréable, on s'est donné des nouvelles, là. On a jasé, là. On n'a pas jasé de nécrophilie ou de théorie du complot, là. On a jasé d'affaires normales.
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0: Merci, Mary Much.
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2: les gars, vous savez pourquoi, hein?
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2: Radio X, mesdames, messieurs, on est en direct de Grande Allée. Et déjà, je me dis que je me calme les nerfs parce que je suis trop excité devant cette semaine qui foisonne d'actualité. En fait, y a-tu moyen d'envoyer de l'actualité aux souffleurs, de pitcher ça en novembre, décembre? Il y en a trop. Il y a trop d'affaires. Puis il y a le Canadien qui décide de s'en mêler aussi. Et c'est sans parler, bien entendu, sans oublier le premier week-end de la NFL, sans oublier non plus tout ce qui se passe dans nos vies et tout ce qui se passe dans la politique. Je suis pas sûr que les gens embarquent encore beaucoup dans la campagne politique. Je sais pas, on en parle beaucoup ici, mais j'ai l'impression que c'est cette semaine que ça va décoller. Because le débat de TVA qui aura lieu demain, celui de nouveau, le lendemain. On verra bien comment ça va se passer. Dan Gravel, t'es salué.
3: Yo, yo, yo!
2: Et vous avez bien entendu Nick, que vous avez entendu.
4: Toujours là.
2: Et des gros week-ends, les boys? Deux jours ben dans
4: oui.
2: ton cas?
4: Ouais, mais ça a bien été, là. C'était. Ça finit tôt. Moi, quand ça finit vers 11h le soir, là, ça finit tôt.
2: À quelle heure? Parfait.
4: 11h le soir, c'est tôt. Ça finit tôt.
2: 11h, j'ai déjà 3h de fête dans le lit. Mais rock and roll! Rock and roll. On!
3: Yes, sir!
2: Et toi, rock on, Dan?
3: Rock on beaucoup, moi.
2: Et qu'est-ce qui s'est passé en fin de semaine? Les Jets ont gagné.
3: Ouais.
2: Tableau, on est contente.
3: Ouais. Puis, un matin, quand je me suis levé, cependant, le chien avait
2: chié
3: partout dans la maison.
2: Ah! Je l'ai prédit. Ben, je l'ai prédit. Dan, il dit, je vais raconter de quoi qui est arrivé. Je dis ça, ton chien a chié, mais j'ai lancé ça complètement.
4: Ouais, ça arrive, ça.
2: Ah oui? Ouais. Diarrhée, il a mangé quelque chose qu'il n'aurait pas dû manger.
3: Je ne sais pas ce qu'il a mangé, mais tu sais, je l'ai fait garder, moi, en fin de semaine. Mais hier, il avait de l'air en forme. Il a mangé sa bouffe. C'est ça, il s'est vengé. Mais c'était chiant. J'ai lavé le plancher avant d'aller prendre ma douche, puis j'étais de bonne humeur.
2: Un chien qui chie, ça pue solide. Oh. Ça pue plus qu'un humain, là.
4: Mais ça.
2: C'est épouvantable. Pauvre Dan.
3: Ouais.
2: T'es main propre quand je t'ai serré en main le matin?
3: Oh oui, d'abord.
2: Tout est réglé?
3: Oui, tout est réglé. J'ai fait ça avant la douche, ce qui règle
4: ce qui est la bonne méthode, là. Mm-hmm. Ouais.
2: As-tu chicané ton chien?
3: Non.
2: Bonne idée.
3: Non, je l'ai pas chicané. C'est pas de sa faute.
2: Puis il sait pas.
4: Ouais, il sait plus.
3: Je l'ai chicané au début parce qu'il est venu me réveiller, là. Je savais pas pourquoi il venait me réveiller. J'essaie de faire comprendre. Le prochain coup, c'est de me réveiller avant, pas après. Et c'est ça.
2: Est-ce que ta blonde va chialer ce matin que ça sent?
3: On a
2: vraiment fait un job à la calinette.
3: Ben, on a acheté un produit qui fait disparaître les odeurs. Là, oui. Une espèce d'affaire qui. Puis je l'avais jamais utilisé parce que jusqu'à maintenant, elle avait. À part les deux, trois premiers jours qu'on l'a eu, depuis ce temps-là, on n'a jamais eu de problème de besoin dans ma

0: maison. On l'a toujours fait ça dehors. Fait que là, je l'ai essayé à matin. Moi, c'est sûr que j'avais l'impression que ça sentait encore un peu quand je suis parti, mais...
1: Est-ce que ton chien, on va investiguer un peu ce matin,
0: ouais,
1: a été exposé aux pancartes de Christine Fréchette?
0: Peut-être.
1: Ben là, peut-être qu'on a un début de réponse.
2: Les mises à jour ou les pancartes normales?
1: Le visage.
2: OK.
1: Hein? Le visage. Le visage. Les sourcils.
0: Parlant de pancartes, j'étais dans Charlevoix en fin de semaine.
1: Les sourcils? Jean Leloup, il va refaire sa chanson, hein, tu savais. Les sourcils?
0: Oui.
1: Raconte-nous ton voyage dans la contrée charlevoisienne.
0: Ben, je te dirais que
1: dans le comté de Guerrier-Pie, rappelons-le.
0: Ben, c'est ça que j'ai trouvé le plus bizarre.
1: Le comté d'Urbania.
0: De voir un gars que je connais à tous les 2 kilomètres avec sa pancarte sur le bord de la 130.
1: En veston, c'est drôle. C'est drôle.
0: Oui.
1: C'est drôle.
0: Mais il n'est pas en veston sur ses pancartes.
1: Okay,
0: il est en manche de chemise.
1: Avez-vous vu son Facebook?
0: Oui, j'ai vu son Facebook.
1: C'est un dégât de... Colique.
2: Ben oui, mais c'est
1: Gary. Je suis le représentant d'Hot Wheels.
2: Moi, oui. Moi, je croise le visage de Doom Dumas partout.
1: Ouais.
2: Si dans mon comté.
1: Doom en veston, ça look. Fait plus. Parce que Gary, là, est habillé rock and roll. Un peu comme la chienne à Jacques. C'est-à-dire vieux T-shirt de Def Leppard avec une veste. D'une vieille veste de vélo, la calotte, puis des grosses lunettes style Bono de U2. Tu sais, des grosses lunettes, des lunettes de vélo, je suppose. C'est des lunettes de vélo. Des lunettes de ski, ça ressemblait quasiment à des lunettes de ski. Là, on le voit en veston, pas cravaté, là, mais quand même. Mais c'est un homme de culture, on le sait, capable d'élever le niveau. Rien qu'en masse, je parle juste du look ici. On n'est pas habitué, c'est parce qu'on n'a pas vécu ça ici à Radio X.
0: Non, jamais.
1: On a vécu un Gary totalement éclaté. Qui se promène avec ses véniles à gauche par à droite.
0: Mm-hmm. Mm. Donc,
1: tu as reparlé? Moi, j'ai changé un peu avec, mais je n'ai pas.
0: Ben, j'ai reparlé, pas cette semaine. Pas cette semaine, mais j'ai parlé
1: cette semaine. Cette semaine étant aujourd'hui. Ça commence aujourd'hui. La semaine.
0: Non, je veux dire, ben,
1: tu n'as pas parlé depuis 15 minutes.
0: Pas dans les 7 derniers jours.
1: OK. Mm. Good! Good!
0: Mais c'est ça. Donc, j'ai passé une belle fin de semaine.
1: Oui!
0: Il a fait beau, on a bien mangé, on a bien discuté, puis il m'a dit comme toi, les gens ne sont pas très...
1: Non!
0: Moi, j'ai beaucoup parlé à du monde, même dans Charlevoix, Côte-de-Beaupré, qui sont déjà écœurés.
1: Ben, c'est une longue campagne. Mm. C'est une longue campagne, puis il n'y a pas eu de débat encore. On aime ça, bing-bang, rentre dedans. Hier, Duhaime en congé... Sûrement dans le coin de Montréal. Je ne sais pas, je sais qu'aujourd'hui, on m'a avisé qu'il y avait...
2: Ils font l'annonce à Montréal.
1: Une annonce. C'est à Montréal? OK, bon, c'est ça. L'annonce à Montréal sur l'immigration. Sûrement qu'il est allé voir son chum à son condo à Laval. C'est à un moment donné, quand tu ne vois pas ton conjoint pendant une secousse, c'est quand même rock and roll. Congé bien mérité pour Duhaime hier. Allez voir Mia aussi, quand même, pour les fans d'Éric. Vous savez de qui je parle. Mia, allô Mia, hey, Seigneur, elle a dû quasiment faire un petit caca nerveux, ça c'est pas mêlant. Elle n'avait pas vu son Éric depuis quoi, au moins 2 semaines. Éric a la pédale au fond. Donc, bon congé mérité pour Duhaime hier. Aujourd'hui, une annonce, je ne sais pas si ça sera en présence d'Éric toutefois, mais peu importe. Et le débat de demain, TVA, et on aura... Et je suis allé chercher quand même la permission de diffuser des extraits de TVA. Ce qui est quand même...
0: De garder ça...
1: Mais c'est quand même de manière circonspecte, là.
0: De manière contrôlée, circonspecte. C'est un échec.
1: Hein? Ouais, non, mais le boss est au courant. Moi, je fais confiance au boss. Je te dirais qu'il y a une main de fer. Je pense que la consigne sera donnée de ne pas sortir du TVA à gauche par à droite. La permission, c'est pour le débat de demain. Non, mais le boss est au courant. Le boss est content. Le boss est en contrôle. Bon, voilà. Tu voulais-tu rajouter quelque chose?
2: Ouais, j'allais te poser la question. Tu sais, 2 débats dans la même semaine, on devrait pas plutôt en faire un qui est diffusé à grande échelle au Québec, sur les 3 réseaux à la limite, là. T'en fais un
0: comme
2: gros.
0: On faisait avant.
2: Ouais.
0: Comme on faisait avant, mais c'est parce que TVA a débarqué de celui qui est organisé par Radio-Can. Fait que là, ça a fait... si eux autres le font, pourquoi moi je le ferais pas? Ouais.
1: Première des choses, il y a juste le débat en français. Et là, à un moment donné, Bell Canada a levé sa main en disant « On veut pas de discrimination contre Crave et Nouveau. » Ce qui aurait eu l'air vraiment fou.
0: Mm-hmm.
1: Donc, on a donné un à Nouveau, d'où les 2 collés.
0: Ouais.
1: et Radcan l'éloigne en le faisant la semaine prochaine. Moi, je connais, c'est correct. On verra comment ça se déroule tout ça. Donc, une permission acquise pour la diffusion. Et on vous passera, bien entendu, les faits saillants de ce débat mercredi matin. Finalement, le week-end de Dan. Dan a pas mal raconté le week-end. Non? Il est allé dans Charlevoix, il a jasé de politique, puis il a regardé le foot hier matin. À moins que tu aies quelque chose de vraiment intime à partager. Là.
0: Non, non, ça, pour le reste, ça va être correct. Je vais garder ça pour moi.
1: Mais... C'est ça. Il y a quelqu'un qui tenait vraiment à rentrer dans ton intimité.
0: On a bu du bon vin.
1: Bon. Oui.
0: Et on a...
1: Comme tout le monde.
0: Je me suis même lancé dans le vin québécois, en fait, cette semaine.
2: Seigneur, t'as acheté local.
0: Il en restait plus.
1: Il en restait plus?
0: Non, non.
1: Il en restait plus dans la caisse?
0: Non. J'ai participé à la journée nationale acheter une bouteille de vin québécoise qui avait lieu samedi passé. Puis je me suis dit, pourquoi pas essayer? Parce que j'arrête pas... tout le monde me dit, on est meilleur qu'on l'était avant.
1: Oh oui.
0: Comme moi, je suis un amateur de blanc sec, j'ai
1: Orpailleur, ça reste des meilleurs encore. Je comprends juste un peu.
0: J'ai pas acheté l'Orpailleur, mais j'en ai acheté un. J'ai acheté un vin et regarde, j'en ai pris 3 bouteilles. Là.
1: Good.
0: Je l'ai aimé. Je l'ai trouvé super bon. Puis, écoute, je le servais à table et tout le monde le prenait avec une certaine délectation, mais je me souviens pas c'est quoi le nom. J'aimerais bien ça vous aider. Là. Williams, une affaire de même.
1: Oui, je sais de quoi tu parles. À un moment donné, je travaillais à RDOUI, à l'émission Au Travail. 1995, on part une semaine au complet à faire la tournée des vignobles en Estrie. On arrive au CEP d'argent. CEP d'argent. Tombe en amour avec la fille. Sorti avec la fille. Et ça a passé. Complètement capoté cette affaire-là. Ça me rappelle ça. Le vin québécois égale pour moi... Tournage à RDI, à l'émission Au Travail. Je fais une entrevue avec la fille. On a eu un coup de foudre. 95, là. D'après moi, ça fait un peu longtemps. On me glisse à l'oreille que ça fait 31 ans.
0: Ouais.
1: Elle pense plus à ça. Moi non plus, j'y pensais plus. L'instant que tu me le rappelles.
0: Oui, c'est ça. C'est
1: donc, mais ça a duré. C'est une idylle d'été.
2: Oui.
1: Une idylle d'été.
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0: C'est plus belle, ça. T'sais, on n'a jamais... T'sais... Les idylles de 3, 4, 5 mois, on n'a jamais le temps de vivre les vrais défauts. Là.
1: Tu veux-tu. Est-ce que je fais un coming out encore plus? Les livers, est-ce que vous voulez que je pousse ça plus loin? On passe au vote. Oui, OK. Le oui garde. Le oui l'emporte. C'est que je restais chez mes parents dans le temps. Because j'arrivais de l'université, puis je m'en allais en appart sur La Violette. Il y avait comme... tu arrives avec tes valises d'université, puis ci, puis ça. Donc, il y a comme un entre-deux, là. Puis mon frère était parti. Il était parti. Il avait quitté la maison. Mais il avait encore sa chambre. Mais il était plus là. Je couchais avec la fille dans la chambre à moi.
0: C'est fait. C'est tout.
1: Parce que ma chambre n'était pas prête. Ma chambre servait de débarras. C'est ça qu'il y a. Moi, j'étais parti à l'université quand même pendant plusieurs années, puis ma mère, elle utilisait ma chambre à moi, que j'avais avant, comme débarras. Les vieux poêles à fondu. À un moment donné, ma mère était partie à collectionner les... tu sais, la vaisselle française, là, il y a un magasin ici à Place Sainte-Foy, là. Tu sais, la grosse vaisselle chère française, là. Pas Corel, là. Corel, c'est américain.
0: Creuset?
1: Oui, Creuset. Elle était partie là-dessus. Creuset, puis elle s'en faisait donner un cadeau, puis blablabla. Bla. Donc, il y avait plein de creusets sur mon lit. Là, je rentre là, je dis, what the heck? T'sais, ma mère, elle utilisait ça comme... Non, je dis, non, on va y aller avec la méthode
0: mais
1: classique.
0: Ça, quand on habitait
1: ça
0: chez...
1: prend quelque chose à l'horizontale. Idéalement, c'était pas le divan, parce que le divan était comme dans un genre de tweed. C'était piquant.
2: Ah oui.
1: Donc, il restait juste ça. Et, bon, il restait l'extérieur avec la couverture, mais quand même, M. Marcouillet en bas, il aurait pas aimé ça.
0: Mais ça, qu'on habitait chez nos parents, là... Moi, je me souviens que ma mère est partie en vacances 2 semaines. Elle me laissait à la maison toute seule. C'était l'été.
1: Ah oui!
0: Donc, ma blonde est venue habiter la maison avec moi à l'époque. Oh. Et après ça, je regardais ma mère travailler, mettons, à son bureau avec la souris. Puis je me disais, ouais, elle a eu un paire de fesses carrées où est la main de ma mère. Sur l'îlot de la cuisine. Ah non, c'est ça, partout.
1: Next level, là, ce que tu racontes là, c'est next level.
0: Oh oui, partout. Là, c'était, il n'y avait rien. En fait, c'était partout sauf dans ma chambre.
1: Il y a beaucoup de gars ce matin qui veulent se rapprocher de toi, Dan. Je ne sais pas ce qui se passe ce matin. Visiblement, on a un drôle de mois de septembre. Il y a quelqu'un qui demande
2: Est-ce que tu portes ton chandail des Jets ce matin? Non. Quelqu'un qui veut vraiment fouiller dans ta gamme vestimentaire.
0: Non, j'ai pas mis de chandail des Jets ce matin. C'est les lendemains de défaite, le chandail. Mais j'ai mis ma casquette.
2: Oui, oui, c'est ça. Ouais. Alors, voilà. Si vous avez des questions sur les sous-vêtements de Dan, ben c'est desgravel@radiox.com.
0: Bleu marin, un bleu simple.
2: Mais si, pas avec la réponse.
0: Ouais.
2: Y a-tu d'autres, une autre question qui pourrait être posée à Dan, tant qu'à ça?
1: Je pense qu'on fait le tour.
2: Ouais. La douche, la momo.
1: Ouais, la douche.
2: Ouais, ton gel douche ce matin, Dan. Ouais. Ton gel douche?
0: Moi, je suis sur le Dove Men Plus Care. Okay, c'est, oui. C'est mon gel douche.
1: Bouteille grise, verte. Ouais.
2: Bon! Ouais.
0: Exactement. Shampoing et gel de douche à la même marque.
2: Ça, c'est un Mario, éventuellement, qui aurait écrit, mais tu as déjà donné la réponse.
0: Et je mets de l'huile à barbe de l'apothicaire pris chez Pépé Harley.
2: Ouais. Voyons. OK, parfait.
0: Fait que tout est dit, là. Je peux pas dire
2: que
0: plus.
2: Tu te mettais du rub.
0: Je peux. Non, de l'huile à moteur.
1: La 10 bleue.
2: Valvoline de bois zéro. Valvoline d'automne. OK, deux sondages ce matin. Il y a quelqu'un qui m'écrit du M en chute libre. J'espère que c'est de l'ironie. Je sais qu'il y en a beaucoup qui aimeraient ça que du M me soit en chute libre. Oh non, il n'est pas ironique. Éric Duhem est en chute libre. T'en parleras pas, sacrement. Je suis écœuré de vous entendre licher le cul à Duhem.
1: Bon.
0: Bien.
2: Non, Duhem est en montée.
1: Un gros lundi.
2: Humblement.
0: Parce qu'il y a des sondages un matin, puis Duhem est en montée.
2: T'es en montée, mon champion.
1: Mais oui.
2: T'es en montée, mon champion. Peut-être qu'il a lu l'article de Rémi Nadeau en fin de semaine.
1: Ça va, ça.
2: Rémi. T'as fait fausse route. Rémi.
0: Mais c'est
2: en
0: parce
2: fin
0: que...
2: de semaine, il l'échappe, tout ça, il dit des niaiseries, là, un matin. Oh, Christine Fréchette est en baisse et Duhem atteint un sommet.
0: Ouais.
2: Atteint un sommet ce matin. 17 % Duhem, cri-cri, 21. C'est collé-collé. Et PSPP mène 29.
0: Les gens n'acceptent pas que les médias n'acceptent pas. Ils disent, hey, on sort des gros scandales qui sont supposés avoir un impact.
2: Ouais.
0: On est supposé être capable de faire virer du monde, puis on n'est pas capable de les faire virer.
2: Là, tu m'ouvres une excellente porte. Es-tu en train de dire que les médias tenteraient d'influencer la campagne?
0: Ben, je pense que les médias ont toujours ce petit plaisir-là de dire, de faire partie de l'actualité. Exactement.
2: En fin de semaine, Marie-Louise. On va y aller par étapes. On va se débarrasser de Cricri avant, là. La ricaneuse, qui est en chute libre, 21%. Et pour ce qui est de la presse, c'est sensiblement pareil. L'effet Trump neutralisé. Trompe. Ben, il n'y a personne qui a dit parce qu'hier, c'est ça qu'elle a dit.
3: Elle s'est menacée à cause de la guerre commerciale avec Donald Trump. Notre culture, notre économie alimentaire sont remises en question. C'est pas virtuel, c'est du réel.
2: C'est le son de ma TV au loin. Je n'avais pas prévu le sortir, mais vous l'avez entendu de toute façon. Là. C'est du réel. L'insécurité alimentaire. Donc, on répète encore une fois ce que ça veut dire. Trump vient vous voler vos patates, vos carottes. Vous menace. Il va, alors que dans le fond, c'est les contre-tarifs. Il va vous charger 15$ la boîte de céréales. Les All Brand que vous prenez, ça va coûter 20$, 25$, 30$. Jusque dans la stratosphère. Avez-vous peur? Et là, elle s'est fait prendre cri-cri. Et c'est là que c'est venu fucker un peu Jacques et Louise en fin de semaine. Jacques et Louise n'ont pas aimé ça. Cricri a dit, je vous le dis pas pour qui je vais voter. C'est un faux pas, là. Là, finalement, ben, elle a dit autonomiste 17 fois hier.
1: Ouais.
3: Il va falloir rappeler aux Québécois ce qui distingue profondément notre coalition. On est la coalition de ceux qui ont déjà voté oui, puis de ceux qui ont déjà voté non. La coalition de ceux qui croient que le Québec peut prendre sa place dans le Canada sans jamais renoncer à son identité.
2: Je m'ouvre une porte moi-même, à moi-même. Le Canada, on est fort. Le Canada, le Québec est puissant. Aujourd'hui, c'est le Carnipalooza à Toronto. Carney qui se l'a fait. Mini Davos. Je me fais un Davos sur le lac. Oh, sur le lac Ontario. Bien entendu, on peut encore le dire parce qu'on est du côté ontarien. J'ai regardé. Parce qu'elle, elle le dit, cri-cri. On a de la place dans notre Canada. On prend notre place. On est fort. On est puissant. OK. C'est quand même gros. Et on verra ce que ça donnera. Je laisse la chance aux coureurs. Carnipalooza, on verra ce que ça donnera. Global Investors, ça fait un peu comme dans Step Brothers, là. Ça fait un peu... c'était quoi le nom de leur compagnie là, dans Step Brothers? Le film Step Brothers, c'était international. Ben, en tout cas, les Livers, écrivez-moi ça. Ça fait un peu patente à gosse. Ça fait un peu patente à gosse, cette affaire-là. Ça fait un peu... Hey, j'ai un gros chèque, viens investir. Mais il y a des démarrés dans la salle. Tu sais, fait qu'on va se garder une gêne, on verra. Il y a des gens qui savent calculer, il y a des gens qui ont du fric. Le Québec a sa place. OK. Moi, je vois beaucoup d'Ontario, Gamic International. Non, c'est pas ça, ça, c'est...
1: RBO.
2: C'est RBO, si vous voulez. Gamic International.
1: Prestige Worldwide,
2: merci! Ça fait beaucoup Carney Prestige Worldwide. Donc, Carnipalooza, ça commence aujourd'hui. Et pour le Québec, qu'est-ce qu'il y a? Très peu de choses. Le Globe and Mail a nommé des PDG du Québec. En fait, il y en a deux. Éric Martel de Bombardier et Matthew Bromberg de CAE à Montréal. Vous avez Paul Desmarais. Il est un franco-ontarien, by the way. Oui, mais je comprends. Oui, il est à Saga. Où t'étais, d'ailleurs.
0: Oui.
2: Il était tout près, en fait.
0: J'étais à côté.
2: T'as respiré son, un peu de son oxygène. La presse a compté de son bord. Deux projets d'énergie propre sur 31, 10 projets miniers sur 63. Ça, c'est une vraie nouvelle à matin, pour vrai, là. OK? Au-delà, on est ricaner, on fait de l'humour aussi, mais je veux dire, c'est rattaché à de la couverture, là, à des faits, là. On veut brasser du fric. Mais on n'est pas là pantoute. Mais du côté de la coalition, ça c'est l'expression d'Olivier, hein? C'est pas la CAQ, c'est la coalition. On est en élection. Je n'achète pas ce pâté. On est en élection. Tu peux déléguer un ministre responsable du genre Éric Girard. Hey, tu l'as délégué pour aller voir Bettman pour dire que c'était le ministre des Nordiques. Tu peux-tu déléguer Girard ne serait-ce que 24 heures pour aller représenter le Québec? Et peut-être qu'il y sera. Savez-vous quoi? Je ne souhaite qu'être contredit ici, là. Pour pousser l'économie québécoise, dire « We're open for business », on va déréglementer, on va baisser les taxes, on va baisser les impôts, on va être plus attrayant. Le Québec n'est pas dans la parade, contrairement à ce qu'elle dit. Puis là, on m'a lancé plein de trucs dans la liste ici, des mines, là. Nano One à Candiac, projet Mauricie Hydrogène Vert, Nouveau Monde Graphite, ça c'est connu, là, des mines, c'est des mines. Là. La mine du Monde de nickel, la mine, on dirait qu'on est une colonie, là. On est une colonie qui mérite d'être exploitée, mais on n'a pas de produit fini. Qu'est-ce qu'on vend comme produit fini? Qu'est-ce qu'on vend aux investisseurs? Moi, ça m'interpelle beaucoup. Je ne sais pas vous autres, là, mais à la base, lorsqu'on parle de l'enrichissement d'une province, l'enrichissement du Québec, il me semble que... Quoi, Dan, qu'est-ce qui se passe?
0: Ah, rien.
2: Non, mais tu fais des gestes avec les mains. Là.
0: Ça, ouais, je me suis dans ma tête. Là.
2: OK.
0: je faisais des gestes à ma pile de feuilles.
2: Et le pire dans tout ça... Et là, vous vous dites, « Ouais, mais les conservateurs! » Oubliez ça, les conservateurs! Oubliez ça! Oubliez ça, les conservateurs, à matin! Sérieux! Sondage National Post à matin qui démontre et qui le dit clairement, à chaque fois que Trump ouvre la bouche, Carney monte. Que disait Dan Levray? Que disait Dan Levray?
0: Ben, je disais que c'est une pièce de théâtre.
2: C'est une pièce de théâtre. Dan Levray disait vrai. Trump attacks. Still good news for federal liberals as lead increases among decided voters. New poll. Les libéraux, 49%. Moi, j'ai jamais vu ça au 49. Même dans le temps de Jean-Christian, je pense
0: que c'est... pas.
2: J'ai pas vu ça. Je me souviens pas d'avoir vu un parti à 49. C'est incroyable. Et là, vous avez...
0: Et là, il faut que les conservateurs s'enlèvent les deux doigts dans le nez.
1: Ouais, t'as raison.
2: Et là, vous avez Stephen Harper qui va faire le discours de clôture. C'est ce qu'a appris, je pense, c'est CBC. Stephen Harper va faire le discours de clôture du Carnipalooza.
1: C'est incroyable, ça. Mais ça, c'est incroyable. Mais ça, faut s'en parler. Il faut s'en parler. Il faut s'en parler, vraiment. Qui a dit quoi à qui et quand et comment? Dom le conspi pense que, et c'est pas moi qui parle, mais j'ai des sources, ouais. Que peut-être qu'il a dit à sa tendre épouse, qui s'appelle, on sait plus qui, m'en souviens plus, il est temps que Poiliev décolle, j'appelle-tu Mark? Puis elle prend son verre de ginger ale, puis elle dit, appelle Mark. OK, Mark.
0: Avec un peu de Sutton Comfort, là, non?
1: Très peu, quand même.
4: Oui, oui.
1: Bon, t'as ouais, trop de fun.
4: Mais non, non, non.
1: Ouais, trop
2: une
1: de
2: larme.
0: Et ça reste dimanche, après tout.
1: Il a appelé Mark. Ça te tente-tu d'avoir un peu de fun? Je vais faire le disco, puis je te fais ça sur le bras.
4: Oh, oh, oh, oh, oh, oh.
1: Mark, lui, est content. Il va fourrer Poiliev. Puis Harper est peut-être même tanné de Poiliev et veut une course au leadership pour brasser un peu de sauce. Les deux s'entendent, bing, bang, merci, bonsoir. Alors, vous avez Tipierre avec la calotte à l'envers. Dans le coin de la chambre d'hôtel, il a amené son trépied, même pas. Il fait ça à l'épaule. Il fait ça au téléphone. Il filme au le téléphone. Il y a deux chaises dans la chambre d'hôtel. Il est à sa chaise. Il y a la deuxième chaise, c'est pour s'accoter le bras. Il filme. Pierre Poiliev
4: ouais.
1: va filmer dans la chambre d'hôtel. C'est incroyable comment ce gars-là se fait cocufier.
4: C'est hallucinant.
1: C'est hallucinant.
0: Mais en même temps, je pense que c'est assez clair. Les Canadiens disent à Pierre Poiliev, on veut rien savoir de toi.
1: Ah, mais là, c'est rendu... c'est fini, là.
0: Je
1: mais c'est Harper. Fini. Harper, là, c'est un méchant coup de batte d'en face.
0: Je sais que
1: face,
0: c'est fini. Là. Mais ouais. C'est là qu'il faut que tu le fasses, là.
1: Je sais. Mais Harper passe un message,
0: c'est
1: là.
0: À quoi? On est à 2 ans de la prochaine élection.
1: C'est quoi le message? Quel est le message que Stephen Harper envoie? Il faut jamais... Pensez que c'est du hasard. Si vous croyez au hasard, allez au casino, comme disait ben, le vieux sage.
0: Il y a deux messages. Moi, j'en vois deux messages. Parce que Harper, c'est lui qui a créé Mark Carney. À base, faut
1: c'est une grande phrase, mais quand même, les deux s'entendent comme larron en foire.
0: Les deux s'entendent. Ben, c'est lui qui l'a amené dans le grand cercle l'économie internationale. Là. C'est lui qui a fait de lui. Tu sais, il est allé se promener partout dans le monde entier en disant le Canada n'a pas été touché par la crise de 2008 grâce à Mark Carney. C'est ça qu'il a fait. Puis là, les gens ont fait « Ah, oh, Mark Carney, si bon que ça, on va l'engager à Londres, on va l'engager en Banque d'Angleterre, on va l'engager aux Nations Unies, on va l'engager partout. » Tu sais, c'est un peu créé, Mark Carney, si on veut. Donc, il y a ce côté-là, puis aussi le fait que les conservateurs ne parlent plus à Stephen Harper. Actuellement, là, le parti...
1: Parle à qui?
0: Je sais pas.
1: Ils sont dans un cosmos. Conservateur, ça me fait penser à un astronaute. C'est super, hein, c'est pareil. L'astronaute est dehors, il répare le bras canadien. Mais il y a un fil là, qui le tient en relié.
2: Il regarde en orbite avec la navette
1: ouais. spatiale à l'époque. Mais les conservateurs, c'est un astronaute qui peut attacher.
2: Oh, ouais, t'as raison.
1: C'est comme ça, il est en orbite. Astille, va-tu tomber dans le Nouveau-Mexique? Va-tu tomber dans l'eau? Il va-tu se faire brûler par le soleil? Je sais pas trop. Il est en orbite. Ils ne sont plus là.
2: Le message passe.
1: Ils ne sont plus là.
0: Pierre Poiliev devrait se trouver une maison sur le bord d'un lac. Se trouver 2-3 conseils d'administration.
1: Mais oui, il est jeune! Ouais. Se trouver un concessionnaire. Toyota relance la Celica, là.
0: Ouais.
1: Beau char. Poiliev Toyota. à Whitby ou à Mississauga, pourquoi pas?
0: Non, oui.
1: Pas de honte à ça. Là.
0: Aucune. Mais tu sais quoi? Il pourrait aussi travailler 10 heures par semaine, faire bien de l'argent, élever ses enfants, être homme à la maison. Puis,
1: pourquoi pas? Avoir un chèque de duel? Traverse à Gatineau.
0: Ouais, il pourrait traverser à Gatineau et avoir un chèque de duel.
2: Mais, okay. Pierre, aussi loin.
0: mais un gars qui a été en liste pour devenir premier ministre du Canada, selon moi, juste en conseil d'administration est capable de se tirer 2 millions de salaires par année en travaillant.
1: Ben oui.
0: 4 fois 1 heure dans un mois.
1: Je reviens aux médias qui tentent d'influencer. Mon extrait, il n'est pas passé encore. Toi, tu es un grand fan de Marie-Lou. Marie-Louise Arsenault.
0: Oui, ben oui, mais en fin de semaine, je ne suis pas là.
1: Nick est en train de la découvrir.
2: Ah oui, beaucoup d'amour qui se développe, là.
1: Pascal Paradis se met les pieds là. J'écris à quelqu'un en fin de semaine. Dans le PQ, je dis, qu'est-ce qu'elle fait là? Qu'est-ce qu'elle fait là? C'est un dîner de cons!
2: Il va se faire défoncer. Il va se faire défoncer. Et comme de fait, il s'est fait défoncer joliment pour ça. Tout ça a commencé de manière très bizarre avec ceci.
5: Vous êtes un homme fâché, vous l'avez déjà dit. Qu'est-ce qui vous ferait, vous, descendre dans la rue, Pascal Paradis?
6: On sait maintenant, par plusieurs études scientifiques, que des géants du numérique ont conçu des logiciels, des appareils pour induire des comportements chez nos jeunes, pour changer leur façon de penser et notamment de considérer la consommation. Je trouve ça absolument scandaleux et extrêmement préoccupant pour l'avenir de notre société. Ça me ferait descendre dans la rue. En attendant de descendre dans la rue, j'en ai fait un enjeu important à l'Assemblée nationale parce qu'on peut agir.
2: Ouais. C'est sûr que elle l'a surpris. C'est prendre la rue, tu sais, donc c'est du solidaire. C'est une émission de gauchiste. Là. Prendre la rue, prendre la rue. C'est pas vraiment dans notre discours de prendre la rue. Manifester, oui, comme on l'a fait en fin de semaine, du côté du Parti conservateur avec l'histoire du tramway. Mais elle, prendre la rue, c'est prendre le contrôle de la rue. Carré rouge, si vous voulez. Il était surpris, mais je vous dirais que moi, pour ma part, humblement, puis j'ai hâte de vous entendre, les boys, j'ai 500 autres raisons que celle-là de descendre dans la rue. J'en ai 500. Là. 500. Ben oui. Là. Dans l'ordre ou dans le désordre, les taxes, les impôts, la piètre qualité de l'éducation, le décrochage des petits gars, les services dans leur ensemble, la piètre qualité de l'éducation, la santé... Les scandales, la corruption, il y en a plein, là, en tout cas. Là, c'est le début, là, OK? Là, il est déjà on the edge et ça continue.
6: Ça a un impact sur le nombre d'enfants qui fréquentent les écoles. Il ne faut pas que ça devienne une interdiction de faire ce constat pour être capable de dire que fait-on
5: mais
6: avec les politiques publiques.
5: Mais vous parliez de nuances au départ de l'entretien. Ce que le devoir a démontré, c'est un manque de nuances quand même. Il faut l'admettre, je crois. Pascal. Ce jour-là, en tout cas.
2: Il y a un procès, là.
1: Ouais, c'est ça.
2: Il y a un procès. Lui, il est on the spot. Il y a Maître Lampron de l'Université Laval, devenu très woke, dans un dîner de conf, c'est ça, là. Elle le culpabilise par rapport au point de presse devant la polyvalente
0: devant Roger Comtois. Okay, c'est beau, il parle d'immigration.
2: C'est ça.
0: OK.
2: Et... Le devoir le contredit. Et là, évidemment, vous avez Maître Lampron qui en rajoute.
7: Certain que moi, le malaise qui a été soulevé par Marie-Louise Arsenault sur notamment les immigrants issus de la deuxième génération, ça crée vraiment...
5: Je l'ai souligné grâce au travail des journalistes du Devoir. Hein. C'est pas mon opinion. Là.
7: Oui. Mais c'est clair que ça a créé vraiment un ressac important là, dans mon entourage. C'est-à-dire que à partir de quand est-ce qu'on cesse d'être un immigrant au Québec, en fait? Donc, la distinction doit être faite. Hein. Les enfants qui sont nés au Québec sont des Québécoises et des Québécois, évidemment. Donc, à chaque fois qu'on entre dans une adéquation entre les problèmes qui sont nombreux du système d'éducation et l'immigration, puis qu'on fait pas les nuances nécessaires sur justement qui sont des immigrants et qui n'en sont pas, c'est certain que ça crée un malaise qui persiste, en fait. Indépendamment là, du fait qu'effectivement, c'est un débat qui est tout à fait légitime, qui est de parler d'immigration, de poids de l'immigration, surtout depuis l'ouverture des vannes, notamment du gouvernement Trudeau. Cet amalgame-là, pour moi, est vraiment très dangereux, en fait, surtout quand on fait un lien avec les problèmes importants qu'on subit dans notre
2: amalgame
7: système.
2: Amalgame dangereux! Ouais. Le R-word n'a pas été utilisé, mais c'est tout comme raciste. Oh oui. Ça, c'est sûr qu'on fait jouer ça à bon côté cette semaine. L'amalgame. Vous avez commis l'amalgame. Vous avez osé associer les roulottes. C'était ça, l'histoire, là. Ça, c'était rattaché à quand même une véritable histoire de l'explosion de la clientèle dans les écoles qui est reliée à l'immigration. C'est un fait. On n'est pas en train de dire... du côté du Parti québécois, qu'on va les éduquer moins, qu'ils ne devraient pas être au monde, qu'ils ne devraient pas exister. Ils sont là. Et nous, ben, on a un pool de ressources limité. On est dans la dèche côté finances publiques. Il faut éduquer ces gens-là.
0: Mais ça, sais-tu quoi? Ça fait 15 ans qu'ils ont ce genre de discours-là dans les médias. Puis ça colle plus. Je te le dis, c'est qu'ils commencent à être au bout de leur chaîne sur un paquet d'affaires parce que la campagne électorale cette année, c'est ça que je me rends compte. Tu sais, on parle beaucoup des médias, les gens écoutent LCN, RDI, sont influencés. Je pense que c'est une génération, puis c'est une génération... Tu sais, ça colle pas le discours de la CAQ chez les 50 ans et moins. Ils votent pas pour la CAQ, ils veulent rien savoir, ils veulent les sortir de là. Le discours sur l'immigration, on a bien beau entendre du monde en parler dans les médias, c'est le vote pour l'enjeu de l'immigration est cristallisé. Les gens ne changeront pas d'idée. Ce que j'entends, moi, c'est du monde qui ne comprennent pas pourquoi ils sont plus capables d'influencer la population. C'est du monde qui a l'air à pas comprendre pourquoi la population ne comprend pas les enjeux d'immigration. La population les comprenne. Mais ils sont au-dessus de ça. Ce qu'ils pensent, c'est que sérieusement, on n'est pas capable de le faire de la bonne façon qu'il y ait de l'immigration. Donc, tant il y a aussi longtemps qu'on n'a pas fait le ménage chez nous, on ne peut pas avoir de visite. C'est plate de recevoir de la visite quand la maison est dans le bordel, là. Faut qu'on fasse le ménage de la soue. Et je pense que de plus en plus de Québécois, puis c'est pour ça qu'on sent une certaine fatigue, la campagne électorale, je pense que le vote est plus cristallisé qu'il n'y paraît dans les sondages.
2: Puis c'est un fait.
0: Vous avez beau sortir 3652 scandales sur le PQ puis le Parti conservateur du Québec, c'est vous quoi? Les gens ne changeront pas d'idée.
2: C'est un faux débat. Le problème, il n'y a pas personne dans la population là, qui va parler du problème d'immigration ou de... OK, deuxième, ils sont nés ici, c'est encore des immigrants. C'est pas ça le problème. Le problème, c'est qu'on manque d'espace.
8: C'est ça.
2: Lié à l'accueil qu'on a fait. Le problème, le débat est bien plus de dire... Ben, c'est parce que essayer de régler le problème des infrastructures... Là.
1: Et l'autre problème, encore plus, à mon avis, fondamental, c'est vous avez Martine Marleau, qui n'existe pas, mais qui est québécoise de sixième génération... Mmh. Elle a deux enfants, dont le petit Sébastien qui a besoin d'un orthophoniste. Puis elle se dit, sacrement, j'en aurai pas d'orthophoniste because la liste d'attente qui était de 26 est rendue à 250 quand j'ai appelé la commission scolaire. Parce qu'ils sont arrivés de telle place, telle place, telle place. C'est ça la vérité. Et la vérité, vous voulez en parler de la vérité, parler de la réalité dans les CPE également. Où Marlène... Elle avait hâte de tomber enceinte. Hey, tombe enceinte! Elle a appelé CPE. Les CPE ont fait le tour, sont inscrits sur la liste. Ben, le petit Nathan, il a 7 ans, puis il n'y a pas de place. Il y a un gap. Là. La grossesse de 9 mois, puis t'as l'enfant qui a 7 ans. Là. Pas de place. Because une telle est arrivée. 4 enfants, 5 enfants, 6 enfants sont tous au CPE. Là, c'est rendu en Cour suprême, cette affaire-là. By the way, c'est quand même une histoire importante. Là. C'est pas moi qui l'invente. Là. Dans la Cour suprême, cette affaire-là. Ça risque de brasser joliment de la merde. Mais mes extraits sont pas terminés. Parce que, là, il y a Lampron, le donneur de leçons. C'est le procès ni plus ni moins de Pascal Paradis qui a eu le feu vert du PQ pour s'en aller là. Et vous avez... possiblement le plus grand exemple de mépris médiatique dans la dernière... cette année. En fait, il reste une couple de mois encore avant Noël. Là. Mais je vous dirais que ça va être quasiment impossible à surpasser. Attachez vos tuques.
9: C'est un changement majeur. Les courbes ont été complètement modifiées.
5: Est-ce que aujourd'hui... vous comprenez ce que vient de dire Louis-Philippe Lampron, Pascal? Je veux juste qu'on...
9: Bien sûr. Oui. Bien sûr. C'est un sujet... On en parle depuis le début.
5: Vous comprenez que symboliquement, bon, c'est ça. Ça peut avoir des le discours est important, les mots sont
9: bien
5: importants.
9: Bien sûr, et c'est pour ça. Mais
1: c'est incroyable, ça. Ça, c'est incroyable. Moi, je trouve ça dégueulasse. On a mis un court extrait, là. Mais elle est là. Elle traite Paradis comme un enfant débile. Mais avez-vous compris là, ce qu'il a dit, là?
2: Il avait raison.
1: Ce prof-là d'université, alors que lui-ci, c'est un ancien prof d'université, Paradis. D'après moi, c'est deux collègues de la faculté de droit qui ne devaient pas nécessairement s'aimer. Il y en a qui est woke, l'autre il est anti-woke, là, Paradis. Là, quand même, il n'est pas woke. Là. Mais elle est là. Avez-vous compris là, ce qu'il a dit? Là? Avez-vous compris? Là? Hey, moi, je trouve ça dégueulasse. Toi, pas toi, Dan? Moi, ça me fait capoter. Ouais. Et moi, j'étais dans mon char, ça me fait dégobiller.
0: Oui, je trouve ça dégueulasse. Mais ça me fait...
1: Hey, c'est dégoulinant de mépris là, envers Paradis qui sera un futur ministre en passant.
0: Mais ça me fait sourire de satisfaction parce que ça renforcit encore plus
1: ce
0: que je pensais
1: tantôt. Point.
0: Les gens s'entorchent. Les gens s'entorchent. T'as beau essayer de vouloir me donner la leçon, je veux pas l'écouter, je veux pas l'entendre, je l'étudierai pas, mais que j'arrive chez nous à soir, je m'entorche.
1: Restons dans le QS, parce que c'est de ça dont il s'agit. Là. QS, c'est le discours de QS et les promesses et tout. Q QS au moins, c'est clair. Il faut interdire le gaz puis les oléoducs, ça presse.
7: Demain, en accord avec nos engagements internationaux puis l'accord de Paris, il faut interdire, il faut dire non à tout projet de pipeline, de pétrole et de gaz, y compris Marinvest. Et dans à ce chapitre-là, Québec solidaire est le seul parti qui a une position qui est claire, ferme et cohérente sur les gazoducs et les oléoducs.
1: Anti-développement à l'os. Anti-développement à l'os. Fini.
2: Fini.
1: Ça, c'est un extrait du débat sur l'environnement en fin de semaine. La même twist. Il y a un journaliste qui est là. Là, t'avais Lampron, prof. Ça prend faire valoir. Là, t'as un journaliste, et Leblanc, là, le flyer d'environnement de Radio-Can. Il y a un débat, c'est un débat. Là. Eux autres, Radio-Can, qui organisent le débat à la radio, amènent Leblanc. Et Leblanc saute dans le tas. Comme Lampron a fait. Avec Paradis, c'est ça le plan de match. Écoutez ça.
7: On a pris du retard dans les dernières années, malheureusement. Mais pour nous, on pense
8: que
7: tous les contrats...
8: 55% avant.
7: Oui,
8: on 55...
7: Vous êtes pas assez radical. On est plus ambitieux par année, parce qu'à 55% en 8 ans, c'était un effort de 9% de diminution par année, alors que 45% est un effort de 12% par année, ce qui est encore plus difficile.
10: Parlons des moyens.
7: Oui. Là, c'est M. Leblanc qui m'a relancé.
10: Oui, vous avez raison.
1: C'est-tu ça aussi?
2: Ben oui.
1: Il y a un recadrement des intervenants pour qu'ils soient plus saucés et qu'ils répondent à l'Évangile. Il y a un Évangile, OK? Il y a un dogme, il y a une vérité. Et aussitôt qu'on s'éloigne de cette vérité-là, qui est une vérité immigrationniste, anti-développement, aussitôt qu'on s'éloigne un peu de ça, hey, c'est pas assez radical! Et là, il décide de s'exprimer, de se radicaliser, de l'exprimer promptement sur la scène. Il s'est fait applaudir par la gang en studio.
7: Mais moi, c'est je dois ça. Dire qu'on ne peut pas faire que de l'adaptation, même si elle est nécessaire, sans faire de l'atténuation, c'est-à-dire de la réduction du gaz à effet de serre. Et je pense que ça, c'est important, parce que si on ne fait que de l'adaptation, c'est mettre des plasters, c'est mettre des patchs sur une brèche qui n'arrête pas de grandir. On va toujours être en retard. Et ce qu'il faut bien réaliser...
2: Wow, c'est capoté.
1: Slow clap, hein? Mais c'est capoté.
2: Ben oui.
1: Des studios de Radio-Canada.
2: Ah oui.
1: C'est malade.
2: Mais c'est important, il faut le dire aux gens, Dom. L'eau va arriver. C'est non, important,
1: c'est
2: là.
1: Un vieil extrait,
2: oui, je le sais.
1: L'eau s'en vient. Faites attention si
10: l'eau s'en va. L'eau, elle va arriver. C'est ça, la réalité. Elle va arriver maintenant. Donc, il faut faire en sorte maintenant d'aider les citoyens à vivre avec cette eau-là qui va arriver. On ne pourra pas l'empêcher d'arriver, M. Gravel. C'est ça, la réalité.
2: C'est ça.
8: M. Gravel.
1: Salutations aux profonds débiles qui nous écrit Radio Extérieur du Péquiste.
2: Non, c'est pas... les amis.
1: On expose ce qui arrive, OK? D'abord, Radio X est conservateur et péquiste. Ça, faut être profondément abruti pour penser ça. Et vous passez outre le fait que chaque animateur a ses opinions et l'exprime. Là. Première des choses. Deuxième des choses, on n'est ni péquiste ni conservateur. On parle d'individu, on parle pas de l'antenne. Moi, je l'ai dit, je suis conservateur, je vote conservateur. Dan... s'exprime et s'exprimait et s'exprimera n'est qu'avec les autres animateurs pareil. Arrêtez de dire n'importe quoi, là. Parce qu'il y a un péquiste ou quelconque personne qui a un traitement salaud de la part de Radio-Canada et là, ça donne que c'est un péquiste. Je saluerai jamais quelqu'un qui se fait traiter de cette manière-là sur un stage. Il y a 4 ans, c'était beaucoup du M en passant qui se faisait traiter de cette manière-là. Et là, ben si ça donne que c'est un péquiste, ou si ça donne que c'est milliards, bien, on va le soulever. D'ailleurs, avant d'aller au deep, faut quand même... puis je garderai ces extraits-là pour demain. Là, sont tous très, très bons, là. Les extraits qu'on a, je garderai ça pour demain. J'ai du sport, il y a du deep en masse. Là, on va deeper tous ensemble. L'échange dans la OHL, ça, je vais garder ça pour Hugo. Marteau qui m'apprenait ça ce matin, c'est complètement débile, ça, c'est un jeune. Tanner Adam, je le connaissais pas. Avez-vous vu ça? C'est fait échanger qu'on le 17 fois, ouais, au pêchage, complètement débile. Mais l'histoire des histoires qui risque de rebondir aujourd'hui, c'est Fréchette qui a donné le feu vert à l'encontre de ses sous-ministres. Projet de 96 millions qui est rendu à 1 milliard. Ça, c'est de la sauce. Et c'est pas Fitzgibbon, elle a trouvé ça bien, bien commode. Elle a trouvé ça bien, bien commode de mettre la faute sur Fitzgibbon et autres, mais là, c'est elle. Mais moi, le texte qui me lève le plus le cœur, c'est Milliard. « Hey, vous êtes rendu libéral, vous autres! » Charles Milliard, le cri du cœur de libéraux inquiets, des libéraux de longue date, ne s'applique pas, ne s'explique pas plusieurs choix, là je les mets en petit, moi le grossir, de la campagne de Milliard, et certains craignent même de perdre le statut d'opposition officielle. Je ne penserais pas, là. Mais en tout cas, regarde. How low can you go? Peut-être qu'ils vont faire pire qu'Anglade. Anglade, ça a été le pire score, hein, je pense, de l'histoire du Parti libéral.
0: Ouais, ils ne s'enlignent pas pour faire pire qu'Anglade, mais c'est parce que il y a un troisième parti qui va faire mieux. C'est le PQ qui s'était complètement effondré dans la dernière élection, tandis que là, le PQ et la CAQ ont quand même pas
1: pire. Et la CAQ est moins pire qu'il y a deux ans.
0: La CAQ va faire mieux que le PQ a fait il y a quatre ans. Mm-hmm. C'est le même, il faut le voir.
1: Mais c'est un très, très, très long texte de ce matin, dans la section politique à la une de Radio-Can. Moi, je trouve ça épouvantable. 12 figures importantes du Parti libéral qui viennent cracher dans la soupe. Charles Milliard n'a jamais fait de politique active. Ça paraît. Ça devrait être compensé par son équipe. Il est très mal servi par son équipe. Mais t'sais, le gars, on le tire dans les genoux, là. T'sais, je veux dire, c'est lui en haut, là. C'est lui en haut, là. Moi, je trouve ça épouvantable. Donc, des sources anonymes, oui. Mais là, on parle de règlement de compte anonyme de 12 personnes qui, en plein milieu de campagne, on est le 14 septembre, on est à la veille de deux débats. On vient carrément tirer dans les genoux à ce début de semaine, on vient l'ébranler. Moi, je trouve ça jaune, je trouve ça sale, je trouve ça pourri, je trouve ça dégueulasse. Dégueulasse ce qu'on fait à Milliard.
0: C'est
1: que vous l'aimiez ou pas, ça n'a pas d'importance.
0: Surtout que ça vient du parti, puis c'est le parti qui fait que tout est tout croche. C'est le parti. Tu sais, Milliard ne devrait pas être chef du Parti libéral du Québec. Ça ne devrait pas être le cas. Même Pablo n'aurait pas dû être nommé chef du Parti libéral du Québec. Le plus gros problème dans cette élection-ci du PLQ, c'est qu'ils n'ont pas su monter le vedette au rang de... sur le premier trio. Tu sais, c'est André Fortin, c'est Marois Risky, c'est Monsef Déragy qui devrait être chef du Parti libéral aujourd'hui. C'est eux autres, ceux qui sont des parlementaires depuis plusieurs années, qui ont travaillé, qui...
1: Il voulait la job. Hey, Milliard, ça fait deux ans
0: qu'il
1: avance.
0: Voulait la job. Je sais qu'il voulait la job, mais quel parti politique qui est bien constitué, là, qui a une chance, qui est sérieux, peut amener un outsider qui n'a jamais fait de politique de sa cinquième de vie, puis le présenter pour qu'il devienne PM? Ça arrive pas, là.
1: Ça arrive pas, puis tu sais quoi? Ça arrivera pas.
0: Ben non, ça arrivera pas.
1: Il n'y a pas le sens du punch, il n'y a pas le sens du clip. C'est un bon Jack. C'est un gars qui est transparent aussi. Hein. Ça paraît qu'il était... Tu sais, hier, on l'a questionné sur son autobus. Ouais. « Hey, vous avez mis votre face! » Lui, il ne savait pas trop comment gérer ça. « Oui, mais là, j'ai répondu aux Québécois. Les Québécois m'ont demandé la face. » Pas ça. À l'origine, c'est... Mon équipe a foiré. Il ne peut pas le dire de même, mais regarde... On s'est gouré, on l'admet, il n'y avait pas ma face. Vous l'aimez, ma face, vous la voyez, vous la verrez longtemps, beaucoup et énormément. Regarde, c'est ça. C'est sûr qu'il y a beaucoup de gens de talent qui ont quitté ce parti-là. Puis il n'y a pas le sens du punch, il n'y a pas le sens du clip. Mais là, à un moment donné, tu fais-tu troisième course à la chefferie en trois ans? S'il perd son comté, lui, il arrive quoi? Il demande-tu à quelqu'un dans West Island de débarquer et qu'il se fasse réélire?
0: Le pire qui pourrait arriver, c'est qu'il perd son comté.
1: Ça se peut que ça arrive, hein?
0: Et que ce soit un gouvernement minoritaire. Fait que tu te trouves dans une situation où non seulement il faut que tu fasses une autre course à la chefferie, mais il faut que tu la fasses ultra rapidement parce que un gouvernement minoritaire, ça se pourrait qu'il tombe dans 12 mois. Là.
1: Mais il peut rester chef, Dan. C'est ça.
0: Il pourrait rester chef aussi.
1: Il peut rester chef. Mais se trouver un autre comté, comme Dieu m'a fait.
0: Comme Dieu m'a fait.
1: Ça risque d'arriver. Alors voilà, moi, ça m'a dégoûté, ça, cette affaire-là.
0: Hey, on n'a pas fini de Marc Tanguay.
1: Non, si vous ne l'aimiez pas, d'après moi, prenez votre petite pelule. OK, on y va dans le deep un matin. Une petite demi-heure de fun. De fun, de potin. De sports également. Très content, Bolduc.
0: Ben, on va commencer par ça,
1: effectivement. Petit gars de Québec qui n'est pas de Québec, mais qui est de Québec, mais qui n'est pas de Québec. Je suis très content.
0: Il y a deux grosses nouvelles dans le monde du Canadien en fin de semaine. Chris Kreider qui signe et Zachary Bolduc qui signe.
1: Là, il a fait des bobos à Kerry en 2014.
0: Ouais,
1: c'est Cain qui joue à radio. Reviens-en.
0: C'est même plus que 15. J'ai sorti la liste tantôt de L'Espionne russe, la chanson québécoise que le plus joué à la radio en 2014.
1: Ah, t'es pas sérieux?
0: Ouais.
1: Est-ce qu'on aura l'occasion peut-être de la rejouer ici dans Morel Life, peut-être un jour? Peut-être, je sais pas, peut-être. Ça a joué, ça?
0: La chanson que le plus joué à la radio québécoise en 2014, c'est cette chanson-là de Joseph Edgar, son nom.
11: Espionniste qui fumait des supers les mots au milieu de la nuit. Quelque part sur Mont-Royal, tout près de Saint-Denis.
1: Ça connaît bien. Ben oui, ça a tellement été demandé d'un bord de chansonnier.
0: Ça a été une grosse toune.
1: Donc, c'est une année qui est terminée, là.
0: C'est une année qui est terminée beaucoup.
5: Okay.
0: Il s'est vengé, Carey Price. Merci RDS d'avoir montré les deux images en fin de semaine.
1: Oh, il a donné un coup d'hockey, je pense.
0: Non, il a donné un coup d'épaule solide, là, en arrière du but, Chris Kreider. L'année d'après, en arrière du but, Price l'attendait, puis il a donné un coup d'épaule. C'est fait, c'est réglé. Mais là, ce qui est intéressant, c'est de savoir, faites vos trios du Canadien matin, là.
1: Je suis le deuxième avec Demidov à gauche.
0: Ouais, là, tu as Zachary Bolduc. Je vous nomme les attaquants du Canadien.
1: Bolduc aussi pourrait être le deuxième.
0: Oui. Je vous nomme les attaquants du Canadien, ça en prend 12. Josh Anderson, Zachary Bolduc, Cole Caulfield, Kirby Dach, Philippe Dano, Ivan Demidov, Jake Evans, Oliver Kapanen, Nick Suzuki, Chris Kreider, Alex Newhook, Juraj Slavkovski et Alexandre Texier. Owen Beck, il faut qu'on rajoute Owen Beck.
1: Owen Beck n'est pas là, pas en tout. Owen Beck n'a pas sa place là.
0: Bon, Owen Beck, le problème, Doom, là, je comprends ce que tu dis, là, mais le problème, c'est que Martin Saint-Louis semble bien gros l'aimer, Owen Beck.
1: Donne-moi un bec.
0: Ouais, c'est ça. Donne-moi un bec. Donc voilà, le Canadien qui s'enligne. C'est cette semaine, ça commence avec un entraînement. Prochain match, c'est le 25 septembre, le premier match du Canadien.
1: On a-tu out?
0: Je pense qu'on a bien gros
1: on
0: out. On a bien gros out. Je vais rester.
1: Arrêtez de dire papier sablé aussi, je suis plus capable. Moi, je dis ce que je pense, je suis plus capable de ça. Je sais pas qui a parti ça, là. Papier sablé. C'est quoi ça, papier sablé? Un peu de papier sablé. C'est la robustesse. C'est un jeu d'hommes. La Ligue nationale pour hommes, c'est un jeu d'hommes. Ça donne des coups d'épaule, puis ça brasse, puis. Est-ce qu'Ovi a du papier sablé? Ovi, quand il n'y a pas le puck, il va le chercher en étoile, par exemple, avec une paire d'épaules, pas à peu près. Un étalon russe. Il a l'air en forme, poivre et sel. Hein? Il est revenu. Puis,
0: il a l'air en forme.
1: La brute avec qui il joue, là, il a fait un beau câlin. Comment il s'appelle là, ce gars-là? Il est allé aux Olympiques. Là.
0: Ouais.
1: Comment il s'appelle le gars qui a fait un
0: Wilson.
1: Câlin? Wilson, il a fait un beau câlin.
0: J'ai pas vu le câlin.
1: Oui. Il était content de voir son poivre et sel.
0: Ça ne
1: Rassia.
0: J'ai hâte de voir. Tu sais, Crosby, lui, dit qu'il veut faire encore plusieurs saisons.
1: Crosby, il faut qu'il prenne sa retraite avec un animal sur le chasse. À pas rapport avec les Canadiens, pas vrai, là.
0: Mais ça n'a pas rapport avec n'importe quelle autre équipe.
1: Il faut que ça soit comme ça, exactement.
0: Si c'est pas avec les Pingouins, ça peut être le Canadien.
1: Oui, mais... Oui. On l'aime, Sidney, mais c'est juste que Sidney d'un autre chandail, ça fait pas, ça marche pas. Il était capitaine à 18 ans, hébergé par Mario Lemieux. Donc, je sais pas, ça fait pas, ça marche pas.
0: Moi, je pense que ça va dépendre du nombre d'années qu'il veut jouer.
1: Ouais. Mais Kreider, ça fait. Il reste 2-3 ans. Ils l'ont signé un an, Kreider, mais il reste 3 ans de hockey.
0: Cette saison.
1: Il y a 2 ans, à peine, il faisait au-dessus de 70 points avec les Rangers.
0: Dans 8 dernières saisons, il y a 7 saisons de moins 20 buts.
1: C'est ça.
0: Ouais, c'est ça.
1: Puis j'ai regardé l'utilisation en avantage numérique. C'est le deuxième joueur le plus utilisé l'an passé en avantage numérique avec les Ducks.
0: Bon, tu vois.
1: Donc, il y a vraiment sa place. Ancien coéquipier quand même de Martin Saint-Louis avec les Rangers. C'est drôle, hein?
0: C'est drôle.
1: Effectivement, ils vont s'amuser et il y aura beaucoup de papier sablé avant chez Canadien.
0: Lui aussi, c'est pas vrai sel pas mal. Là. Chris Kreider, ça apparaît dans sa barbe qu'on est plus vers la fin que vers le début.
1: Ben oui.
0: Parlons de sport local un peu parce qu'il y a du sport local à jaser.
1: Ben oui.
0: Les Capitales sont éliminées.
1: Oui.
0: Grosse surprise. Non, personne ne veut venir celle-là. En première ronde, les Boulders.
1: On l'a pris pour acquis.
0: C'est fait.
1: Moi, je suis Nick là-dessus. On a pris pour acquis beaucoup.
0: Et puis, ça fait beaucoup, faire beaucoup samedi.
1: C'est juste bon.
0: Oh oui, c'est sûr.
1: On peut pas tous les gagner. On peut pas. Hey, à un moment donné, là, c'est quoi? On était rendu à 5e de suite. Là. C'est correct. C'est au travail. Puis, moi, j'ai pas suivi beaucoup la saison, je vais vous avouer. Peut-être que Jean-Claude pourrait vous en parler davantage. Mais il manquait de lanceurs. Si une fois, gosse, on va le chercher, finir la saison, gna gna gna. Donc, il manquait de talent. Là. Ça bute. Donc, bon, ça s'est terminé. Ouais. Place au rempart vendredi.
0: Place au rempart vendredi.
1: C'est vendredi ou l'autre? C'est-tu place... vendredi? Non, il commence sa route, c'est vrai. Ray, il commence sa route.
0: Oui, parce qu'en fin de semaine, c'est...
1: T'as raison.
0: C'est le tennis qui prend l'assaut le centre Vidéotron. Puisque, puis ça, il faut qu'on le salue. Là, on n'a pas le choix de saluer. Félix Auger-Aliassime, ben qui oui. hier a été au Club Avantage. Entraînement ah, oui? public, quoi. Oui, avec les
1: J'ai
0: fans
1: pas vu
0: sur
1: ça.
0: Place.
1: Wow!
0: C'est là où il s'est entraîné quand il était jeune.
1: Ben oui!
0: Il est retourné hier, c'est juste parfait. Là. Hier, il y a beaucoup de familles, il y a beaucoup d'amateurs de tennis qui n'ont pas regardé le football. Là. Ils ont été voir Félix Auger-Aliassime.
1: Wow. Okay.
0: C'est vraiment trippant la façon dont on fait ça cette semaine.
1: C'est bravo. L'Académie Aliassime, son père, qui est là. Ouais. Donc, hey, bravo!
0: Puis c'est en fin de semaine, la Coupe Davis, le 18-19 septembre, du côté du Centre Vidéotron. Manquez pas ça si vous êtes des amateurs, si vous êtes des fans. Le Rouge et Or de l'Université Laval, après une première demi plutôt difficile contre les Redmen de McGill, ont su anéantir les Redmen lors de la deuxième demi. Belle victoire du Rouge et Or. Football québécois, parlons de David Gabriel-Georges. David Gabriel-Georges, ce jeune joueur québécois de qui on a beaucoup parlé cet été parce qu'on dit que ce sera le joueur le mieux payé en NCAA la saison prochaine.
1: DDG, avec Tennessee.
0: Oui, avec Tennessee. Là, il joue avec Baylor au Texas. Et puis,
1: il n'est pas avec Tennessee?
0: Non, il joue. Il n'est pas à l'université encore.
1: OK. C'est l'année prochaine. Il appartient-tu à Tennessee? Il s'est regardé Tennessee, je le cherchais sur le terrain.
0: Il s'est commis avec Tennessee.
1: OK! Il est avec Baylor.
0: Il est avec Baylor, il est au secondaire. Il est encore dans
1: les... J'étais sûr qu'il était avec Tennessee en lisant les articles en fin de semaine.
0: Quatrième match avec Baylor, puis ben, il a fait 236 verges. Quatre touchés cette semaine. C'est vraiment trippant, là, parce que...
1: Good Terbonne.
0: Parce que ce sera le meilleur joueur l'année prochaine au football universitaire. T'sais, de le voir aller, c'est un Québécois, c'est juste parfait. Les Alouettes.
1: Scott Terbonne ne parlait pas anglais quand il est arrivé aux States. Hein?
0: Genre, oui, il ne parlait pas anglais, je ne savais pas. As-tu
1: non, mais vu? C'est une histoire qu'on aime. Là.
0: As-tu vu l'histoire entre Mathieu Betts et les Alouettes de Montréal?
1: Non.
0: Les Alouettes jouaient contre les Lions de la Colombie-Britannique à Montréal la semaine passée. Puis, tu sais, Mathieu Betts a été vraiment contrôlé. Il n'a pas été capable de toucher. Davis Alexander était même baveux avec. Il mettait le doigt dans la face en disant, tu sais, t'es pas capable de venir me chercher, t'es pas capable de venir me chercher. Mais il a été capable de le faire. Lors du match revanche qui avait lieu ce week-end. Et puis, à un moment donné, Mathieu Betts a retenu Davis Alexander, le carrière des Alouettes de Montréal, avec le bras. Tu sais, il a comme fait une clé en bras. Et puis, ben, ça va pas, là. C'était vraiment la chicane. Mathieu Betts a même été exclu du match lors de la finale. Mais quand même, les Lions de la Colombie-Britannique qui ont battu les Alouettes en fin de semaine.
1: Ils ont battu beaucoup.
0: Oui, oui, beaucoup, beaucoup, là. Beaucoup, beaucoup. Oui. C'était une vraie revanche, là, parce qu'ils s'étaient fait faire beaucoup la semaine d'avant. Donc, c'était une vraie, revanche. Parlons-en de la NFL maintenant.
1: Beaucoup de matchs serrés, hein?
0: Eh! Je me souviens pas d'un premier match d'une semaine numéro 1 de la NFL où le dimanche est aussi le fun. C'était hallucinant hier, là. À 13h.
1: Merci Hydro-Québec pour la panne de courant en passant dans le coin d'Orsainville.
0: Ah ouais, t'as eu ça.
1: Ça a vraiment été extraordinaire pour le foot, là.
0: Oui.
1: Oh, shit. T'es allé prendre une bière à l'Emporium. On a vu le nouveau logo d'Emporium, d'ailleurs. Ça nous a permis de sortir de la maison. Mais oui, pendant un bon plus de 2 heures, les Livers de ce coin-là... 88-670-9098, parenthèse comme ça. Parenthèse plaisir.
0: Hier, 13h, les matchs étaient serrés sans bon sens. Les Saints contre les Lions, ça s'est terminé en prolongation. 33-27, les Bengals contre les Bucks. Les Bucks qui n'ont jamais voulu se laisser tuer. Il y a les Bills puis les Texans de Houston. Eux autres aussi, ça a joué jusqu'à la dernière minute, victoire des Bills. Les Bears contre les Panthers, ça a été serré un bon moment. Mais à un moment donné, les Bears ont déclenché, ont marqué 59 points. Hier, à 13h, c'était malade, là. Oui, il y avait
1: les Ravens,
0: matchs...
1: ça n'a jamais été serré.
0: Non, les Ravens, ça... il y a des matchs qui n'ont jamais été serrés hier. Les Ravens, les Jaguars, les Jets.
1: Les Raiders contre les Dolphins.
0: Non, oui, mais là, je suis dans le 13h.
1: Oh, t'es dans le 13h. Tu y vas par séquence chronologique.
0: Et puis, c'est ça. À 16h, ça a été un peu plus tranquille. Quoique, hier, à 13h, c'était malade, là. Oui, il y avait
1: les
0: des
1: Ravens,
0: matchs...
1: ça n'a jamais été serré.
0: Non, les Ravens, ça... il y a des matchs qui n'ont jamais été serrés hier. Les Ravens, les Jaguars, les Jets.
1: Les Raiders contre les Dolphins.
0: Je suis dans le 13h.
1: Oh, t'es dans le 13h. Tu y vas par séquence chronologique.
0: Et puis, c'est ça. À 16h, ça a été un peu plus tranquille. Quoique le match entre les Commanders et les Eagles, c'est excellent, là. Très, très bon. Les Vikings ont détruit les Packers à grands coups de revirement. Puis de. J'aimerais pas ça être un fan des Packers le matin. Je suis une grosse pensée pour Phil Marion. Ouais. Les Dolphins, mais c'est la semaine numéro 1.
1: Ben oui.
0: Ils peuvent se reprendre.
1: C'est drôle, mais vous dites ça des fois quand c'est la semaine numéro 8 aussi. Non. Juste la semaine numéro 8.
0: Puis ils jouent contre les Jets la semaine prochaine. Les Jets qui n'ont pratiquement pas fait d'erreur hier.
1: Vous êtes parfait à ton image. Est-ce que les Jets ont été conçus à ton image?
0: Je penserais pas. Franchement. Mais très surpris de la performance d'hier des. Là, vous allez me dire, les Titans, c'est pas.

0: fait raison, là. Mais c'était quand même une défensive de Robert Saleh. C'était une, tu sais, il y a toujours, peu importe qu'il ait gagné ou non des matchs avec les Niners puis avec les Jets, il y a toujours eu de très, très bonnes défensives. Pas d'erreur hier, ça a bien été. Donc, j'ai hâte de voir contre les Packers la semaine prochaine. Et puis, hier soir également, ça, c'est drôle parce que Cam Scatabou, le porteur de ballon des Giants de New York, est arrivé au match en retard hier. Parce que les Giants jouaient contre les Cowboys. Il l'a fait jouer pareil.
1: Ils ont gagné pareil.
0: Non seulement il était arrivé en retard, mais il n'était pas capable de rentrer dans le stade parce que le tailgate était là, puis la sécurité aussi, là. Les gens de la sécurité à MetLife Stadium disaient non, c'est l'entrée pour les spectateurs.
1: Player, chose.
0: Il a dit, hey, c'est parce que c'est moi le running back.

0: Est-ce qu'Arba a craqué ses joueurs un peu comme Fréchette pourrait le faire? On est attaqué. Il faut répliquer.
1: Non,
0: on est attaqué.
1: Sûr.
0: Tout le monde est attaqué. Non, c'était pas ça son plan.
1: Les Rams en ont pris de mauvaise hier. Miles Garrett blessé pour au moins 4 semaines.
0: Est-ce que les Bruns ou lui-même, ils ont caché la blessure? Il est arrivé blessé, là. Il s'est pas blessé sur un jeu. J'ai pas vu ce jeu-là. Ça n'existe pas, là. Le jeu où il a été blessé, ça n'existe pas, là. En tant que Rams, je parle.
2: Mm-hmm.
0: Est-ce à dire qu'ils ont eu un char poqué? Tu sais, quand tu achètes un char usagé, il faut que tu vérifies le RDPRM, c'est-tu ça?
1: Je sais pas. Normalement, quand tu as un échange...
0: Ma tante Lucie avait eu le char, a fait un accident.
1: Normalement, quand il y a un échange, il y a un test de santé.
0: Colique. Manque 4 games, opéré. On ne sait pas comment il va être rétabli. Arthroscopique,
1: c'est au moins 4 games.
0: Ça va bien, mais c'est ça, au moins 4 games.
1: Et toujours est-il que pour finir, la game de football de la fin de semaine, c'était samedi soir, NCAA. Les Longhorns qui perdaient par 20 points.
0: Ça, c'est mon week-end.
1: C'est hallucinant, là. C'est hallucinant ce qu'on a vécu samedi.
0: Moi, je croyais pas à Manning, pour vrai. Puis il y a eu un début de match horrible, là. Mm-hmm. Il y a eu un début de match horrible. Puis là, on se posait la question dans le salon. La pression. C'est-tu un Manning? C'est-tu un vrai? Mais quelle fin de match!
1: Hallucinant.
0: Et j'ai réécouté sur YouTube la fin de match. Les 4 dernières minutes du match... C'est complètement malade. À la maison, il s'est-tu mangé du bœuf ce soir-là?
1: Il restait plus de sauce barbecue nulle part.
0: Il restait plus de sauce, plus de viande, plus de rub.
1: T'es fini.
0: La foule. L'entrée de Bivaux dans la rue, dans du campus, là. Y es-tu gros, Bivaux? S'il se fâche, faut que tu te tasses, il va t'encorner. Se faire encorner par Bivaux. It's not funny.
1: OK. Mais à part ça, ce qu'a fait José en fin de semaine, bien évidemment.
0: La signature de Bolduc Ryder. On a-tu fait le tour?
1: Oui, on a presque fait le sport, on a fait le tour, là.
0: Oui, déjà.
1: Oh, oui.
0: Curling? Rien?
1: Pas de curling. J'ai pas noté de curling en fin de semaine. J'ai pas parlé des Blue Jays. Blue Jays ont gagné 2 matchs sur 3 contre les Orioles. Sont encore un match en arrière.
0: Je sais.
1: Sont exactement à même place dans la course aux séries qu'ils l'étaient.
0: Merci.
1: Vlad a frappé un coup de circuit à Toronto.
0: Wow, bravo!
1: Une première depuis octobre 2025, quand même. Faisait un an qu'il a joué toute une saison. Il a pas frappé un seul circuit à domicile.
0: Ça a pas de...
1: Ce qui a fait beaucoup jaser également en fin de semaine, ben oui.
3: Ça y est. C'est vrai. On est là. C'était une promesse. Je suis debout sur scène dans cette ville que j'aime tant grâce à votre soutien, votre amour. Merci. Merci tellement.
0: Oh, des extraits du show livré par Dan ici.
1: Wow. Bien qu'un.
0: C'est excellent.
1: Bien qu'un. Ceux qui se demandaient si elle est encore capable de chanter.
0: Et tout le monde pleure.
4: Et le musicien en moi va te dire oui, mais les chansons ont été droppées, là.
0: Je m'en allais,
1: c'est
0: là.
1: C'est sûr que les tonnes ont été droppées.
4: Oui, je l'entends.
0: D'un demi-ton à un ton, c'est peut-être un ton, ça, carrément. Un ton?
4: Un ton, même peut-être un ton et demi dans certaines.
0: Donc, pour protéger... ce que fait,
4: mais c'est correct,
0: ce que font les old-timers, en tout cas, moi, Billy Joel, là, c'est un des miens. Je vais te donner juste cet exemple-là. Je l'ai vu 6 fois, donc 4 fois des dernières années. Je l'ai vu la dernière fois au stade des Buccaneers. Non, je l'ai vu au stade des Mariners de Seattle. J'avais de la misère à reconnaître les tunes. Tellement que c'est droppé, là. C'est donc pour protéger la chanteuse,
4: ben
0: pour
4: oui.
0: être capable pour elle de livrer.
4: Mm-hmm.
0: Le Anymore, là, je ne sais pas s'il a été droppé tant que ça. Oui, hein? En tant que
4: je ne sais pas combien de tons, il faudrait que je réécoute la version originale, mais
0: on au a moins un.
4: Tombé sur un documentaire ou un vieux documentaire, j'imagine, où on explique la création de l'album 2 avec Jean-Jacques Goldman.
0: Mm-hmm. Oui.
4: Si Goldman ne rentre pas dans la vie de Céline Dion, on n'en est pas là.
1: On n'en est pas là, puis même à Paris, là. Tu sais, je jasais en fin de semaine avec des gens qui vivent en France depuis.

0: depuis 60 ans, tous les jours de leur vie. Là. Puis eux autres, ils me disaient, tu sais, Jean-Jacques Goldman, pas compliqué, en France, il y a Dieu. Puis après ça, il y a Jean-Jacques Goldman.
1: Ouais.
0: Donc, tu sais, lui, il fait 25 ans qu'il n'a pas fait de show.
1: Elle met des bouts de pain sur son balcon.
0: Voilà.
1: Entre autres.
0: Donc, Jean-Jacques Goldman, lui aussi, il revient, il refait des spectacles, puis il va remplir le Stade de France parce que c'est Jean-Jacques Goldman. Puis le fait qu'il ait participé à deux des albums de Céline Dion, dont l'album 2, ben c'est ça qui en fait une star. Puis c'est pour ça qu'il chante des tunes de Jean-Jacques Goldman, parce que sinon, selon moi, ce show-là sera en anglais.
2: Jean-Jacques Goldman, The Star.
0: The Star.
1: The Star. Il y a quelqu'un qui ne sait pas c'est quoi dropper. Peut-être nous expliquer, là, un petit cours de musicologie.
2: Je vais essayer de te faire ça rapide avec des images. Là.
1: Ouais.
2: La chanson est en... Tu connais la gamme Do, Ré, Mi, Fa, Sol, La, Si, Do. La chanson est en sol, OK? Parce que le ton est là.
1: Oui.
2: Ben, en sol, c'était un peu trop haut pour la voix de Céline à l'âge où elle est rendue. Donc, on va la mettre en. On va descendre de deux notes.
1: Enfin.
2: On va la. Ouais. On va la descendre en sol, mi, ré. Mettons en ré, ça ferait, là.
1: Ouais, en ré, là.
2: Je sais pas si c'est compliqué. C'est dur à expliquer.
1: Ouais, ben, manche de guitare. Prenez une manche de guitare.
2: Ouais, c'est ça. Descends. Descends un peu la tonalité de la chanson.
0: Elle mangeait trois pommes, là, elle en mange deux.
1: Moi, si tu veux. En termes de pommes. Patate. En termes de patate, c'est quoi la comparaison?
0: Ben, apprenez la grosse patate avec son trio, là, après la moyenne patate.
1: Elle a chanté la tourne du Titanic. À quel rang? À quel rang? My Heart Will Go On, 8e rang.
0: Ouais.
1: C'est sûr que la tourne du Titanic, 8e, elle sera en 25 tonnes. Donc, elle ne veut pas se maganer à voix. C'est sûr qu'elle l'a droppé, la tourne.
0: Elle
1: ne
0: veut pas se maganer à voix, mais en même temps, je pense que ses deux plus gros hits pour le spectacle à Paris, c'est ce qu'elle fait en finale, en rappel. Là.
1: Non, c'est la 8e tourne.
0: Ouais, je sais, mais ses deux plus grosses tournes à Paris,
1: oui.
0: C'est les deux tournes qu'elle fait en rappel.
1: Ben, en rappel, c'est All By Myself, Pour Que Tu M'aimes Encore, C'est Le Suffisait d'Aimer.
0: C'est ça, C'est Le Suffisait d'Aimer, puis Pour Que Tu M'aimes Encore, c'est les deux grosses tournes de Céline à Paris.
1: C'est le suffisant d'aimer. Mm-hmm.
0: C'est la tune qu'elle avait faite avec Ginette, c'est pleine, ça.
1: Est-ce que on a un hommage quand même? L'hommage de la CAQ. Excuse-moi, il faut réécouter ça, Dan. Là. Quand même. Pour tout l'or du monde. Hey, tu vas te masser, là, de m'avoir chanté, là, du Céline. Je savais pas que t'étais aussi bonne, là, en deux cigarettes. Hein? À garder sa voix, là. Toute la gang, là, de la CAQ. M'ont fait un hommage. Vous vous souvenez de ça? L'hommage à Frankie?
0: Ben oui.
1: Hey, que ça s'oublie vite, ça, hein? Freshy Fresha est arrivé. Push, push, push. Il n'y a plus de Frank dans la boîte. Je ne sais pas si on l'a encore. Hey, ça, c'est l'accident de char de l'année, là.
0: Ben, nous autres, on avait fait ça. Ça, c'est nous autres qui l'avaient fait, là.
1: Ben, c'est quoi ça?
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4: 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Oui! 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
1: Ah non, ça j'adore, on écoute ça.
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0: prestations de haut niveau.
1: Elle, a-tu baissé d'un ton? Hein?
2: Ouais, elle est en dessous de la note.
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4: Ça va très bien.
1: On a vécu ça. C'est cette année quand même. Hein. C'est cette année.
4: Oui.
1: On avait parlé la semaine passée. Mais non, je vais commencer par te faire réagir à ça parce que je sais que tu as vu ça toi aussi en fin de semaine.
5: Ma journée allait bien jusqu'à temps que je vois ça. De ce côté-là, nous avons Noël. De l'autre, nous avons l'Halloween. Comme à chaque année, mais je m'habitue pas à chaque fois. Donc, c'est pas pour vous faire chier, mais... Le froid s'en vient.
1: Doom, toi aussi, tu as vu des caressons de Noël en fin de semaine?
4: Ah oui, moi, j'aimais ça, mais en même temps.
1: Ben, elle n'a pas aimé ça.
4: Elle n'a pas aimé ça? OK.
1: Mais savez-vous quoi, si les commerces sortent les décorations de Noël au mois de septembre, c'est parce qu'ils en vendent.
4: Ils en vendent, ça rend les gens heureux. That's it. Et oui, l'Halloween était dans les Doloramas au mois de juillet. Au mois de juillet, l'Halloween était dans les Doloramas.
1: Surtout que la fête du Canada est finie.
4: That's it. Donc, voilà, mais j'écoute pas de musique de Noël encore.
1: Pas encore, t'as pensé proche. Tu nous avoues que t'as pensé proche
4: j'ai
1: la semaine passée.
4: J'ai pensé proche. J'ai pogné un down la semaine passée. Je sais pas. Je sais pas pourquoi, mais je suis revenu. Je suis avec vous. Je suis parmi vous, là. Je suis vraiment là, les boys.
2: C'est encore loin, là.
4: N'ayez pas peur.
2: OK, parfait.
1: Ça passe vite, pareil.
4: C'est vrai.
1: J'ai hâte.
2: Ça passe vite.
1: Je vous ai parlé d'une fille, une immigrante haïtienne qui a parlé du Québec la semaine passée, puis on m'a dit « Sors-la donc, je la sors. »
6: Parce que sur le temps des Duvaliers, quand les Haïtiens, les intellectuels devaient prendre la fuite, c'est pour ça que le Québec avait ouvert sa porte aux Haïtiens. Aux Haïtiens, OK? Parce que les Haïtiens vous ont éduqués. Les Haïtiens ont été des professeurs qui vous ont éduqués, qui vous ont donné des leçons. Et jusqu'à aujourd'hui, les Haïtiens font partie des meilleurs professeurs de les universités. Et si tu connais pas encore ton histoire, l'université UQAM, une partie de cette université-là, a été construite par un haïtien. Et j'en ai, je peux t'en sortir. Fait toi, d'autres, que tu me dis que nous vous coûtons de l'argent, c'est de la merde que tu sais que t'es en train de dire. La plupart d'entre vous sont des astuces paresseux qui ne foutent rien que rester sur le bien-être social. Ce sont les immigrants qui se lèvent des culs pour aller travailler, pour pouvoir aider.
1: Donc voilà, c'est ça qui avait fait réagir. La majorité d'entre vous, les Québécois, vous restez assis sur votre cul sur le bien-être social. Ce sont les migrants qui se lèvent pour aller travailler.
4: Ben, fait qu'elle a trollé, elle a eu du hate. Là, elle peut dire raciste. C'est ça la game?
1: Ben, c'est ça la game, j'imagine. J'imagine, parce que oui, c'est sûr qu'elle a trollé.
2: En même temps...
1: Ça fait réagir, le monde se sentait piqué à vif.
2: En même temps, elle a pas... Oui. Beaucoup d'endroits, mettons, des fast-food, des dépanneurs, tout ça, des trucs ouverts 24 heures sur 24, où cette personne-là a raison. Là.
1: Mais c'est surtout dans les résidences.
2: Ouais.
1: Dans les résidences. Puis, je le voyais encore, il y a beaucoup de gens qui sont ici et qui disent « Tabarnouche, ils sont venus me chercher pour être préposé. » Et préposé, ça veut dire ramasser la merde du monde. Je savais pas, moi, parce que sinon, je serais pas venu. Remarque, rien qui les empêche de repartir. L'autre affaire qui a fait beaucoup jaser cette semaine sur le web, c'est cette histoire de Sabrina. Sabrina est une fille qui est allée à Saint-Tite en fin de semaine, au Festival Western de Saint-Tite. Là, ça commence à faire. À peu près à tous les festivals. Je suis obligé de dire que beaucoup des festivals Western aussi, visiblement, là. Y a du monde qui se font piquer.
4: Folie de piquer le monde. Quelle folie de
1: avec
4: piquer
1: on sait
4: le monde.
1: Pas quoi.
4: C'est pas une fille qui a fait ça à un gars. C'est un gars qui a fait ça à une fille. Mais ça prend des méchants tarés. Ça prend des méchants tarés pour vrai. Prends le temps de raconter.
1: Je vais vous lire. Je vais vous lire.
4: Oui.
1: Je n'avais pas bu ni consommé. J'étais entouré d'une quinzaine d'amis adultes, majoritairement des hommes. J'étais en jeans et en gros polar. Mon copain était littéralement à côté de moi. Ça n'a rien changé. J'ai senti une piqûre dans ma fesse gauche, suivie immédiatement d'une brûlure. Quelques minutes plus tard, mon état a commencé à changer. Tu réalises qu'un inconnu a décidé de mettre une substance dans ton corps sans savoir ce que c'est, sans savoir ce qui va t'arriver, sans savoir jusqu'où ton état va se détériorer. C'est terrifiant. Mon copain et mes amis ont été incroyables. Ils m'ont protégé. Ils sont restés avec moi pendant que je perdais le contrôle de mon propre corps. Le personnel soignant de Saint-Tite, exceptionnel. Ce sont des humains complètement surhumains. J'ai immédiatement été pris en charge par les paramédics et à mon arrivée à la clinique, un médecin m'attendait déjà. Mais malheureusement, ça ne s'arrête pas là parce qu'au-delà de ce qui s'est passé hier soir, il reste que maintenant les conséquences. Je dois passer une journée à l'hôpital, passer des tests et avoir un suivi médical pour vérifier si cette piqûre ne m'a pas exposé à une infection ou une autre maladie transmissible. Je ne sais pas si l'aiguille avait été utilisée, si elle était propre. Je ne sais pas ce qu'elle contenait non plus.
4: Ah, c'est complètement...
2: C'est complètement whack. Je comprends pas l'objectif là-dedans.
1: Ben, c'est ça qui rend ça encore le plus... Oui.
4: La méchanceté, les amis, ça existe.
1: C'est gratis,
4: la méchanceté, ça existe. Il y a la maladie mentale, puis il y a la méchanceté. Ça, c'est un geste méchant. C'est-à-dire, sciemment, le gars a pris une seringue, puis il a mis du stuff dedans, on sait pas c'est quoi, mais là, son état a changé, là. Ah, c'est complètement débile, cette affaire-là, pour vrai, là. Je n'en reviens pas. Puis, tu sais comment tu peux empêcher ça? C'est rendu fou, ben, là, le Festival
1: Western. Je sais qu'il y a du monde qui réagit.
4: C'était fou dans mon temps. Il y avait beaucoup, beaucoup de monde quand j'étais ticu. J'ai passé ma jeunesse-là. Là, c'est moi, mes oncles, mes tantes. On allait au Festival Western. Je suis allé à tous les ans quand j'étais ticu. C'était pogné dans la rue. Puis c'est ça, t'es collé, là. C'est dur à identifier telle personne.
1: Puis je sais qu'il y a beaucoup de monde qui se pose la question. Je me le suis posé moi aussi, mais à un moment donné, je me suis dit au nombre de fois que ça arrive. Quand tu t'y attends pas, ça peut te prendre une fraction de seconde avant de... Parce que normalement, quand ça pique, aussitôt que ça rentre, tu t'en rends compte, tu réagis. C'est la perception qu'on a, nous autres, mais ça arrive tellement souvent qu'on est obligé de croire que ça se peut, que ça prenne une fraction de seconde avant que tu te rendes compte, puis qu'ils ont le temps de peser sa seringue.
4: Comme en Europe, des festivals de musique, écrit David sur le post. Là. J'ai mis son post là, sur le Facebook de Moral. Je me demande s'il y a un lien entre les assaillants. Ouais, peut-être pas, là, entre l'Allemagne, la Pologne ici, là. Mais en général, il semble y avoir une certaine tendance à faire ça. Là. C'est quoi le trip?
2: Je sais pas.
4: Puis ce qu'on n'a pas comme information, c'est en quoi son état a changé. Est-ce qu'elle est correcte ce matin? Puis de la contamination possible aussi. Là.
1: Ben c'est surtout ça. C'est ça qu'elle dit. Là. Elle, faut qu'elle aille passer une batterie de tests pour savoir si tout est correct, si ça a passé. C'est complètement dégueulasse, cette histoire-là. L'histoire est dégueulasse. Et le fait que ce soit la 20e fois qu'on ait ce genre d'histoire-là cette année au Québec aussi, ça rend ça
4: particulier. Salut Martin qui dit encore une histoire comme ça, elle m'a été prouvée. Moi, je pense qu'elle gagne pas s'exposer en public pour dire ça. Elle gagne quoi? Et un autre Martin, visiblement, c'est pas le matin des Martins. Bon Martin, je me fais l'avocat du diable. C'est peut-être une guêpe. Pas vraiment non plus. Là. À travers des jeans.
1: À travers des poches arrière de jeans, ça n'arrive pas. Les
4: que gens. L'année passée. Non, il y a visiblement quelqu'un qui est timbré, qui est déséquilibré, qui fait ça. Alors voilà. C'est 7h16. À part ça, Dan?
1: À part ça, ben écoute, je vais...
4: J'en ai, moi, de mon bar.
1: Mais
4: aussi,
1: je vais finir avec un classique qui s'est passé dans l'occupation double.
7: Je work out dans un sauna, comme il fait comme moins 45. Mais c'est moins quand il fait chaud ou c'est plus?
1: C'est moins quand il fait chaud ou bien c'est plus? À part ça, ben écoute, je vais...
4: J'en ai, moi, de mon bar.
1: Mais je vais finir avec un classique qui s'est passé dans l'occupation double.
7: Je work out dans un sauna, comme il fait comme moins 45. Mais c'est moins quand il fait chaud ou c'est plus?
1: C'est moins quand il fait chaud ou bien c'est plus? Je vais le répéter, là.
7: Je work out dans un sauna, comme il fait comme moins 45. Mais c'est moins quand il fait chaud ou c'est plus?
2: OK! Elle sait pas lire la température, c'est ça?
1: Elle sait pas. Elle se demande si c'est moins ou plus quand il fait chaud.
2: Pas de loin, là. Mais tu savais que les jeunes aujourd'hui, là, 14, 15, 16, sur une horloge avec des aiguilles, ils savent pas lire l'heure. Ouais, là.
1: Plus qu'à 14, 15, 16, m'a dit.
2: Tu regardes, je te le jure. L'horloge avec des aiguilles est en pleine face, là. C'est affiché, je sais pas, 4h15.
4: Pour vrai?
2: C'est quoi l'heure? Mais regarde, l'horloge est là. Ouais, mais je sais pas c'est quoi.
4: Pardon? C'est pas sérieux.
2: Je te le jure.
1: Ah oui, mais là, c'est...
4: Ah, mais ça, vous me renversez, là. Pas vrai, là.
2: Ça ne va pas lire l'heure.
4: Tu trouves ça normal, Dan?
1: Ben, je trouve pas ça normal. Mais en même temps, c'est parce qu'il y a...
4: Moi, je sais, les médias sociaux, puis le téléphone, puis on n'a pas l'horloge à la maison. Puis, colique, ça abasse, ça, de montrer ça à l'école, les parents, non? Hey, ça fait dur en maudit. Ça fait dur. Ça aussi, ça fait dur. Je veux vous jouer ça. Doom Dumas l'a partagé. Un nommé Yannick Gagnon de la CAQ.
2: Oui.
4: Qui décide de s'en prendre à Duhem. Puis vous pouvez l'attaquer sur Duhem sur plusieurs manières. La critique, c'est la critique. La joute politique, c'est une joute musclée. Mais je sais pas. De cette manière-là, là, je suis pas certain.
8: Maintenant, parlons du Parti conservateur, chers collègues. Éric Duhem, lui, et je lance un défi, Éric Duhem, son verbe préféré, c'est... Son verbe préféré, c'est... Couper! Couper dans quoi?
9: Couper dans les PME, couper dans les projets. Il veut couper aussi plus que l'austérité libérale. Il faut quand même le faire.
8: Il faut le faire, Marie-Belle. Il promet 47 milliards de coupes. C'est sûr. C'est sûr que les services aux Québécois seraient touchés, seraient impactés. On va se le dire. C'est

0: un cadre financier. C'est une pensée magique inspirée, oui, oui, inspirée d'une chanson de Passe-Partout. Coupe, coupe, coupe, les bons fonctionnaires. Coupe, coupe, coupe, j'ai hâte d'en couper.
1: Ça, c'est la chose la plus malaisante que j'ai vue en fin de semaine, c'est de loin. Le 6 minutes au complet, là.
2: Ouais. Oh, c'est pas... T'es courageux?
1: Le 6 minutes,
2: le 6 minutes au complet.
1: Au complet,
2: tu t'es tapé ça?
1: Ouais, mais je t'ai tapé ça au complet. Ben, je te le dis, c'est la chose la plus malaisante que j'ai vue en fin de semaine, là. C'est pas facile.
2: Est-ce qu'il était sobre? Et c'est une question. J'ai le droit de poser toutes les questions.
1: Je pense que oui,
2: que
1: il était sobre.
2: OK. Il était sobre, je te crois. Là.
1: Je pense que oui, il était sobre. Okay. Il était juste plate. Tu sais, c'est du monde qui se sont préparés en plein milieu de l'après-midi, chauffer une salle dans laquelle...
2: Il sonne comme un Nick chaud du Saguenay.
1: Mais c'est ça, là.
2: On est tanné, là, de payer les factures.
1: C'est un texte écrit, là.
2: Ben oui, c'est un texte écrit.
1: Il savait,
2: ça fait très fonctionnaire.
1: Il savait le samedi soir, on va se coucher, qu'il allait faire ça dimanche. Mm.
2: 7h20, puis je veux finir avec Ben Mulroney. Ben Mulroney a fait une sortie. Je pense que vous allez l'aimer, celle-là. Concernant la voie de gauche, les Ontariens, on peut-tu se le dire, qu'ils ne savent pas chauffer? Ils ne respectent pas la voie de gauche. Ça, on est d'accord là-dessus. Vous êtes allé en Ontario une couple de fois, les Livers?
1: Ben, je les vois ici. Là.
2: OK.
1: Je le vois ici qu'ils ne respectent pas la voie de gauche.
2: La voie de gauche, pour eux autres, c'est comme la voie de droite. Tu te promènes. Tu peux rouler à 102 dans la voie de gauche. Lui, Mulroney, il est allé à Bécomo, je pense, une bonne semaine avec ses enfants. C'était super le fun, le récit de ça, c'est super intéressant. Mais je pense que ça l'a retrempé dans la culture québécoise. Ici, au Québec, oui, moi, je pense qu'on a des enjeux de conduite. À certains égards, on coupe beaucoup. On donne pas la chance aux coureurs quand une personne rentre sur l'autoroute. Mais il faut dire que les rentrées d'autoroute, c'est pas yaoum non plus. C'est pas comme en Floride, où tu as à peu près un kilomètre de temps pour te tasser. Ici, tu rentres, bing, bang! Comme quand tu arrives, mettons, de la 40, puis tu veux te re-soigner sur Henri IV Nord, par exemple. Bang! Tu sais, t'as pas de jeu, là. T'sais, donc là, ça coupe et tout. Peut-être que c'est de la faute, dans le fond, des infrastructures.
1: Quand t'arrives...
2: Autre chose, tu me diras.
1: Quand t'arrives sur Charest pour aller chercher Henri IV, mettons, oui. Direction sud, là.
2: Direction sud.
1: Okay. Ils ont fait une troisième voie.
2: Oui.
1: Tu sais, quand tu sors du parc, du Costco, par exemple, là, tu peux rester dans ta voie et aller chercher Henri IV direction nord, ou ils ont fait une troisième voie qui crée de la circulation. Au lieu d'avoir... Ça crée de la circulation parce que le monde reste dans la voie le plus longtemps possible avant de se rabattre dans...
2: Puis elle coupe à la fin.
1: Elle arrête au viaduc.
2: Je me souviens très bien.
1: Fait que là, le monde attend la dernière minute, mais il voit bien, là, quand il passe à gauche, que c'est la file d'attente complète pour embarquer sur Henri IV.
2: Excellente analogie.
1: Mais ces gens-là continuent, se rendent jusqu'au bout. Puis là, ils rentrent à la serre.
2: Et pour se donner une swing, je me souviens.
1: J'en parle, puis ça me fâche. Pour se donner... Puis là, il rentre dernière minute, ce qui ralentit encore plus le monde. Puis là, tu te dis, soit je me contrôle, mais je suis pas capable de le faire, ou soit je fais pareil, c'est la seule façon de pas être fâché. Ou soit je continue, puis je vais ailleurs. C'est vraiment fâchant.
2: C'est très mal dessiné. C'est très mal conçu. Mais au-delà de ça, je reviens aux Ontariens. C'est vrai que les Ontariens chauffent comme des pieds. Mais Ben Mulroney le redit en pleine face dans son show de radio à Toronto.
3: Pas à peu près pour ça.
2: C'est pas à peu près. On prend le temps d'écouter puis on voit la pause par la suite dans Morel Live.
4: 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Ontario drivers, for the love of God, I'm not on my knees, but I imagine I'm on my knees pleading with you, begging you, if you will, to appreciate this one simple truth. The left lane on the highway is for passing and passing only. Come on, guys. It already sucks being stuck on the highway. Being stuck behind someone who's going 105 when the guy in the right-hand lane's going 100. You're horrible. You're horrible. You're making life worse for all of us. And the problem is there's so many of you. There's so many of you. I wish I could blame just one. This is an inanity that crosses over demographics and race, religion,
2: là, il fait attention,
4: wealth.
2: Là.
4: Everybody seems to do it here. And I'm from Quebec. where we have our own brand of highway hijinks. This is so simple. Just move over, man. Just move over and let us who are going faster get past you so that we can do what we're supposed to do, get back in the right lane. And then when we want to pass someone in front of us, we get in the left lane. Can't do that if you're in the left lane, Ontario. And yeah, I'm painting y'all with this brush because I don't know what to do. There's so many of you. I'm begging you on behalf of this one man.
2: Capote.
1: Ah oui, je comprends. Attends un peu, il y a pire que ça.
4: The left lane is for passing. That's it. That's my wish.
1: Quand j'étais au lac Saint-Jean cet été, ce que je me suis rendu compte, puis pas juste une fois, là, à de plusieurs reprises, tellement qu'à un moment donné, ma blonde a dit, ben, t'as raison. Puis c'est rare quand je dénote la mauvaise façon de conduire du monde que ma blonde finit par dire, ben, t'as raison. Mais là, elle me l'a dit, t'es sur la 169 qui fait le tour du parc, il y a une voie, mais d'un côté, il en met deux pour que tu puisses dépasser.
2: Oui.
1: OK? Tu roules le gars roule à 92, OK? Tu roules en arrière, t'as pas le choix, ça passe l'autre bord, tu peux pas le dépasser sur les Poitiers. T'sais. Il arrive deux voies. Tu arrives pour le passer, il accélère à 115. Tu voyons, je suis obligé de.
2: Non, non, ça c'est un comportement de débile, ça.
1: Ça, c'est un comportement. Je suis obligé de mettre le pied dans le fond pour le dépasser, parce que je le sais qu'un coup qu'on va revenir à une voie, il va revenir à 92.
2: L'autre chose. Tu te fais coller dans le cul par un gars qui veut te dépasser. On dit toujours un gars, hein? C'est souvent un gars. On se tasse. Parfait. Dépasse-moi. Ah non, il va se mettre devant toi puis conduire à 102.
1: Ouais.
2: Ah oui. Fait que là, toi, tu vas le redépasser. Là, lui, va te recoller au cul puis il va recommencer son manège. Ça aussi, là.
1: Non, non, c'est.
2: Ça aussi, c'est du crétinisme.
1: Ah oui.
2: Assumé, là.
1: Je n'ai pas gagné un l'autre jour, j'allais chez ma mère, je suis sur le cruise. Moi, sur l'autoroute, je roule sur le cruise. J'ai trop peur de pogner d'étiquette puis je vais tout le temps trop vite. Fait que je m'embarque sur le cruise à peu près 118, 119. Le gars me dépasse. Après ça, je le dépasse. Moi, je suis à la même vitesse, là. Il m'a dépassé.
2: C'est ça!
1: Voyons ce qu'il fait, lui.
2: Ouais, c'est ça! Le cruise à 115 quand tu dépasses, puis que l'autre roule à 114 aussi.
1: Quand
2: là,
1: tu vas dans votre gauche, tu pèses ça.
2: Tu donnes un élan, là. Tu donnes un élan, tu te replaces après, puis là, tu continues.
1: C'est ça.
2: OK, 7h26. Très courte pause. Gros show ce matin. Donald s'en vient. Julie la Texane, assurément. Sur Donald Trump! Mais en revenant, on va jaser de la manif qui a eu lieu en fin de semaine. Ben oui, encore une fois, hein? Vous voulez pas l'avoir, hein, le tramway? La gang du Parti conservateur, hein? Oui, on va jaser avec Patrick Paquette du Parti conservateur concernant la manif anti-tramway en fin de semaine.
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2: All right, here we go.

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2: On va le faire ce matin, on va le faire. Un grand coup d'amour, comme disait Jerry, le 15 septembre. Bienvenue à Radio X dans Montréal Live. Est-ce que le micro marche? Oui, donc on va être capable de se rendre jusqu'à 10 heures. Il n'y a pas l'Internet, puis j'ai pas mes banques d'extraits. On peut peut-être faire un effort ici, peut-être... on va faire un essai. On fait-tu un petit essai? Juste, ça va me sécuriser, Dan.
3: Vas-y.
2: Voici notre mère chérie de Québec.
4: Maintenant qu'on l'a.
2: Bon, OK, parfait. On l'a. Fait que là, je travaille avec l'ordi de... l'ordi de Nick. Ça va bien. Ça va bien aller, Dan. Ça va-tu bien?
3: Bien, une chance qu'on n'est pas en lendemain de débat de conseil municipal.
2: Et
5: en effet.
2: Demain, on sera en lendemain de conseil municipal.
3: Et de débat.
2: Et de débat. Donc, Nick va sortir les extraits du débat. Et tu vas sortir les extraits du conseil en espérant que ça va péter un peu. Au conseil, il y a quand même beaucoup de sujets. Il s'agit de piquer aux bonnes places, puis à ce moment-là, faire déborder le maire. À moins que le maire se trouve une bonne raison de ne pas être au conseil.
3: Ben, il va être là, c'est annoncé, parce qu'il va déposer la liste d'épicerie.
2: Ah, c'est vrai,
3: il va donner un show.
2: Il va donner un show.
3: Ouais.
2: OK. Le quêteux. Le quêteux is back.
3: Il était à Montréal pour le prix les prix Gémeaux.
5: Oh, oui, il était là hier.
2: Vous êtes pas sérieux?
5: Ben oui,
2: tapis rouge. Ça n'a pas de sens.
5: Red carpet.
2: Tu veux?
3: Il n'y
2: a pas d'affaire là.
5: J'ai pris des photos.
2: Voyons donc, qui se prend pour un autre? C'est débile. C'est débile. Mais adulé, applaudi, les gens l'aiment, les gens l'adorent. En fait, les gens, il faut faire attention à ce que je dis. Beaucoup de gens trouvent ça bien correct. Moi, un maire, pour moi, il faut que ça soit brun. Il faut que ça soit beige, brun. Je travaille. Vous me dérangez, je veux pas de caméra. Je suis occupé à quoi? Créer des conditions pour attirer des investisseurs. Je suis occupé à faire en sorte que ma ville soit plus habitable, mieux habitable. C'est incroyable, ça.
3: Mais c'était le plus sain, à sa défense, ça. On va
2: comment?
3: C'était le plus sain.
2: Ça veut dire quoi, ça, plus sain?
3: Ben, quand tu es. Mettons que je t'invite.
2: Ah, c'est l'invité Monique Néron. OK. De sa blonde.
3: C'est ça.
2: Mais c'est pas caché.
3: Ouais.
2: À faire en sorte que ma ville soit plus habitable, mieux habitable. C'est incroyable, ça.
3: Mais c'était le plus sain, à sa défense, ça. On va
2: comment?
3: C'était le plus sain.
2: Ça veut dire quoi, ça, plus sain?
3: Ben, quand tu es. Mettons que je t'invite.
2: Ah, c'est l'invité Monique Néron. OK. De sa blonde.
3: C'est ça.
2: OK. Mais c'est pas caché.
3: Ben non, il s'est pas caché, il a fait le tapis rouge.
2: Oui. Oh oui. Il y a du côté du camp du bien. Vous n'êtes pas du côté du camp du bien. Mais lui, c'est ça. C'est ça. Regarde. Qu'est-ce que tu veux? Hein? Regarde. Quand on est né du bon bord, c'est ça qu'il y a. Bonne mort, les boys!
3: Bon, très bien. Sûr.
2: Paul Larocque qui dort actuellement, prend des forces pour le face-à-face. Je me souvenais plus qu'il y a. Puis là, je sais, il y a plein d'articles là-dessus ce matin. Entre autres, qu'est-ce qui a mal vieilli par rapport à 2022? Ben, mal vieilli. On a tous un peu mal vieilli. Là. On se regarde dans un miroir, on a mal vieilli. En tout cas, la majorité des gens, peut-être. Mais encore, peut-être pas Sweeney, par contre, qui fait des vidéos. Là. Mais pour le reste, il y a beaucoup de gens qui ont mal vieilli. Mais je me souvenais plus de Pierre Bruno. Ouais, ça a très mal vieilli. Pierre Bruno, animateur de débat, ça a très, très mal vieilli. J'avais aucun souvenir que c'était Pierre Bruno qui avait fait ça. Donc, on souhaite bonne retraite à Pierre.
3: Oui.
2: Bonne retraite à Pierre.
3: Il
2: s'en passe-tu des belles en 4 ans?
3: Oui, il s'en passe quand même pas pire des belles, mais est-ce que Larocque est le meilleur que TVA pour faire ce genre de patente-là?
2: Je pense que oui, c'est de l'animateur de la joute. Puis c'est considérant les égaux dans ce milieu-là, Dan, si tu demandes à Zappa de faire la job...
3: Mais Zappa serait meilleur, selon moi.
2: Oui, mais c'est une boîte syndiquée. Oublie ça, là. Tu vas mettre la marde. Oui, moi j'aimerais ça, tenir ton discours... à l'ensemble de la société.
3: Ben oui. C'est le même, faudrait que ça marche. Ben
2: ouais. Le 7-8e des bureaucrates serait viré ou en fait, changerait de job. Mm-hmm. On va le dire comme ça. Là. Il y en a qui auraient moins de responsabilités. Il y en a qui auraient plus de responsabilités. Mais restons-en juste au système d'éducation. On peut-tu donner les meilleurs jobs aux meilleurs profs? Là, tu fais de chambouler complètement le système. Ben, j'adore ça. J'adore. Faudrait le souhaiter.
3: Mais...
2: faudrait le faire, effectivement, Zappa, il est bon, je l'aime. Il y a un côté people. Zappa, il y a un côté people. Le seul à Québécois qui critique la voiture électrique, le seul qui ose critiquer le seul qui a vraiment un petit edge de sens critique.

0: J'haïs pas ça pantoute. Mais si tu lui demandes à lui, c'est sûr que Paul fait une grève de la faim. Là. Il s'enchaîne. Devant l'ancien immeuble de TVA, t'en gagnes. Bon. À côté des Guinéous. Pas un beau quartier, là.
1: Mais non, c'est pas un beau quartier. C'est sûr, c'est pas un beau quartier.
0: Donc, mais c'est Paul qui est là, qui est quand même un vétéran de la scène politique. Là, on va. T'sais, ancien correspondant, parlementaire, il a quand même de l'expérience, là. Puis c'est lui qui anime la joute. Donc, moi, à mon avis, c'est à lui que ça revient, la gig, là. Puis peu importe. Puis au-delà de ça, Dan, c'est vraiment important. C'est passer la POC. Vous avez 30 secondes.
1: C'est pas comme.
0: C'est ce saut, là.
1: C'est pas comme l'exercice de la semaine passée où.
0: Oui, c'est ça. Où ça tu poses pas de questions.
1: Ça paraissait que la madame n'avait plus de fait qu'il en reste à faire. Hein.
0: C'est ça. Ouais. C'est ça. Les yeux, hein? C'est. Doom Zuma a des commentaires sur l'avortement. Qu'est-ce que vous en pensez? Est-ce que vous êtes vraiment le vrai Dominique Duma? Est-ce que c'est Dominique QE ou avec un C? Quelle connerie, hein? Pertinule, t'as pas.
2: Ben, t'as pas parlé avec les autres. Puis au début, ah oui, OK, ce serait pour. Ce serait quand? Ce serait vers quelle heure? Combien de temps l'entrevue? Répondu à tout ça? Plus de réponse.
0: C'est du niaisage. Axel Vizina, Christy de Bonjack, tout un succès, le festival de techno, là, le week-end de la fête du travail. À un moment donné, Axel, il dit, j'aimerais ça dire deux, trois mots sur le pertinule. Je lance le pertinule ou je me lance dans le pertinule et tout. J'ai dit non. Le sujet, c'est Tiesto. Ouais. Alors, je parlerai pas de Tiesto. Et en terminant, le pertinule, tu sais, à un moment donné, il faut respecter la diète. Là. Ça prend une bonne diète équilibrée, ça prend un focus. J'espère que c'est pas lui qui est derrière ça. C'est vraiment cave, là, pour vrai, pertinule. Je comprends. Oh, j'annule mon vote, je vote le pertinule, je comprends. Mais tu sais, je pense qu'il y a un Québec à rebâtir. Je pense qu'il y a de l'ouvrage. Humblement, je suis peut-être pas tout seul même à le dire. Je pense qu'il y a de l'ouvrage. Je pense qu'il y a vraiment de l'ouvrage, là. Je regarde le Québec, il y a de l'ouvrage, là. Tu sais, le pertinule, au moins, ça me tente pas, ça me tente, j'y vois pas, j'y vois un peu, beaucoup. Non, je pense que là, il y a vraiment des adultes dans la salle qui réfléchissent à savoir comment améliorer le Québec. Moi, je pense qu'on devrait peut-être se concentrer là-dessus avec une liste de priorités qui me laisse pantois. Ben, c'est à l'image, je vous dirais, du Québec. Une province vieillissante. Système de santé, il n'y a à peu près plus rien d'autre. Alors, l'éducation, ouais. C'est important. L'éducation, là, l'instruction, ça, c'est important. 18% l'éducation. C'est là que vous voyez que pour les Canadiens français, l'éducation, ce n'est pas important. Ce fut déjà dit, ça, d'ailleurs, comparé aux Anglos. L'éducation, pour nous autres, c'est plus ou moins important. Plus ou moins important. Donc, 52% le système de santé. Je regarde dans la liste l'alimentation, le sport. En fait, tout ce que vous devez faire pour ne pas avoir affaire au système de santé. Attends un peu, là, je vais... Elle n'a pas trop vite, les gars, là, qui vont me mêler. Ah, il n'y a rien. Il n'y a rien. C'est peut-être dans autre. 1%. Il n'y a rien. C'est le système de santé. C'est fou, hein? C'est une réflexion quand même à avoir. C'est le genre de réflexion à laquelle veut nous amener Marcel. Mais visiblement, on n'est pas là-dedans. On n'est pas là-dedans. L'inflation, deuxième. Logement et habitation, troisième. Donald Trump!
2: Ah oui, ça, c'est important.
0: Il y a un élément là-dedans, par contre, qui est important, à mon avis. Et ça, je pense qu'il va falloir en parler davantage, parce que Philippe Gifournier va nous dire ce matin que ce sera un gouvernement péquiste minoritaire, que vous le vouliez ou non, à moins d'un accident d'autobus, à moins d'un accident de char incroyable.
1: Malgré tout, le brouhaha depuis le début de la campagne avec la CAQ, tout ça, on revient exactement là où on était avant que la campagne commence.
0: Oui, ça n'a pas bougé.
1: PQ minoritaire,
0: ouais. Exact. Avec un 12-13 députés pour Éric. T'sais, je ne sais pas jusqu'à quel point Éric peut avoir une balance de pouvoir à suivre. Ce que je veux vous dire, c'est la souveraineté 16%. Regardez, j'ai déjà donné mon opinion à cet effet-là. Vous l'avez fait, d'autres l'ont fait. Mais force est de constater, là, dans le réel, ça n'a pas rapport. Et je vais le dire à Mathieu cette semaine. Les gens ne veulent pas de référendum. Les gens n'en veulent pas. Mais vous allez l'avoir pareil. Il faut juste réaliser ça, là. Que, oh, moi, je les aime pas, je vote PQ. Fine. Fine. Mais vous devez réaliser que si c'est le PQ, surtout en mode majoritaire, mode minoritaire, ça sera mitigé, mais on doit réaliser que c'est le début d'une démarche référendaire. Il faut juste réfléchir à ça et le réaliser. Je vous dis pas qu'il va y avoir un référendum, parce qu'on connaît pas les proportions au Parlement, mais c'est la réalité. T'sais, donc, les gens veulent vraiment, vraiment, vraiment pas, mais on veut du PQ. Il y a juste un exercice de cohérence à faire.
2: Ce qui fait en sorte que, tu sais, on apprend aussi qu'il y a un fort pourcentage qui est volatile. C'est-à-dire qu'il y a beaucoup de péquistes qui pourraient voter CAQ, justement, et il y a beaucoup de caquistes qui pourraient voter PQ. Ça bouge beaucoup là-dedans.
0: C'est Jacques-Éloise.
2: Exact. C'est pas dans le ciment, ça, là.
0: C'est Jacques-Éloise.
1: Bien, il y a une volonté de changement chez beaucoup de citoyens. Ouais.
0: Oui, mais...
1: Puis le changement, il voit bien que...
0: ça pourrait être milliard, mais ça ne l'est pas.
1: Ben, c'est ça. C'est parce que
0: ça pourrait être...
1: Mais les sondages influencent le monde.
0: Éric?
1: Les sondages... Ouais, mais Éric, doum.
0: Hein? Ça pourrait être Éric?
1: Je sais, sauf que... Il
0: y a un exercice de démolition en règle.
1: C'est interdit de rêver en couleur dans ce matin.
0: Non, je sais.
1: On l'a vu la semaine passée, là, oui. La madame qui chiale contre le monde qui vote conservateur, ils font passer à boussole. Elle est conservatrice, elle s'en fout, elle votera pas conservateur pareil, là.
0: Les gens sont plus conservateurs qu'elle ne le dit.
1: Les gens sont conservateurs. Mais ils ne votent pas pour Éric Duhaime parce que...
0: Parce qu'ils ne l'aiment pas pour une foule de raisons.
1: Parce qu'Anne-Marie Dussault a dit qu'il ne fallait pas. C'était l'axe du mal, c'est Belzébuth.
0: Et ne votez pas Duhaime ce matin. Dans la catégorie, les médias ont pris le contrôle de l'agenda. 458e chapitre. Doum Dumas, il n'est pas fin. Moi, j'ai relu les tweets qu'on met ce matin en extrait. J'ai relu... Ben, c'est du Morel Live, là. C'est du Radio.
2: Ouais, c'est pas grand-chose.
0: C'est coloré, mais je veux dire, je cherche encore, là.
1: Alors, t'as-tu la date sur les tweets?
0: Ah, c'est vieux, là. Les dates, t'as un peu... Il y en a quand même énormément, là. Sur sorti, j'ai du 2022, j'ai du 2017,
1: okay.
0: J'ai du 2015. Dan, ça tourne autour de ça. Le plus récent, c'est peut-être 2022, où il s'en prend! Nancy Audette, énormément de respect pour elle. J'ai fait une entrevue avec elle, victime d'agression sexuelle. Tu sais, elle, c'est parce qu'à un moment donné, elle a parlé de politique et elle a parlé du financement du troisième lien. Mais là, c'est ça que Doum dit. Elle se crisse des jeunes, des vieux et de tout ce qu'il y a dans le milieu. Elle a juste développé une haine sectaire du troisième lien. OK. C'est tout. Il n'y a rien là. C'est pas... Il l'a pas traité de nom, il l'a pas insulté. Il a juste dit que son opinion, selon lui, c'est une haine sectaire du troisième lien. Comme il y en a beaucoup d'ailleurs qui ont cette haine-là. Je cherche un peu. Là. Ce matin, la meilleure, c'est peut-être pas celle-là. Là. Parce qu'on cherche beaucoup, beaucoup, beaucoup à influencer. Les médias cherchent à influencer le débat de TVA. Là. C'est Jonathan Poulain dans Le Devoir. Avez-vous vu ça?
2: Ouais, je l'ai vu sur la page de mon live.
0: Bouhouhou! Bouhouhou! Poulain a fait une blague de goéland. Bouhouhou! Hé, hey, qu'on a de la grosse pépine! Poulain a raillé les personnes âgées et les électeurs caquistes. Ah, bouhouhou! Donc, évidemment, c'est une enveloppe qui a été envoyée à des journalistes paresseux. Et là, en l'occurrence, c'est Mme Sioui du Devoir qui a eu une belle enveloppe brune. Regarde, qu'est-ce qu'il a dit, là? Poulain. Regarde, publie ça. L'histoire est la suivante. C'est il y a environ un an. En fait, en juillet 2025, a relayé un texte de Radio-Canada sur l'agressivité de certains goélands qui empêchaient la livraison de courriers à domicile chez des aînés de Rimouski. C'est le genre d'histoire de Jérôme Blanchet-Gravel, là. C'est ce genre d'histoire, gros dossier, Jérôme Blanchet-Gravel. Jérôme adore ces conneries-là. Là. Et lui dit, je les imagine, la CAQ annonce un confinement suite aux attaques de goélands. Il faut sauver des vies, s'est exclamé la députée Plante Verte locale, qui s'appelait et qui s'appelle encore Maïté. Ils sont dans une même équipe aujourd'hui. Ça, c'est comme Crider. Il joue les Canadiens, il est bon.
1: C'est ça.
0: C'est pas grave, là. C'est pas grave, on n'est pas des enfants, là. En réponse à un commentaire, il a avancé que la députée locale allait sûrement faire adopter une motion unanime à l'Assemblée pour demander aux goélands d'arrêter d'importuner les octogénaires du bas du fleuve qui écoutent les feux de l'amour. Hey, collègue, c'est drôle! Et on en fait la une du devoir de ce matin.
1: Mais pourquoi?
0: Ben pour embarrasser, pour mais faire suer.
1: Mais c'est parce que c'est pas embarrassant.
0: Ben non, c'est pas embarrassant!
1: Mais je comprends pas.
0: Ben non! Ben eux disent... circonscription de Rimouski était alors représentée par la députée Maïté Blanchette-Vézina qui a fait le saut au PCQ.
1: What the heck?
0: Persuadée qu'elle trouve ça drôle le matin, elle. On essaie de mettre des embrouilles, tu me suis? Autre chose, tentative d'influence.
1: Ils ont-tu fait... ils font pas de nouvelles avec l'inverse, hein? Ils ont pas fait de nouvelles avec Karianne Bourassa qui aime beaucoup Radio X, mais qui l'aime moins depuis que son...
0: Non, mais ça joue en notre faveur.
1: OK.
0: Ancienne adéquiste, je crois.
1: Ouais, ben oui.
0: Ben, les extraits que t'as fait jouer. Ah non, ça, on les joue pas, Dan, on les joue pas. Autre chose. La presse ce matin, pouf, un sondage. Aucun rapport. Aucun un sondage. C'est comme ça, c'est comme des funérailles avant la mort de quelqu'un. Il y a un ordre qui n'est pas respecté. Là. Tu fais le sondage après le débat. Non, on fait le sondage avant le débat. On place les billes, les amis. Et qu'est-ce qu'on dit, alors? Gazelle extraordinaire.
2: Oui. C'est bon, hein?
0: On place les billes. On installe le narratif pour que vous puissiez être confortés dans vos pensées. On moule vos pensées et on tente de vous y réconforter. Donc, dis-moi, c'est un salaud. C'est un misogyne, blablabla. Bla, bla. On y met d'un pat un no-name qui est inconnu de son père et de sa mère, si cette personne existe vraiment. Et effectivement, je suis complètement d'accord avec toi, Dan, que ça s'influencera pas. Là. C'est de l'emmerde, pareil. C'est de
1: l'emmerde.
0: D'où même pas ça, là. Ça serait mentir de dire le contraire. Ceci étant dit, tu as tout à fait raison. Les gens qui connaissent Dominique Dumont savent que c'est QE, c'est le PCQ. Puis ça y enlève pas de vote, à moins d'être un pur idiot.
1: Non, c'est ça n'enlèvera pas de vote. T'sais, c'est une manœuvre qu'on a vue à maintes et maintes reprises, puis ça n'enlève pas de vote.
0: Tu as raison, Dan.
1: Ça va être marqué sur le bulletin de vote, Parti du conservateur du Québec, équipe Éric Duhaime. Oui, c'est ça. Le monde ne sont pas épais non plus.
0: Exactement. Mais sur Gazal, à quelques heures du premier débat, qui a fait la meilleure campagne jusqu'ici? Ruba Gazal. No shit. C'est écrit. Pourquoi? Les amis, s'il vous plaît. Oui, Nick, mais, tu voulais...
2: Moi, j'allais dire, c'est vraiment fait la meilleure campagne jusqu'à maintenant. Comment ça se fait que l'aiguille bouge pas?
1: Mais il faut que je vous dise...
0: Non, mais ça, c'est pas important. Là tu t'enferges des fleurs du tapis.
1: Il faut que j'avoue une chose.
0: On vous raconte comment penser.
1: Je pense que j'ai pris 7 heures à faire ça. 7 heures que je ne retrouverai plus jamais, by the way. J'ai été espionner les médias sociaux des 125 candidats de QS, de Québec solidaire.
0: OK.
1: J'ai fait ça dimanche pendant 3-4 heures. Hier, encore un autre 3-4 heures où j'ai travaillé là-dessus. Parce que je me suis dit, je vais faire la même chose qu'eux autres. Je vais aller fouiller dans leurs médias sociaux, voir leur passé, si je peux trouver des affaires. Et j'ai rien. Ils sont nickel. Le maximum que j'ai trouvé, c'est le gars qui se présente dans Charlebourg, qui chante dans son char. J'ai rien trouvé d'autre. Donc, effectivement, QS a bien épuré ses candidatures. T'sais, ils n'ont plus de weirdo comme ils n'ont déjà eu. Là.
0: Ah oui, puis peut-être que le PCQ aurait dû faire mieux. Ouais. En effet, ça là-dessus, c'est l'histoire du faux curé avec les thérapies de genre. Là. C'est sûr que c'est ordinaire.
1: Ça, c'est whack, là.
0: Mais oui, c'est ordinaire. Mais oui. Puis ça, on peut pas nier ça. Là. Quelques trucs. On va parler avec Philippe J. Fournier ce matin, qui nous dit qu'à 91%, c'est le PQ qui va gagner. Donc, vous voulez vraiment pas de référendum, mais vous voulez beaucoup le PQ. C'est juste garder ça en tête. Là. Ah, moi, il faut pas que je marche de sucre, mais j'en suis rendu à ma deuxième boîte de Joe Louis. Mais moi, le sucre, j'haïs ça! Ah! J'haïs ça! Là, je viens de finir ma boîte de demi-lune. C'est un peu ça. La CAQ à 6%, non pas dans le sondage, là, mais... La CAQ a 6% de chances de former le gouvernement. Parlant de la CAQ, le scoop de Gerbet, j'espère que ça va rebondir, mais encore là, on dirait que les Québécois sont engourdis par rapport à ça. On est comme habitués au dépassement de coûts. Puis on a perdu la sensibilité du nombre. 6 milliards, 2 milliards, 500 millions. Oh oui, tu sais, hier j'entendais, d'ailleurs, ça aurait pu être bon dans un vox pop, mais on aurait même pu le sortir. Sauf que là, on a à peu près 350 extraits à matin, là, on va se calmer les nerfs. Déjà qu'on peut pas y jouer ou presque. Là, je vais utiliser l'ordinateur perso de Nick pour jouer les extraits. Mais il y a une madame qui disait « Ouais, qu'on le rénove le stade pour qu'on aille Céline chez nous! » C'est une bonne femme de Joliette qui est allée là-bas. « J'avais peur de l'avion, mais finalement, j'ai pris l'avion, je l'ai vu Céline! » Mais là, qu'est-ce qu'on attend pour rénover le stade? Elle a vu qu'on rénove le stade, ça coûte 1 milliard, Dan! Mais ça nous prend Céline, un soir. Mais qu'on paye!
2: Eh oui.
0: T'sais, on n'a pas le sens de la dépense, le sens de la mesure, le sens du chiffre, le sens du l'importance de l'argent. On n'a pas ça. On n'a pas ça.
1: Pis surtout que Montréal n'est pas une ville qui peut se permettre d'avoir Paris et d'avoir Céline Dion dans ce genre de...
0: Montréal et Paris, mettez pas ça
1: mais
0: dans
1: non,
0: la phrase,
1: c'est ça.
0: Mais s'il vous plaît, Paris et New York, mais Paris et Montréal, arrêtez ça.
1: Mais tu vas bien le dire, parce qu'à part les villes arabes, il y a juste Paris et New York qui pouvaient se permettre d'avoir des entreprises privées qui payent pour produire un show comme celui-là.
0: Je t'ai dit qu'elle va aller chanter en Arabie Saoudite en 2028. Ben. Peut-être. 2027 à Paris encore. Hein,
1: en oui, 2027, elle revient au mois de mai là, pour ce supplémentaire. Mais après ça, il va peut-être avoir une petite tournée internationale. Mais savez-vous quoi? Le Centre Bell est bien correct.
0: Ben oui.
1: Le Centre Bell, c'est correct pour Céline.
0: Centre Vidéotron, ça fera bien. Peut-être que ça réussirait peut-être à éponger le déficit qu'on a. Vous avez vu ça dans le soleil? Je sais que Nick en a parlé...
2: On paye encore.
0: On a versé plus de 25 millions à QMI, selon l'entente de 2011. Vous vous en souvenez? El Regio, PKP, voyage en hélicoptère, ça s'est réglé.
2: C'est réglé.
0: Et l'entente, en passant, est bonne encore pour combien d'années? On dit ça à l'oreille, 14 ans.
2: Ouais, c'est ça.
0: Ça va bien. Donc, il faudrait mettre du fun plus dans le centre Vidéotron, peut-être, plus d'activités. Plus d'activités, moins de déficit. J'avais pensé au hockey féminin. J'avais même amené la crosse, peut-être. Hey, Marin, reste-nous patience avec la crosse. Ben, ça pogne. Il y a déjà eu ici. Je sais que c'est plus au Canada anglais, mais moi, je veux amener des activités pour qu'on paye moins. Mais regardez, on est bien heureux avec les remparts. Pas de problème. Il y a quand même quelques bons shows, mais... Je vous dirais que sur une année, humblement, c'est au-dessus de 200 soirs vides. Là. Et pour toi, Dan?
3: Non, c'est sûr.
0: Ça va bien? Ouais. Donc, j'ai ma place. On fait-tu une ligne ouverte? J'ai ma place. Ça va-tu bien? J'ai ma place.
1: Preuve qu'on aurait de la place pour un club dans la Ligue de hockey féminin.
0: Ben oui, Dan.
1: Il y a de l'espace. Beaucoup. On a du temps.
0: On a du temps, là?
1: On a checké ça. On peut même organiser des tournois de paintball, si vous voulez. Là. On a de la place. On a du temps.
0: Autre chose... Polly Ever, Forever and Ever, attaché, le gag ball, les yeux ouverts, la photo, Jean Chrétien, Carney, Harper. Ça fait mal. Ça fait mal. Oubliez ça. Ça fait mal. On n'est pas capable d'entrer dans le petit cœur de Tipierre. On n'est pas capable d'entrer dans la tête à Tipierre un matin. Mais je suis garanti... qu'avec sa tendre épouse, il regarde ça, c'est à la table de cuisine ou sur l'îlot à déjeuner.
1: En fait,
0: ça fait mal.
1: C'est tough. La table des enfants, c'est le meilleur exemple.
0: Oui.
1: Parce que, tu sais, quand tu commences à grandir puis tu te dis tabarnouche, tu regardes à la table des enfants, puis c'est toi le plus vieux, avec ton petit cousin de 3 ans, qui a sa bavette. Puis tu dis, me semble.
2: Ça, c'est à mon tour, là.
1: Ouais, c'est ça. Je suis à l'âge de prendre une coupe de verre super, me semble que c'est à mon tour d'aller à la chambre des.
0: Je peux prendre maintenant de la vraie liqueur.
1: Mais lui, il est là avec Justin Trudeau, là. Il est à table des enfants tout seul avec Justin Trudeau.
0: Je suis pas tout à fait d'accord.
1: Ben, moi, Charles.
0: Justin, il est collé partout pour des conférences
1: de woke.
0: Il danse avec un siphon.
1: Nomme-moi un PM canadien qui est pas sa photo.
0: Ah, ça, j'ai pas vu l'entièreté de. Justin, tu là?
1: Ben non, Justin est pas là.
0: OK.
1: Tous les derniers PM canadiens sont là, mais pas Justin Trudeau.
0: Non, je sais.
1: Et qu'il l'a envoyé à la table des enfants avec Pierre Poilievre.
0: Si Pierre est assis à la table Little Tykes et il a ses genoux au menton. Ça vous, est-ce que ça vous est déjà arrivé à la table des enfants et c'est vous ça. Aviez 12 ans?
1: Il est habillé comme Angus Young, il est en culotte courte, complet en culotte courte.
0: J'ai 12 ans, maman! J'ai pas peur du sang! Diane, es-tu bonne? Diane. C'est dans le Globe de ce matin. Deux, trois nouvelles concernant ça. Des investisseurs... Il n'y a rien inventé, là. Je vous donne la traduc. Puis vous irez lire le texte, le vrai texte, en anglais, sur le Facebook de Morel Live. Des investisseurs d'État chinois, des communistes, participent au sommet sur l'investissement de Mark Carney, le Carneypalooza. Ottawa présente ça comme un réchauffement avec Pékin après des années où le Canada refusait publiquement l'argent chinois. Le bureau du PM dit qu'ils seront soumis aux mêmes règles que tout le monde. Ben oui. Donc, ça va bien. Donc, on salue les deux Michael là, ce matin qui regardent ça. Ça va bien. Donc, désolé, Maudit-Pierre, un peu d'accord. Autre chose concernant ça, Ah oui. Comment faire entrer dans le récit officiel que l'Union européenne, ça a de l'allure? Ben, tout le monde aime ça. Le Daubaigne Niaiseux de pas aimer ça. Un petit sondage. J'adore, Abacus, un petit sondage. Daubaigne Niaiseux, toi? T'es pas d'accord avec ça, l'Europe? Suggestion à Max en passant. J'ai lancé un défi à Max sur Facebook ce matin. Pas game d'aller voir des Daumiens et leur demander si... Le nouveau membership du Canada, c'est pas tout à fait ça, là, mais c'est un vox pop. Le nouveau membership du Canada dans l'Union européenne, ça va donner des rabais. Êtes-vous contente que ça va donner des rabais pour aller voir Céline en France?
2: Ah.
0: Je suis convaincu qu'il y en a qui tombent dans le panneau. Ah oui, je suis assez content, moi. Hein? Ben oui. Céline, c'est à nous autres, ça. On est européens, nous autres aussi. On parle français, puis on a été la Nouvelle-France, nous autres.
2: Si on peut avoir des rabais.
0: Donc, quoi de mieux que F le Parlement... F la Chambre des communes, on va rentrer ça dans la tête du monde. 80% des Canadiens trouvent que c'est une excellente idée. voilà, tu sais, ça le dit ici. Puis là, on y va même par province. Ah ouais, on nous fait un facial. T'sais, dans Saskatchewan, 80%, au Québec, 75%. Puis... Donc, si au Tim Horton ou au Normandin ce matin, vous osez remettre ça en doute, il y en a autour de la table qui vont dire que c'est pas d'accord avec ça, Carnet? La Grande-Bretagne, c'est gros. L'Angleterre, la France. Alors que dans le fond, on n'a jamais demandé ça. On n'a jamais demandé ça. Donc, voilà. Quelle belle manière de venir fabriquer l'opinion publique. On parle de la fabrique de l'opinion publique ici. Haute patente. Joues-tu mes extraits? Je vais plonger. On me donne un ordi ici, puis je vais l'essayer.
2: Espérons que ça fonctionne.
0: Scandale SIFA. Elle s'est bien défendue durant ça hier. Ouais. Elle avait ses bottes chères. Ses bottes chères.
2: Oui, j'imagine.
0: Du haut de ses Louboutins, elle tenait à vous dire ça. Ça marche-tu?
2: Marche pas?
3: Aucune balise, s'il n'y a rien qui est fait pour contrôler le projet, on pourrait aller dans ce scénario catastrophe. Mais justement, on a tout mis en place pour qu'il ne se produise pas, ce scénario-là. Alors, c'est complètement erroné.
0: Bon, donc ce soir, vous allez entendre cette ligne-là.
1: Tout le monde est d'accord.
2: Oui.
1: J'ai pas le temps de te sortir la cote des mordus, là, mais hier, c'était ça aussi. Là, ils ont fait jouer Duranceau. Puis après ça, tout le monde, là, unanime. Ouais, mais c'est exactement ce qu'a dit Gerbet. C'est un dépassement de coûts. C'est ça, dépassement de coûts.
0: C'est ça.
1: Tu viens de. C'est pas de notre faute qu'il est arrivé ici. Ouais, mais ce que tu viens de décrire, c'est un dépassement de coûts.
0: Mmh. Donc, ils sont venus à la ressource de la CAQ un peu.
1: Ben non.
0: Dans les mordus?
1: Ben non, c'est...
0: C'est quoi? Ben, j'ai pas écouté, Dan.
1: Ils ont critiqué ce qu'elle a dit. Elle a dit, ben non...
0: OK.
1: C'est ça, un dépensement de coûts.
0: OK, mais elle va venir
1: elle
0: dire...
1: Elle a dit, c'est pas un dépensement de coûts.
0: C'est ça, elle a dit, on a tout fait pour que ça soit pas ça.
2: Elle va sortir la ligne là, qu'on a commencé à entendre hier sur le feu. Ouais, mais c'est pas le même projet. Là. On a eu des avertissements, puis on a modifié notre façon. Là. On a modifié le projet. C'est plus la même affaire.
0: C'est ça qu'elle va dire, ben oui. La ligne. Puis elle va manger du temps, elle va jouer l'horloge. Surveillez ce soir l'horloge, les amis. Je sais pas si dans le match de la NFL hier, on a joué l'horloge, j'en sais trop rien. J'ai pas regardé le match.
1: C'est sûr que oui.
0: Bon, ben elle, ce soir, elle va jouer l'horloge, le cadran, 49 secondes, 48 secondes. Puis Paul Larocq, il va dire à un moment donné, et c'est terminé. Donc, elle va manger du temps pour finalement noyer le poisson.
1: Mais il y aura des débats.
0: Et il y aura des face-à-face, toutefois. D'où le nom, face-à-face. Catherine Fournier, le prix Fournier, mairesse de Longueuil. Quand même des bons points. Quand même des bons points. On écoute et on raconte par la suite, mais j'ai d'autres extraits. Là. On écoute ça.
4: Je suis très préoccupée du fait que l'ensemble des formations politiques promettent à l'heure actuelle des nouveaux programmes à coût de dizaines, centaines de millions de dollars ou encore de se priver là, de sources de revenus. D'abord parce que j'ai l'impression qu'il y a

0: ne pourront pas être investis pour le rattrapage du maintien d'actifs qui atteint là, des dizaines de milliards de dollars au Québec. Ce qui va arriver, c'est que c'est encore le monde municipal qui va être pris avec la patate chaude parce qu'on est en première ligne, on est responsable de la plupart des infrastructures alors qu'on a une très, très petite portion de l'assiette fiscale. Ce qui arrive, c'est que les villes, pour investir en immobilisation, ben, on doit faire des emprunts. Les emprunts se transforment en intérêts sur la dette qui doivent être intégrés à nos budgets d'opération et nous n'avons pas le droit de faire des déficits. Donc, nécessairement, si on veut faire du rattrapage de maintien d'actifs, on a besoin de nouveaux revenus et c'est ça qu'on devrait avoir comme discussion actuellement.
1: J'y donne ça. J'aime mieux une discussion posée comme ça que la patte en l'air, le fendant, le roi des quêteux qui les bras dans les airs dit « ça serait... » Comment qu'il y a dit ça hier, abandonner
2: Ce serait une tragédie. Est-ce que ça serait une tragédie?
1: C'est du niaisage, là. Ça serait une tragédie. Ça serait pas une tragédie. Le tramway. Ça vire. L'économie vire quand même pas pire. L'immobilier, ça roule. Ce serait pas une tragédie. Là, on utilise des fonds publics pour faire la réfection d'infrastructures. Actuellement, on n'est pas en train d'installer les rails. On déplace des tuyaux. Il y a des tuyaux partout, là.
3: On est en train de travailler comme un Québécois. On ouvre, on change qu'en dessous, on referme. Avant de réouvrir dans 18 mois pour poser rail.
1: C'est ça. Peut-être.
3: On travaille en québécois, là.
1: Et on profite d'un programme.
3: C'est ça.
1: Pour.
3: Pas question qu'on pose les rails en même temps qu'on ouvre.
1: Non.
3: On va ouvrir deux fois,
1: ouais,
3: là.
1: Déjà là, on n'a pas l'argent, l'entièreté. Le projet, c'est pas clair. On n'a pas le montant. Mais là, actuellement, c'est un projet. Oui, Nick, tu lèves ta main.
2: Ben, j'allais dire que Catherine Fournier, elle lève un bon point pour l'ensemble de toutes les municipalités au Québec.
1: Ouais.
2: Je pense que c'est cet été où beaucoup de municipalités sortaient pour dire. On a un déficit d'infrastructure qui est alarmant partout au Québec. Ça va nous prendre du cash. On peut pas mettre 7,6 milliards à Québec pour un tramway quand partout autour, c'est en train de tomber. C'est ça le point.
1: C'est un point essentiel que ce point-là, mais en même temps, les villes sont pas responsables des écoles. Les écoles tombent en ruine. Il y a beaucoup... C'est une discussion à y avoir. Moi, je pense qu'on prend pas ça au sérieux. Personnellement, le déclin... Le déclin du Québec, le déclin des infrastructures, elle tenait à le dire. Intervention WAC. Jean Charest, boum, va saluer quelqu'un, une fille, qui avait rencontré quand elle était plus jeune, puis qui l'avait suivi dans une espèce de conférence green. Tu sais, sérieux, je sais. Celle là-dessus, je l'ai pas. Je n'ai pas compris ça, là. Je n'ai pas compris le point. D'après moi, il y en a d'autres candidats, là. Non, c'est elle. Écoutez ça, puis tirez-en vos propres conclusions.
4: Je vous présente une très bonne amie à moi qui s'appelle Désirée Mégrand. Désirée et moi, on se connaît depuis presque 40 ans. Mais je vais vous raconter les circonstances. D'abord, elle est venue de la côté de Sherbrooke en 1986, tenez-vous bien. Mais j'étais le ministre fédéral de l'Environnement en 1992 au sommet de la Terre à Rio. Sommet où la Convention cadre sur les changements climatiques a été ratifiée. Le Canada était le premier pays du G7. Désirée était là à ce moment-là comme membre de la délégation canadienne. Chez les jeunes.
1: Était membre de la délégation canadienne chez les jeunes. Je l'ai rencontré, là, puis je tenais à la saluer, à faire une vidéo avec. Je trouvais ça bizarre. Là. Je sous-entends rien et tout à la fois. Je comprends pas le point. Pourquoi elle, là? Je sais pas.
3: Mais il commence une vidéo en disant elle travaillait dans mon bureau en 1986. Il y a quand même une petite histoire de human interest, là.
1: Oui.
3: C'est ça, les médias sociaux, là. C'est,
1: on y donne. On y donne. Parfait. On y donne ça à Renaud aussi. Extrait d'un débat, ça s'est passé dans son coin. Renaud Labrec.
5: Évidemment, je me présente pour le Parti conservateur parce que j'adhère à plusieurs de ses orientations. Mais si une réalité particulière de l'opinion Frontenac entre en contradiction avec une position prise à Québec, mon travail sera de faire entendre notre région. Un député doit être capable de lever la main, déranger à l'intérieur même de son parti et ne pas écouter des lignes de communication qu'on entend trop souvent. Je me présente pas pour les conservateurs, mais bien avec, ce qui signifie que ça va venir avec mes couleurs et les couleurs de la ville de Frontenac. Je vais être un bon député précisément parce que je ne viens pas de la machine politique, que je n'ai pas comme rêve une carrière politique au point de changer d'allégeance et de courir les différents postes politiques. Mon expérience municipale m'a appris qu'un citoyen qui appelle ne veut pas savoir quel ministère ou quel palier est responsable. Il veut que quelqu'un prenne son dossier, trouve la bonne personne et fasse avancer les dossiers en ouvrant des portes. C'est exactement le rôle que je veux jouer, être accessible, travailler avec les maires.

0: conseil, les entrepreneurs, les organismes et les citoyens, peu importe leur allégeance. Et non, je ne voterai pas toujours à l'unisson avec mon parti si les idées sont bonnes au Parti québécois, libéral, Climat Québec ou la CAQ, je vais les appuyer.
1: Oh. Moi, je me sens beaucoup plus Renaud que Doom, dans la personnalité, là. Sauf que ce qu'il a dit à la fin, je suis sûr qu'Éric n'aimera pas ça, là. Mais moi, je me sens comme ça. C'est pour ça que je ne vais pas en politique, alors, et d'autres raisons aussi. Mais à la fin, avez-vous compris ce qu'il a dit?
2: Ben oui. Ben oui.
1: Je ne voterai pas avec mon parti.
3: Ben c'est la...
1: Et si le PQ a une bonne idée, je vais voter avec le PQ. En tout cas, c'est ce que j'ai compris, là.
3: C'est ce que... Oui.
1: Mais le problème au Parlement est, croyez-le ou non, oui, Éric va adhérer à la ligne de parti. Ça, arrêtez de faire des illusions. Ah non, Éric, je l'aime. C'est pas ça le point. Le point, c'est qu'il y aura une ligne de parti. D'ailleurs, il a imposé la ligne de parti sur l'avortement. Il a imposé la ligne de parti sur l'homophobie. Quand il a mis dehors un tel, là, l'espèce de faux curé, il a dit non, nous autres, on est ouverts aux gays, évidemment. Là, ça va de soi, là, il y en a un. Puis je veux dire, c'est pas un enjeu. Là. C'est ça qu'il a dit en point de presse. Il dit, nous autres, on est ouverts. Puis nous autres, on est pro-choix en parlant de l'avortement. Quand des journalistes ont tenté de ramener la fake news de Doom Dumas, là. Donc, il y aura une ligne de parti, là. Mais savez-vous quoi? Je me sens comme Renaud. Puis, je veux pas télégraphier quoi que ce soit, une quelconque situation hypothétique. Mais moi, je pense que Renaud va être malheureux s'il est élu. Il va se faire appeler par le whip. Non, faut que tu votes en faveur d'Éric. Faut que tu votes en faveur. Oui, on est d'accord. Surtout en situation de gouvernement minoritaire.
2: Ouais.
1: Où tu as du give and take. Et là, ça se peut que Renaud aille aux toilettes lors d'un vote. Une diarrhée inopinée, une pratique de foot. Ça se peut que ça arrive. J'ai trouvé ça particulier. Encore là, je le répète, je suis comme Renaud. C'est pour ça que je veux rien savoir de la politique. Je suis un électron libre. Appelez ça comme vous voulez, loose cannon, électron libre. Je déteste la ligne de parti. Je pourrais pas y adhérer. Je sais pas c'est quoi vos impressions autour de la table ce matin.
3: Ah, c'est sûr que...
1: Mais c'est sûr que Renaud, ça va être tough.
3: Moi, personnellement, me présenter en politique, ça ne sera jamais une option. Par contre, j'adore la politique.
1: Ben, on la suit, un gérant d'estrade.
3: Oui, oui. Puis, tu sais, pour avoir déjà mis mes pieds là-dedans, tu sais, j'aime beaucoup l'aspect stratégique, l'aspect caucus, l'aspect être dans l'autobus, puis jaser, puis se préparer pour ce genre de patente-là. Tu sais, j'aime ça quand la vie devient hyper agressive, là, puis que ça bouge un peu partout, puis que t'es obligé de... Ça, ce côté-là de la politique, j'adore ça. Mais d'être un politicien, ça n'arrivera jamais, là. Ça arrivera jamais,
1: c'est
3: jamais.
1: C'est être condamné à être triste.
3: C'est un peu
1: désolé,
3: ça.
1: Désolé.
3: C'est un peu ça, oui.
1: Il y a une réunion à 10h30. Les week-ends. Ben oui. Toi, tes chansons, c'est fini.
3: Fini.
1: Toi, c'est... Les cercles, tu sais, mettons, Nick, député de ton coin, ben, à Lévis, finalement.
3: Chute de la Chaudière,
1: mettons. 10h30 samedi, cercle des fermières. Mais ben, lui, il va aller chanter des chansons. Ouais,
3: je préfère comme Martine Biron, va envoyer mon attaché de presse.
1: Ouais, mais Martine, elle a un deal spécial avec la CAQ, je pense. Okay. Il l'a envoyé voyager, a bougonné auprès de Frankie, mm-hmm. Il a donné ministère des Affaires municipales. Fait qu'elle a fait internationales. Fait qu'elle a fait le tour des délégations et tout, là. Alors voilà, ça c'est un extrait. J'ai du Tony Marcotte, je vais passer par-dessus ça. J'ai du Duranceau, je l'ai joué. La loi sur la revente. Ah, la revente de billets.
3: Ouais, ça,
1: ça, je l'avais hier. Je veux faire entendre ça et on revient.
4: Les revendeurs de billets pour des concerts ou d'autres événements ont maintenant l'obligation d'informer leurs clients qu'ils sont sur une plateforme de revente et que les billets qu'ils convoitent peuvent être en vente ailleurs à un prix inférieur. De plus, le prix d'un billet en revente peut dépasser celui d'origine seulement avec le consentement du producteur. Selon le...
1: Je l'arrête là. On dirait que c'est l'intelligence artificielle, ouais, mais croyez-le ou non, c'est un vrai être humain. Ça va-tu les lois pour les niaiseux? Moi, là, désormais, OK, gouvernement, désormais, à chaque endroit où je vais aller magasiner, quel que soit le produit, je veux un affichage disant que ça se peut que ça soit pas le bon prix ou que ça soit moins cher ailleurs. Je veux ça. T'sais, si je vais au IGA, les fraises à tel prix, moi, je veux un affichage, ça pourrait être moins cher ailleurs. Partout! Partout! Pour tous les produits! Les pneus, le café, pour tout! Je veux ça! Sinon, je magasine plus. Je fais la grève.
3: Qu'on commence à obliger les vendeurs itinérants, genre qui sont à Saint-Tite à matin, là, pour te vendre des faux Puma et des faux Adidas, de dire que c'est des faux.
1: Y en a-tu?
3: Ben oui, Doom.
1: OK, à Saint-Tite. Hey, ça fait une mèche que je suis allé à Saint-Tite pour vrai. Là. Je pense que oui, hein, il doit en avoir.
3: Ben oui,
1: un faussaire.
3: C'est plein de vendeurs.
1: Un peu comme à New York, les sacoches. Là.
3: C'est plein de vendeurs. Il y en avait à Galette du Sarrasin, au festival à Galette du Sarrasin.
1: Ça, je ne sais pas. Ça fait une mèche que je suis allé dans des gros festivals comme ça.
3: Fait que tu sais, ils sont là sur le bord, ils vendent des.
1: Festival du Coron.
3: C'est sûr que tu es dans un festival country. Il y en a du monde qui sont legit, là.
1: Ben oui.
3: Qui vendent des ceintures de cuir ou des chemises Wrangler ou des chapeaux. Tu t'arrêtes dans les shops et ils vendent des chapeaux. T'en as une pièce, t'en as 150
1: Wrangler, il pas de W dans le mot, c'est un faux.
3: C'est ça, exactement. Mais le
1: Boulay, B-O-U-L-A-Y, c'est une fausse botte.
3: Mais le gars qui est là, qui vend des Adidas à deux lignes, là.
1: Oui. Ouais, c'est ça, deux lignes.
3: Mais c'est des faux Puma Adidas. De
1: ouais, ouais. Pumeau. Aïe, aïe, aïe. Mais honnêtement, l'histoire de la revente, on en fait tout un plat pour vrai. Mais les producteurs québécois, vous êtes content quand il y a de la revente. Je vais vous dire une chose, et je le fais à tous les ans. Festival d'été de Québec, la revente, billets.ca. À tous les ans, les billets les moins chers, savez-vous quoi? Ben, c'est les shows québécois, ne vous en déplaise. Quand trois accords sont venus, il y a une couple d'années, je me souviens plus quand, mais récemment, les billets, les passes pour aller voir les trois accords, c'était 29$. Mais Foo Fighters, 169$. Motley Crue, 229$. Le billet. Donc, vous êtes bien content. Mais peut-être que vous avez peur de mal paraître aussi. Par contre, j'en conviens, il y a des humoristes qui pognent à petit péché. Mais c'est l'offre et la demande. À la base, vous n'êtes pas obligé de contracter un achat. Vous n'êtes pas obligé d'acheter. La liberté. Tu sais, je lisais une nouvelle un matin sur les pneus d'hiver. J'ai acheté les miens, je vous dis pas où. Mais je les ai pas payés cher. C'est des Michelin en plus. Christy deal. J'ai magasiné. Mais là, on fait peur au monde un matin. 10% les pneus magasinés. Ça va-tu prendre une loi pour dire, ben, vous pourriez les payer moins cher ailleurs. On va avoir un avertissement en bas du rack à pneus. Calique. Moi, je trouve que c'est une loi pour les idiots. Les idiots. On ne peut pas materner les idiots de manière éternelle en les prenant par la main. Vous devez prendre vos responsabilités, prendre le web, magasiner. Amazon, Costco, Walmart, peu importe. Et là, en l'occurrence, le prix des billets, ben vous y allez pas. Hier, il y avait, puis est bon le commentateur sur le prix des billets, Dan, comment il s'appelle? On l'avait en entrevue une couple de fois. Il nous charge l'argent, là, c'est pour ça qu'on l'a moins. Depuis une couple d'années. Moi, qui s'appelle, il a travaillé pour le Canadien. Il a fait une gig sur les plateformes hier de
3: diffusion.
1: Ray Lalonde.
3: Ray Lalonde.
1: Bon. Il est très bon, très bon. Là. Je ne questionne pas du tout ça. Sauf qu'il parlait des billets. Son segment, je crois que c'était RD Oui. Ils ont parlé des segments. Puis là, la fille était toute bien épouvantée. Oh, ça coûte cher. Ça coûte cher, les Canadiens. Ben oui, ça coûte cher. Achète-toi une TV puis tu regardes la maison.
3: Je pense que le meilleur exemple que le monde magazine puis que ça marche, là, c'est que StubHub est en train de perdre le lead.
1: Qui?
3: StubHub.
1: Oui.
3: Est en train de perdre le lead des rachats de billets aux États-Unis parce que.
1: Ticketmaster prend beaucoup de place.
3: Non, mais il y a un paquet de sites qui ont poussé sans frais.
1: Il y a sans frais.
3: Où ils font leur argent juste avec les.
1: SeatGeek.
3: Avec les publicités sur le site.
1: SeatGeek.
3: C'est ça. Et c'est entre rendu autres. Les sites qui dominent maintenant le marché de la revente.
1: Les frais sont dégueulasses avec StubHub. Puis t'as raison de le dire, parce que StubHub, c'est vraiment très populaire. Mais Dan, c'est la compétition.
3: Ben,
1: les autres, il y en a un qui s'est levé un matin et a dit, moi, je fais un site, pas de frais.
3: Moi, ça arrive.
1: L'autre va arriver. Les prix...
3: Ben exactement, c'est ça qui arrive. Là. À l'heure actuelle, la meilleure façon d'acheter un ticket le moins cher possible pour un événement sportif... Là. C'est d'aller sur un site comme SeatGeek, justement, où tu n'as pas de frais, aucun frais, puis tu y vas le matin même. L'étiquette que tu aurais payé 350$ plus des frais sur StubHub il y a 6 mois, ben tu arrives le matin même, tu le payes 125$ pas de frais. Sur, on a découvert nos façons, à force de travailler, puis de magasiner, puis d'essayer des affaires, on a découvert la meilleure façon de payer le moins cher possible.
2: Ben oui.
5: Puis l'autre affaire qui est ridicule dans la loi, c'est que ils disent que si, mettons, un revendeur de billets veut revendre le prix d'un billet plus cher que le prix fixé, il doit avoir l'approbation du producteur. Sauf qu'au Québec, par exemple, mettons, je vais te nommer, je sais pas, Evenco, ils vont vendre les billets, ils vont avoir même une plateforme de revente, puis ils sont le producteur. Fait qu'ils se le demandent à lui-même.
2: Ça, c'est un fait. Ça, c'est la réalité.
5: Il se le demande à lui-même, là. C'est un peu ridicule.
2: Mm. Exact. L'autre chose, puis je finis vite comme ça, parce que je sais qu'il y a un beau deep qui s'en vient. Article National Post, quand même. Sujet famille. Il y a une forte proportion de Canadiens, en fait, plus de la moitié des Canadiens qui supportent leurs enfants adultes. Par année, on donne 6100 $. Je ne sais pas exactement. Est-ce que c'est par enfant? D'après moi, oui. Ou, en tout cas, on ne le spécifie pas. Mais c'est la Banque Royale qui nous arrive avec ça. On aide les enfants. C'est ça le sujet. On aide les enfants financièrement. Je ne parle pas d'un enfant de 5 ans là, qui va s'acheter des cartes de hockey. Là. C'est pas ça. On aide les enfants Tanguy. On va les appeler de même. Sauf que dans l'article, ça dit que il y a un parent sur cinq qui aide leurs enfants âgés de 35 à 40 ans. Hey, je trouvais ça saucé. Question. Jusqu'à quel âge vous vous engagez à supporter financièrement vos enfants? C'est de la sauce, là. 35 à 40 ans, d'après moi, ça se peut que je dise à Victor ou à Charles, prenez-vous en main, boys, parce que papa, papa est magané, papa est fatigué, papa est parti prendre une marche avec minuit ou à son successeur.
3: Puis déjà, d'homme,
2: depuis tout.
3: Déjà, d'homme, t'en fais pas mal plus que bien les parents, là.
2: Mais ma blonde en fait énormément aussi, mais beaucoup en font, pour vrai, là. Ma blonde en fait beaucoup pour ses enfants aussi.
3: Oui, mais tu sais, je veux dire, tu sais, nous autres, ils payent, c'est eux autres qui payent leur épicerie, on a déjà...
2: Hey boy, OK.
3: Tu sais, c'est ça, il y a beaucoup de parents
2: qui font ça. Ma blonde, donne-tu des formations? Je vais inscrire ma blonde.
3: Tu sais, c'est nous autres, le plus vieux revient à la maison, là, il sait déjà que il va payer toute son épicerie, il va falloir qu'il paye des patentes, il va falloir qu'il... Puis même les
2: Qu'est-ce
3: enfants...
2: Qu'est-ce qu'il fait d'autre? J'aime ça.
3: Ben, il fait le ménage, il fait le... nous autres, les
2: enfants... Fais-tu le lave-vaisselle?
3: Ben oui, ça, il... Le lave-vaisselle, c'est... Ma blonde puis moi, on touche pas à ça.
2: Il fait son lavage?
3: Oui. Ils ont chacun leur panier de l'échelle dans le lavage, puis...
2: Ah ben oui. Mais là, je suis gêné. Bravo.
3: Ben, merci.
2: Donc, c'est Annick.
3: Oui. C'est bon, quand rappelle
2: les trucs d'Annick. Je vais checker ça sur le web. Ouais. Les trucs d'Annick. Je m'inscris à la prochaine formation. Tout de suite après la cachemire de Pierre, bien entendu.
3: Puis moi, c'est rendu même des fois, là, les enfants disent « Hey, ce serait le fun de manger du Saint-Hubert à soir. »
2: Appelle.
3: Je dis pas appel. J'appelle, puis je leur dis « Ça va vous coûter 112 piastres.
2: » Je suis gêné. Ceci étant dit, let's get deep. J'aimerais ça voir les réactions à vos textos, mais on n'a pas Internet. Hier, on n'avait pas de caméra. Aujourd'hui, on n'a pas Internet. Demain, on n'aura pas l'éclairage. Donc, si vous voulez amener vos chandelles, les livers, chandelles à la vanille, 1134 Grand Allée Ouest.
3: Voilà. Il y a un Canadien hier...
2: Moi, je veux que ça ressemble à une vieille vidéo de Madonna, là, les chandelles.
3: OK, ça va.
2: On n'aura pas de courant demain. C'est tout ce qui reste à couper. Là.
3: C'était quelle toune là, avec les chandelles, Madonna? C'était
2: une toune de cul, là. Je sais pas. Une toune où il y avait du monde qui faisait la split. Là. Je sais pas quoi.
3: C'est
2: là.
3: Bon.
2: Mais on regarde ça.
3: Hier, c'était le tournoi de golf du Canadien. As-tu remarqué une chose qui est quand même...
2: Ben, ils ont l'air heureux.
3: Oui, mais plus que ça encore. Le tournoi de golf le plus suivi à chaque année au Québec, c'est le tournoi de golf du Canadien. On ne sait jamais qui est-ce qu'il gagne, le Christy de tournoi. On ne sait pas.
2: Il n'y en a pas. Ça n'existe pas.
5: Ils n'ont même pas de balle.
2: Lane Hudson, il a joué avec son hockey. Avez-vous vu ça? Il a passé proche de faire un trou d'un coup avec son hockey. D'après moi, si tu vas à cet arène golf-là avec un hockey, tu te fais sortir un coup de pied dans le cul.
3: Oui, absolument.
2: Par un gars qui a une chute de Georges Larac.
3: Voilà.
2: Mais lui, il a le droit. Ouais. Regarde, c'est Lane. Puis, regarde, il a amené son hockey. Je trouve ça cool, pour vrai.
1: Les gars, ils ont l'air out of shape, c'est effrayant. Hein? La bédaine, tabarouette. Je vais... les gars s'entraînent. D'après moi, les gars sont entraînés en malade.
3: Je vais jouer tes extraits parce que moi, j'ai pas d'ordinateur, pas d'Internet.
1: Oui, donc.
3: Bolduc Kreider.
1: Oh oui, let's go, on joue ça.
6: Hey fans, this is Chris Kreider. Happy to be joining the team. Very excited to be in Montreal.
7: Salut tout le monde, c'est Zach. Je suis content d'être ici pour les quatre prochaines saisons. On est super excités d'être ici, donc on a bien hâte de voir au Centre Bell. À bientôt.
6: C'est bon.
5: C'est bon.
1: Le gars veut se faire aimer. Le gars va être bon. Mais je sais qu'hier, Tony, puis je sais qu'il y a toujours un peu de théâtre. Tu sais, la radio, it's a radio show. Mais je pense que Tony s'est accroché quand même un peu avec son chum Dezo. Moi, j'adore Tony. Tony Marcotte, que vous avez entendu souvent ici à Radio Week, je l'adore.
3: Mais on va l'écouter.
1: Dezo, qui veut rien savoir de Kreider. Dezo et Tony. Prenez le temps d'écouter, là. Je suis Tony. Mais on écoute.
8: Il a scrappé la carrière de notre gardien de but, franchise. Attends. De quoi? Attends. Les patins dans la pad, après ça, ça a été Mike Condon, puis ça a été le début de la fin. La
3: ça fin de notre rêve. Ça fait 12 ans. Hey, Demida va y mettre les rondelles sur sa palette, puis il va encore en score étrange. Je pense qu'il rend le Canadien meilleur.
8: Mark Scheifele va devenir disponible. Scheifele, ça serait toute une acquisition.
3: J'ose croire qu'on va faire une offre pour aller chercher.
8: On va l'asseoir juste à côté de Jake Evans.
3: Qu'est-ce que tu fais là? Ça n'a pas de bon sens, ce que tu dis là, matin. Voyons, tu veux-tu gagner ou tu veux pas gagner, des autres? Voyons donc!
8: Des joueurs de hockey en a 5 000, pourquoi qu'on est obligé de prendre?
3: Calvaire!
8: Moi, ça me fait capoter. C'est comme si vous m'aviez dit, on va ramener Zdeno Chara un dernier tour de piste après avoir assommé Max Pacioretty.
3: Ça m'aurait pas dérangé.
8: Mais voyons donc,
1: c'est une question de bonne discussion. Pour vrai, j'adore ça. Vous êtes de quel bord?
3: Ouais, je suis du bord de Tony.
1: Ben oui. Puis,
5: C'est ça la game.
1: C'est sûr que c'est du vieux stock. C'est pas nous autres qui déterrons ça, là. C'est la gang de Montréal et tout. Bon, tant qu'à le déterrer, on va vider l'abcès. Mais on a regardé la reprise, en tout cas dans mon cas à moi, parce qu'il nous la remonte à tout bout de champ. Pour vrai, c'est un accident.
5: Ben oui. Il perd pied, il essaie de.
1: Il se freine pas, mais ça va tellement vite pour vrai, mais il perd pied, là.
5: Ben oui,
1: il tombe sur le coccyx. Honnêtement, il peut carrément se blesser. Il a foncé dedans, mais c'est pas planifié. C'est ça que je veux dire. C'est pas planifié. Mais c'est sûr que c'est le début du calvaire. On le sait. Mais c'est vieux comme la lune, cette affaire-là. Et on le ramène. Le gars est content, de bonne humeur. Puis, comme a dit Tony, mets ta palette à terre, tu vois, le puck.
3: C'est sûr. Le meilleur exemple, c'est. S'il se blesse pas, Carey Price, tout le monde s'en fout. Rappelez-vous Gallagher quand il est arrivé au jeu contre le Lightning de Tampa Bay cette année. Première présence, un but en fonçant sur le gardien de but.
1: Oh non, on était contents.
3: Ben, c'est ça, mais si Vasilevskiy s'était blessé, ça aurait été exactement la même chose.
1: Ben oui.
5: Ouais, c'est pas grave.
3: Tout le monde aurait applaudi. Là.
1: Ben oui. Alors, des chandails numéro 22, là, il va s'en vendre. Là. 22 étant l'ancien numéro de Caulfield, maintenant le numéro de Kreider. Mm-hmm. Je pense que je l'achète.
3: Ah, t'avais pas 22 Caulfield déjà?
1: Oui, mais on a acheté un autre. Okay. Ça, c'est pas. Je pense que oui. Non, je pense que je l'ai fait tirer ou je l'ai donné. J'en ai donné quand même quelques-uns, là, des chandails.
3: Il y en a un que t'as fait changer, c'est, je me souviens plus. Ah oui, c'est, t'avais le 13
1: pas le
3: de. C'est...
1: pas le goût d'en parler. Alors, j'ai pas le goût.
3: OK.
1: OK. Ben, si tu veux que j'en parle? Tu peux me torturer.
3: Mais c'était pas le 13 que t'avais puis t'as mis le nom de Caulfield dedans?
1: Ça fait longtemps de ça. Galchenyuk.
5: Oh,
1: c'était quoi le numéro, donc?
3: J'ai pas Internet.
5: Un peu.
1: Ah ouais, Nick.
5: Ouais, je vais te le trouver.
1: Je me souviens très bien. Vince était ici, puis il le trouvait beau. On l'aimait, ce joueur-là, quand il est arrivé.
3: Je vois le premier
1: round. Faut se remettre toujours dans l'époque. C'est facile aujourd'hui, dire ah, hein, gang de maillets. Mais à l'époque, Galchenyuk...
5: 27.
1: Je me souviens très bien, j'étais à côté de la machine à café... Je me suis mis le dos au studio, puis là, Vince, il avait fait une yes. À un moment donné, il se fait changer. Ça a été une catastrophe. Romanov. Fait que là, il y a une madame, pas loin de la rue du Colisée, la même madame qui faisait le logo des Blackhawks de Chicago. Ça, c'est toute une affaire. Elle fait de la broderie.
3: Mm-hmm.
1: Là, j'ai appelé la madame, je me souviens plus du nom de la compagnie. Je veux Romanov, mais brodé. Elle me fait Romanov. Romanov, t'es changé.
5: Appelle la madame.
1: Je touche plus à ce chandail-là. Oublie ça, là. Y a-tu des vierges? Non, elle a fait une bonne job. Le mamelin, il y a des limites. Tu sais, tant qu'à ça. Ah, oui, j'ai une solution. Shane Corson. Lui, il sera pas échangé.
5: Non.
3: Il est où en Romanov aujourd'hui?
1: Je vais être correct. Ben, il était avec les Islanders. Par la suite, je ne sais pas il est où là, comme tel, Romanov.
3: Tant qu'à être dans le monde du sport, on va tout de suite se parler des Chiefs de Kansas City.
5: Quel match? Ouais.
1: Hein? Finalement, j'ai eu peur sur le premier touché. Il marche, il va se faire frapper.
5: Ben non.
1: Il l'a dessus. Premier touché.
5: Le genou, ça paraît même plus.
3: Le corps, Mahomes. Oui, oui. Pat Mahomes était exceptionnel, mais surtout...
1: Surtout, les Denver étaient pourris.
5: Mais hein.
3: Ben Denver était pourri, je comprends, mais en même temps, les Chiefs ont joué comme ouais, les Chiefs. Puis ouais. Tu sais, on a toujours dit, ça aurait l'air de quoi les Chiefs de Kansas City qu'un porteur de ballon, vous l'avez vu hier.
5: Oui.
3: Là? Toi, tu y croyais pas. J'y croyais plus que toi.
5: J'y croyais pas parce que tout le monde...
3: Wow. Je les ai mis en série. Moi, tout le monde me traitait d'épais.
5: La défensive des Broncos. Puis effectivement, la défensive des Broncos est exposée sur la solide coche. Mais hier, c'est sûr, premier match, peut-être un manque de cohésion. Hier, t'es pas là partout.
3: Non, hier, c'est une grosse victoire des Chiefs de Kansas City hier contre les rivaux de division que tout le monde voyait dominer la division, les Broncos de Denver.
1: Il y a du monde qui a mal à la tête un matin à Kansas City. Là. La grosse bière, c'est un fino steakhouse, cette affaire-là. Là. À maison.
3: Oui.
1: À maison. Il y a du monde un matin qui va coller malade.
3: Au Missouri. C'est important de le préciser parce que ça achève le Missouri. Là.
5: On va changer de bord.
3: Il change de bord, là. Il s'en va au Kansas avec le nouveau stade.
1: Est-ce que c'est. C'est lui qui a changé la frontière ou...
3: Non,
1: on déménage, un nouveau stade.
3: On déménage pour y voir en fonction des subventions qu'on a reçues. Un peu comme les Bears qui s'en vont en Indiana. Ça, c'est un peu plus wack.
1: Ouais, ça, c'est change d'état.
3: Ouais, il change.
1: C'est Chicago, pareil.
3: Ça va être un bout, ça va être les Bears de Chicago, mais le stade ne sera pas à côté. Tant qu'à être dans le monde du sport, il faut que je te parle de ça, OK? Tu sais, les courses de CrossFit, puis tous les tournois de CrossFit, les patentes, c'est bien à la mode. Le monde aime ça, nous dire qu'ils font du CrossFit. Puis sont tight. C'est un entraînement qui est effectivement très difficile. Il y a des championnats mondiaux. Et puis, il y a une compétitrice. Man, je vais t'envoyer la photo, là. Elle s'appelle Joanna Weretzky. C'est une Australienne. Et je te montre la photo. Ils ont été obligés de modifier le règlement pour lui permettre de jouer, lui permettre de faire la compétition.
1: Oh boy.
3: Regardez les cuisses, man. Ça n'a pas de bon sens.
1: Les cuisses, mais c'est beurré, là.
3: Ben, c'est ça, c'est beurré. Il est obligé de mettre les règlements pour qu'elle puisse faire le avec du caca qui...
5: Ah!
3: La face d'eau.
1: Non.
5: Ouais.
3: Il est obligé de modifier le règlement.
1: Chocolaté, là.
3: Parce que effectivement, elle avait des problèmes de santé, des problèmes intestinaux. Puis ils ont dit, bon, oui, il n'y a pas de problème, on modifie le règlement, tu peux compétitionner pareil. Fait qu'elle a forcé, mais toutes les fois qu'elle forçait, c'était...
1: Elle se vidait
3: sur le court, partout. Puis le monde disait, il n'y a aucun problème.
5: Tout va bien.
3: Il n'y a aucun problème, on va sortir la hausse après. Accepté. Ça va bien aller. Alors que je pense qu'en 2026, tout le monde peut convenir du fait suivant. Quand t'as diarrhée au point de tu lèves un crayon, tu fais caca dans tes culottes, reste chez vous, tu sais.
1: Oh oui.
3: Peu importe ce que t'as à faire aujourd'hui, tu restes chez vous, c'est ça. Tu prends ton cellulaire, tu t'assuies sur le trône, tu mets une rallonge assez longue pour te rendre jusque où tu peux, puis tu
1: Cotonnel.
3: Voilà. Il y a une autre histoire dans le monde du sport que je trouve bien drôle. C'est une arbitre qui s'appelle Mariana. C'est une Italienne. Et puis là, il y a 8 clubs qui viennent de signer un décret et ne veulent pas qu'elle puisse arbitrer. On veut l'exclure d'arbitrer le soccer en division 1 parce qu'elle est trop belle. Ça défocus les joueurs.
5: Arrête!
3: Il y a 8 clubs qui ont signé une lettre, qui ont envoyé. On connaît pas encore les clubs, mais on dit que c'est la démocratie du soccer, puis ça a déclenché évidemment de nombreuses réactions, interrogations partout dans le monde du sport. Puis on dit, tu sais, c'est 8 clubs qui ont officiellement demandé qu'elles ne soient plus désignées pour officier lors de leur rencontre. La raison, par ces clubs, suscite une immense polémique. Ils affirment que sa présence sur le bord du terrain constitue une source de distraction pendant les matchs.
5: Voyons, comment ça que t'as botté là-bas? Puis, il est pas là pendant
3: Je regarde la vie, tu l'arbitre? Regarde, j'ai une photo ici. Là. Tu vois, j'ai imprimé mes photos parce que j'avais pas d'Internet.
5: Joli,
3: mais t'es là à déconcentrer le monde.
1: Tant qu'à ça, on va interdire à Dua Lipa de faire des tournées.
3: Ben, il y a un paquet de filles qui sont dans les estrades qui sont plus...
1: Dua Lipa peut faire de la musique.
3: Non. Un peu plus.
1: On y enlève son cellulaire.
3: C'est surtout pas chanter l'hymne national lors d'événements sportifs. Non. Ça marche pas. J'ai deux ou trois patentes.
1: Faut que tu parles de Sweeney à ce moment-là. Là.
2: son dernier vidéo.
3: Je pense que je l'ai.
2: La pub concernant la compagnie de gambling.
3: Je l'ai sorti la semaine passée, la pub. Je vais essayer de te la trouver. Là.
5: Très bonne pub, hein?
3: Mais je comprends pas le buzz.
2: Moi non plus. C'est une femme majeure qui dispose de son corps comme elle l'entend. Mon corps, mon choix, sauf elle.
3: Puis si je comprends bien, elle a des parts. Elle a des parts dans la compagnie.
2: Good for her.
3: Mais elle s'est arrangée pour que ça marche.
2: Ben oui. C'est de la jalousie, ça.
3: Mais t'as
2: féministe frustrée, dont certaines, selon les études, sont laides, qui décident d'être outrées publiquement.
3: Il y a ça.
2: Pis... Allez vous faire cuire un œuf.
3: Rajoute.
2: Soyez fiers. Hey, ça, c'est ringard comme controverse pour
3: c'est
2: vrai.
3: Très, là. Très ringard. C'est
2: retard et pas à peu près. Donc, Marilyn Monroe, la photo au-dessus de la bouche de métro.
3: Ouais.
2: On fait quoi avec ça?
3: Souviens-toi des triplettes Milwaukee.
2: Oui.
3: Mais tu sais, là, c'est. Moi, je pense que Sydney Sweeney est comme devenue l'image de contre qui il faut que les femmes. Tu sais, c'est devenu l'ennemi des femmes. Tu sais, la série Euphoria, série dans laquelle elle joue, là, avec Zendaya, entre autres, dans la première saison. La première saison, ça a été acclamé par la critique, là, HBO. Ils font pas de mère d'eux autres, c'est malade. C'est une série qui s'en va vraiment deep dans le problème que vivent les adolescents avec les drogues, la sexualité et les relations, tout correct. Troisième saison, non, là, Sydney Sweeney, la vedette, là, on voit trop ses boules. C'est trop sexuel. La série a toujours été hyper sexualisée.
2: Trop belle, trop attirante, c'est trop ça. Sexy.
3: Il y a de quoi qui va pas avec Sydney Sweeney. Tout ce qu'elle fait...
2: Elle joue dans la tête des femmes, plus que des hommes.
3: C'est l'ennemi public numéro un.
2: Ouais. Mais c'est l'ennemi des hommes ou des femmes?
3: Des femmes.
2: Ah, OK. Des femmes belles ou laides?
3: Ben, idéalement, les laides, là, les belles, okay. S'en sac un peu. Là.
2: Donc, les jalouses.
3: Ouais.
2: Donc, gérez-vous. Les jalouses, gérez-vous. Regardez d'autres choses. C'est pas la première belle fille. Savez-vous quoi? Moi, c'est pas mon style en plus. Fait que regarde. Elle est belle, là, je veux dire, mais c'est pas. Ceci étant dit, c'est une pin-up. Il appelait ça pin-up dans le temps. C'est une sex symbole, pin-up. Playmate of the year. Il disait ça dans le temps. Ça aurait pu être la Playmate of the year. Je sais pas si c'est encore Playboy. Mais je veux dire. Calendrier summum. Hey, on est-tu loin de ça? Hein? Ça aurait été un beau mois de mars, toutefois.
3: Ouais, ça aurait été un excellent mois de mars. Sauf qu'elle, elle se découvre. Là,
2: c'est March break!
3: C'est possible de si vous faites des recherches de 35 secondes, c'est possible de voir des photos intégrales de Sydney Sweeney. T'sais, elle joue pas le je me cache. Là. Elle est très fière de son corps.
2: Mouvance d'extrême gauche pour tuer la belle femme. Souvenez-vous de cette tendance-là. Qui n'a pas duré très longtemps. Sports Illustrated, ça prend des grosses. OK, on va mettre des bien portantes. Ceci étant dit, on n'a pas de leçon du tout à donner nous-mêmes. On est assez bien portants, merci. Et on ne ferait jamais le swimsuit. Vous le savez très bien. Mais c'est revenu un peu à la normale. Des femmes ordinaires, là. Tu sais, je veux dire, le swimsuit, c'est des belles filles athlétiques. Il n'y a pas d'anorexique là. C'est des belles filles ordinaires. Mais il fut un temps, ça n'a pas duré longtemps, peut-être 2-3 éditions, où là, il y a eu un tollé. Ouais, les femmes bien portantes, ils n'ont pas leur place, blablabla. Il y a eu du pleurnichage sur différentes tribunes. Mais on dirait que le pendule est revenu. Sauf qu'à chaque fois qu'elle fait quoi, cette fille-là, il y a eu la passe. C'est une nazie quand elle avait des jeans, good jeans.
3: Oh, oui.
2: Quel délire incroyable. C'est des clics. D'après moi, Novig sont bien contents.
3: Mais c'est vraiment... C'est elle, je pense, plus que son corps qui représente l'ennemi public numéro un. C'est la droite. Elle représente la droite. Les femmes de droite, elle est blonde. Écoute, tout est là, là. Tout est là. Elle est blanche aussi, ça. C'est bien important.
2: Comme Maïté.
3: Les filles...
2: Oui. Non, mais elle est blanche comme Maïté. Oui. De droite comme Maïté. Même chose.
3: Je te contredis pas là-dessus. Les filles d'OnlyFans... C'est qui le meilleur public?
2: Je suis pas là-dessus, moi.
9: Okay, je vais vous révéler ma job. Tous mes plus gros payeurs, c'est des gars de la construction, OK? J'adore les gars de la construction. C'est les plus mâles alpha, les plus généreux, les plus gentils. Même quand j'étais tatoueuse, toute ma clientèle, c'était des gars de construction. Je sais pas pourquoi, mais depuis que je suis jeune, j'ai juste sorti avec des gars de la construction. Toute ma vie, en fait, puis tous mes fans sont des hommes de la construction.
10: Vous êtes vraiment déplacés, puis j'adore ça. Il y en a même qui le font au travail, dans le chantier. Puis on s'envoie des N-U-D-E.
5: Après moi, vient d'aller chercher une coupe de clientèle.
1: Ça va bien. FTQ Construction.
3: Ouais. C'est Hélène Boudreau, la fille de l'UQAM.
1: Oui.
3: Elle raconte que... Écoute, live, là, il y a des gars sur le chantier de la construction qui regardent, personne ne me regarde, je vais tasser la poche d'outils. Là.
1: Au diable, les cartes de compétences.
3: Exactement. Je vais te montrer mon cap d'acier.
1: Vive le maraudage, au diable, les gars, les cartes de compétences.
3: C'est ça, exactement ça. Je te fais jouer Mike Ward maintenant, qui a un extrait qui a fait le tour du web hier où il jase avec Patrice Roy.
1: Ça m'étonne. Oui, on écoute.
11: Vendrais-tu? Je vendrais, mais ça coûterait plus cher que ce que ça vaut. Tu sais, à l'époque, j'avais eu une offre pour un petit peu plus que 7 millions. Puis j'avais dit, avant d'avoir l'offre, j'avais dit...
5: Qui t'a fait l'offre?
11: Comédia, est devenu Juste pour rire. Puis j'avais dit à Sylvain, avant de me faire une offre, je veux juste que tu le saches, puis ça va sonner arrogant, mais moi, n'importe quoi en bas de 10 millions, je vais prendre ça comme une insulte. Puis il a ri, puis j'ai ri aussi, c'est ridicule à dire à quelqu'un.
5: Puis 10 millions, il est arrivé d'où?
11: C'est que Conan, moi j'avais les mêmes chiffres à peu près que Conan O'Brien, même si Conan, c'est mondial, puis moi c'est très local, mais ça marchait tellement ici.
5: T'es même chiffre d'écoute.
11: J'avais autant de monde qui écoutait moi que Conan. Conan venait de vendre pour 100 millions US à Sirius XM. Quand je regardais, mettons, du monde comparable à moi, ça se vendait entre 10 et 25 millions US. Fait que là, j'ai fait, si eux autres, ils ont entre 10 et 25 millions US, moi, en bas de 10 millions, c'est insultant, là, tu sais. Puis je l'avais dit à Sylvain, mais je pense qu'il comprenait pas. Parce qu'il m'avait dit, je vais te faire une offre, puis ça va être d'un prix à la Joe Rogan. Fait que là, Joe Rogan, c'est quand même 100 millions. Fait que là, j'étais comme, je pense pas ils peuvent pas m'offrir 100 millions, mais 10 millions, ils pourraient. Fait que là, c'était ça mon chiffre.
5: Rogan, puis, il a eu 250 millions.
11: Ouais, ouais. Mais, ouais, le premier, c'était 100 millions. Okay. Puis, mais là,
5: est-ce que tu vas vendre à un moment donné?
11: Je pense pas.
5: Qui l'achèterait?
11: Parce que ça, pour quelqu'un l'achète, ça serait une exclusivité de, mettons, Spotify avait donné cet argent-là à Rogan, parce que Rogan, au début, était pas disponible sur Spotify.
1: Donc, c'est complètement fou. Ben, bravo pour lui. Good. T'sais, c'est parfait. Le gars a réussi. A1, on l'aime, Mike.
3: Oui, puis il marche bien son podcast. C'est sûr que...
1: J'ai pas le temps d'écouter ça. Il y a 24 heures d'une journée. J'ai pas le temps. Ah, mais ça pogne, c'est le fun, bravo.
3: T'sais, moi, les podcasts, je consomme encore ça à radio, dans mes oreilles, quand je vais prendre une marche, dans mon char, ce genre de patente-là. J'écoute les extraits des autres shows aussi. J'écoute
1: ça.
3: Beaucoup. J'écoute, puis, ben, pour moi, c'est des podcasts là, quand tu vas chercher un extrait.
1: J'écoute des extraits de... Qu'est-ce que t'écoutes? Dis-moi le nom. Qu'est-ce que t'écoutes ces temps-ci?
3: Ben moi, de ce temps-ci, je réécoute beaucoup la station.
1: Oui.
3: Tu sais, j'ai toujours un 20-25 minutes de retard sur la station. Des fois, même, j'attends que les extraits sortent. Bon, je vais écouter le début du show à GC avec Pat. Il est rendu 2h l'après-midi. Oui, j'attaque hier, j'ai écouté Pierre Couture en marchant. C'est de la réécoute, là, je veux dire. Puis même, on le voit dans les extraits de Montréal Live. Puis moi, ce qui me fascine, c'est les chiffres de download. Tu sais, les chiffres de download qu'on a sont majestueux.
1: Majestueux de Radio X. Tu parles-tu de Radio X? OK. T'es ça, les chiffres? Ouais, je pourrais demander, je les ai pas, moi.
3: C'est bon? C'est très, très bon. Okay. On se compare avantageusement à tous les podcasts qui fonctionnent au Québec. Là.
1: Est-ce à dire qu'on devrait les monnayer?
3: Ils sont déjà monnayés.
1: Je connais pas ça.
3: C'est qu'on les écoute, c'est clairement déjà monnayé.
1: C'est quoi? Ça m'intéresse pas. Moi, je suis dans le contenu. Mais tu sais, c'est eux autres, t'as monnayé ça. Mais c'est déjà monnayé.
3: Déjà monnayé. Tu sais, quand on les écoute, les podcasts, on l'entend, il y a toujours une pub qui parle.
1: Un pré-roll de 30 secondes.
3: Exactement. Ils sont déjà monnayés, mais c'est 10 millions. C'est ça qu'ils voulaient vendre. Mm-hmm. Puis je me rends compte aussi qu'il y a beaucoup de monde qui regarde ça maintenant au lieu de regarder la TV. Tu sais, ce soir, c'est le débat, là.
1: Oui. Il y en a qui vont regarder le débat sur le débat. Où il y en a, entre autres, Yann et Frank, peut-être, qui vont faire quelque chose. Ils nous ont habitués à faire ce genre de truc-là.
3: Ouais, mais si je me
1: à le commenter live,
3: si je me fais à mes conversations de fin de semaine, il y a beaucoup de monde qui vont éviter le débat aussi ce soir.
1: Ben oui.
3: Parce qu'ils sont écœurés de la politique, c'est ça. Fait que, ils s'installent, ils ouvrent YouTube, puis ils regardent un podcast, tout le monde assis qui chase. Avec des coussins roses.
1: Ce soir, c'est beaucoup... Ben, nous autres, on va le regarder, puis veut pas, on fait notre job aussi, là.
2: Mais c'est sûr que c'est plus du 55 et plus là,
5: ouais,
2: ce soir.
5: Oh,
2: c'est
5: ouais.
2: TVA. Les gens, ils n'ont pas TV. Ils n'ont pas le câble, Dan. Il faut avoir le câble là, pour regarder ça, pour mm-hmm. vrai. À moins d'avoir l'application de TVA. Je n'ai ouais. aucune idée si ça existe.
3: Ouais, ben nous autres, on regarde TVA sur l'application TVA+.
2: Oui, ça marche?
3: Ouais, ouais.
2: Tu l'as gratis?
5: Oui.
2: C'est-tu LCN ou TVA? Mmh,
3: c'est TVA. Pas LCN, on n'a pas TVA Sport, pas LCN, de okay. ça, moi, de payer.
2: Moi, j'écoute... c'est Moose on the Loose. Pour les gens qui aiment la politique canadienne, qui veulent suivre ce qui se passe avec Carney, ce gars-là, à tous les jours, nous amène documenté, là, avec des extraits de documents, des extraits d'articles, l'envers du décor. Ça s'appelle Moose on the Loose. Le gars est complètement malade. Moose on the Loose sur YouTube, c'est gratuit. C'est une demi-heure par jour. Puis même quand il y a de quoi de gros, il fait ça la fin de semaine. Une demi-heure. Moose on the Loose, c'est complètement malade. Ben Mulroney. Puis j'écoute Money Talk. More Money avec Steve Moore, ancien conseiller de Trump, ancien conseiller de Reagan. C'est un économiste. Tu sais, c'est pas... t'écoutes pas ça en allant aux pommes, là. C'est quand même assez dru, là. Mais c'est ce que j'écoute ces temps-ci.
3: Ça fait longtemps que j'ai pas écouté le podcast de Mike Ward. Pour vrai, ça fait très, très longtemps que je me suis pas... Tu sais, à un moment donné, il est rendu à 600 épisodes, là. Ça se peut que, pour ceux qui l'écoutent beaucoup, il a eu l'impression d'avoir fait le tour, là.
2: Mais Ben Mulroney me redonne confiance en la politique. Alors que le gars, il est pas en politique. Mais je me dis, maudit qu'il est bon. Il est bon, il est sa coche. Ben Mulroney, je vous le dis, c'est un poisson dans l'eau, c'est malade. C'est son podcast, c'est sur Curious Cast, puis c'est gratis encore là. Il est bien découpé, son show. Il y a toujours un extrait par jour qui est intéressant.
3: Puis actuellement, au sein de la politique fédérale, c'est le nom de famille qui vaut le plus cher.
2: Je pense que oui.
3: Ben oui. Tu sais, ça serait la seule solution pour les conservateurs contre Mark Carney, là, c'est un Mulroney.
2: Là, c'est un gouvernement parti unique qu'on a, là. Pour vrai, là. Mm. C'est comme en Chine, point d'interrogation.
3: T'entends-tu bien que tes voisins?
2: Oui.
3: OK. Est-ce que tu t'entendrais bien jusqu'à ce point-là?
12: Combien de tondeuses on a besoin sur une même rue? Pourquoi on a toute une tondeuse? Ça fait aucun sens. C'est quoi la quantité de choses que t'as chez vous que tu n'utilises pas ou très peu? La quantité de choses qu'on a que les gens peuvent avoir besoin autour de nous puis qu'on rachète sans cesse?
2: Ouais, là-dessus, je vais arrêter ça là. Parce que tu peux avoir ce même discours-là. Si tu dis oui à ça, tu vas arriver avec ça vous prend combien de manteaux d'hiver? Aujourd'hui, tu fais du télétravail, passe ton manteau à l'autre qui va travailler. Oublie ça. Chacun ses bébelles. Tu sais quoi? Chacun ses bébelles, très bon voisinage. Il y a un dicton là, mm-hmm. qui dit les chevaux bien gardés, là, je sais pas quoi, ça. Là. Je ne me souviens plus du dicton, là, mais en tout cas, chacun ses bébelles.
5: Ah non, c'est avec un calendrier de la tondeuse.
2: Non, non, ça, les copartages, ça va être correct, là. Tu sais, on a-tu besoin de beurre? Mon voisin a du beurre, je vais pas en acheter. Hey, s'il vous plaît, là, on n'est pas au camping. Là.
3: Le cabanon communautaire, ça va faire.
2: Ça va faire.
5: Ouais.
2: Ah, ça, c'est bon. Ça, tu viens de l'inventer?
3: Oui, je viens de l'inventer. C'est parfait. Du live. C'est... Mais le cabanon communautaire, non,
2: ça va être correct. Ça va être correct.
3: Faites juste rentrer dans trois établis aujourd'hui, choisis au hasard.
2: Oui.
3: Il y en a un qui classe ses clous par grandeur. Non, tout est... L'autre à côté, il s'en sac comme dans l'an 40. Si la chaîne de ça s'est rouillée.
2: Oh, oui, ça oublie ça, là.
3: C'est...
2: Parce qu'on sait où on s'en va, là. Avec elle, c'est je sais pas qui a parlé.
3: Mais elle, c'est le minimaliste, là. Donc elle, c'est.
2: Ben, c'est une communiste.
3: Ben c'est ça. Elle, c'est. Là. Il devrait avoir une tondeuse par rue.
2: Ouais, un vélo, un char.
3: Une scie.
2: Les sous-vêtements aussi, j'en ai-tu besoin d'une vingtaine de paires de bobettes?
3: Écoute, t'as pas besoin des bleus jeudi soir.
2: Bon, ben parfait. Moi, passé à Régent.
5: Ouais. Jardin c'est communautaire dans son
2: rue, dans la rue en arrière, il m'a texté. Non, ça va être correct.
3: Tu as remarqué Régent l'été, il met jamais ses bas.
2: Il
3: peut nous prêter ses bas. Tout le temps nu pied dans ses souliers bateaux.
2: Sa femme aussi n'a pas besoin de mordi. Hein.
3: Non, sa femme, mais elle disait à Régent qu'elle n'avait besoin, par exemple. Tu vois, là. Toute sa mère.
2: On a remarqué que Nick ne parle pas dans ce segment-là.
3: Non, il ne parle pas beaucoup, effectivement.
2: Prends des notes.
3: La SQ fait des vidéos.
13: Aujourd'hui, je veux m'adresser à ceux qui prennent la route en chevauchant leur monture, les lunettes soleil, les cheveux dans le vent. Pis qui sont parfois un peu rebelles. Il y en a de plus en plus d'aides à la mobilité motorisée sur les routes, puis des fois, on en voit de toutes les couleurs, au point d'être carrément dangereux. On a constaté plusieurs événements malheureux dans les derniers jours. Ne reculant devant rien, on a décidé de faire appel à un expert en matière de conduite de quadriporteur pour vous donner des consignes de sécurité. Monsieur Jacques, 93 ans. Bonjour.
14: Bonjour. Il est permis de circuler sur le trottoir pas plus que 10 km/h.
13: Il faut aussi respecter le rythme des piétons et lorsque vous lâchez l'accélérateur, il faut que le quadriporteur ralentisse. Si vous roulez dans une rue de 50 km à l'heure ou moins, vous pouvez circuler sur la chaussée.
14: Il ne faut pas circuler au milieu de la rue. Ce n'est pas une auto, c'est un quadriporteur.
13: Ben, s'il y a une piste cyclable, ben, c'est à privilégier.
1: Ah, ah, ah, très bon. Je l'aime bien, ce gars-là. J'étais journaliste avec lui pendant un bout. Il était journaliste pendant un certain temps. Je crois que c'était à TVA. Très bon Jack. Très, très bon Jack. Je trouve ça le fun.
3: Ouais.
1: Je trouve ça le fun.
3: Je me demande c'est qui rentre dans la police faire des vidéos de même, mais quand même, lui, il le fait. Tu sais, c'est, ouais. C'est correct. C'est
5: souvent instructif, là.
1: Ouais, ouais.
3: Par contre, je suis obligé de dire que ce vidéo-là est à point. Parce que les quadriporteurs, ça commence à devenir une christie de plaie, c'est la voie publique.
1: Va aux États-Unis. Il y en a 10 fois plus qu'ici. Des gros. Ici, c'est plus des personnes mal portantes ou des aînés. Mais aux États-Unis, là, c'est débile. Les centres d'achat, les épiceries, Downtown Disney, tu sais, dehors, mettons, d'un parc ou à Universal, là, c'est le festival de l'obèse sur un comment t'appelles ça? Un triporteur?
3: Un quadriporteur.
1: C'est débile. Les personnes ne sont pas handicapées, elles sont juste grosses. Avec une grosse liqueur. Et qu'il y en a aux États-Unis, c'est l'enfer.
3: Mais pourquoi
1: il y en a plus qu'ici. On va arrêter de se faire la romance, là. Il y en a plus qu'ici, là. Obèses à grosse liqueur sur des quadriporteurs. Il y en a un, puis un autre, puis un autre.
3: Des gros avec des veines pétées ses chevilles, là.
1: Mmh. Les veines bleues.
3: Et 45 ans, il faut qu'ils mettent des bas de contention.
1: I'm normal. I'm just different.
3: Ben oui.
1: Oui.
3: Non, c'est... Mais moi, je trouve que c'est à point parce que j'en ai vu un pas plus tard que ce week-end. Je suis au coin Campanile. Dans le coin du Campanile, Dieu sait qu'il y a des vieux dans ce coin-là. Je veux dire.
1: Des vieux? T'as dû faire baisser en moyenne d'âge, pas à peu près.
3: Il y en a autant que des étudiants.
1: La terre a tremblé. La terre a tremblé quand t'es entré dans le quartier.
3: Mais non, c'est
1: tellement que t'as fait baisser en moyenne d'âge.
3: Ben, j'étais pas dans le quartier, j'étais sur le chemin Sainte-Foy, là, dans ce coin-là.
1: Près de la rue McCartney.
3: Puis j'arrive à la hauteur de Versant Nord, tu sais, là où Versant Nord, l'intersection-là, tu droite, tu s'en vas vers la Campanile.
1: Oui.
3: Si tu tournes à droite, tu t'en vas vers la côte de Caprouge, dans cette intersection-là.
1: Oui.
3: Puis je vois un gars qui arrive, un monsieur, un bonhomme, un Christy de fatigant, qui arrive avec son quadriporteur, puis il fonce dans le monde qui sont... Tu sais, lui, il pèse sur le piton pour passer. Sur le piton pour, tu sais, voyons, les piétons. Il a son hockey pour passer, il passe. Là, il arrive, il y a du monde sur le trottoir. Il est rentré dans le monde sur le trottoir. Ouais. Tensez-vous, c'est à moi, ça. Un Christy de fatigant, j'ai eu le goût de
1: pousser avec mon char. Il revenait d'aller taponner les fraises au maxi.
3: Ou du IGA, c'est un IGA qui est dans ce coin-là.
1: Ouais. Merci en haut, de pas loin de Place Navillais, dans ce coin-là. Mais toi, tu t'en vas dans le coin de Marly, le Revenu Québec.
3: Il était pas dans ce coin-là partout, il était vraiment sur le chemin 5 fois. Là.
1: Dans ce coin-là.
3: Même encore là, Revenu Québec, il était plus dans le bout de l'usine d'eau. Là. L'usine de traitement des eaux à 5 fois.
1: Je comprends.
3: Il était vraiment en haut de la côte de Caprouge.
1: Je comprends.
3: C'est des... Bâtard, ça vient avec un... C'est du monde qui ne savent pas vivre. On dirait qu'ils prennent ça comme si c'était un carrosse de princesse.
1: Ouais. Tassez-vous!
3: J'arrive, moi. Tasse-toi. Hey, je peux pas passer dans la rue, moi. Tasse-toi. Ouais. Ben oui, mais fais ton chiffre, attends.
1: Va voter fraîchette! C'est ça que tu as crié.
3: Tu te fatigueras pas les chambres? Ben, en fait, j'ai dit à ma blonde, c'est sûr qu'il vote fraîchette.
1: C'est sûr, cri-cri. Cri-cri power. C'est tout?
3: C'est tout. Ben, je peux te laisser avec... Tu sais, Sol Zanetti, il est dans le jus, hein. Dans le jus, il court porte-parole. Il peut pas faire campagne électorale. Fait que, mais il a demandé à quelqu'un de faire campagne pour lui.
15: Fait que là, t'as parlé avec plein de monde, du monde de mon quartier. Ouais. Qu'est-ce qu'ils t'ont dit?
16: Premièrement, je retrouve que ton quartier ressemble au mien. Puis les gens étaient à l'aise de me raconter comment ils ont apprécié le travail que t'as fait depuis 8 ans. T'es à côté d'eux autres pour se battre. C'est ton dossier de la qualité de l'air. Moi, je t'ai vu arriver au Parlement puis lever la main là-dessus. Là. Les gens m'en parlent. Je sais que t'es encore dans une lutte, mais le logement, le transport collectif, le monde sent que tu travailles pour eux autres. Puis moi, l'Assemblée nationale, moi, ce que j'ai vu, c'est votre député travailler pour vous autres à l'Assemblée nationale. Ouais. Votre député, ça, Zanetti, fait une différence.
3: Fait que pendant qu'il est pas là, c'est...
1: Ben non, mon C! Vous avez beau dire, vous avez beau faire, c'est drette dans moustache.
17: Manon, moi aussi.
1: Vous êtes d'abord live.
17: Manon, moi aussi. Téléphone, texto.
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2: Radio X, bienvenue dans Moret Live. On est le 16 septembre 2026. Bonjour à vous. N'oubliez pas de télécharger la nouvelle application. Je vous le dis comme ça, radiox.com. Hey, je le trouve pas dans le magasin d'Apple. Facile à trouver. Vous faites Radio X et vous tombez dessus, tout simplement. Vous tombez dessus, tout simplement. Et j'imagine que c'est la même chose dans le Google Store. J'ai pas Google, mais c'est la même chose. Toi, t'es-tu avec iPhone?
24: Oui, oui.
2: Ouais. Tout va bien?
24: Ça fonctionne. Réglo, je suis très facile à trouver. Tu marques Radio bon. X, puis...
2: Excellent. Bienvenue à tous.
25: Moi, je suis sur Google.
2: Ouais, parfait. Mm. Facile à trouver, donc allez-y.
25: En fait, si vous n'êtes pas capable de la trouver, changez de poste.
2: Si vous n'êtes pas capable de la trouver, on vous enlève votre droit de vote.
25: Voilà.
2: C'est ça. Au prochain. Dan, t'es salué.
25: Yes, sir.
2: Nick aussi.
24: Salutations.
2: Ça a été une courte nuit, puis on va vous livrer ça pour les gens qui n'ont pas regardé le débat. Et on vous comprend, on est très loin de vous juger. Et ceux qui l'ont regardé, ben peut-être qu'ils l'ont regardé 15 minutes, puis ils ont fermé la TV. Moi, j'ai fallu que je contrôle mon bras gauche. Je suis gaucher. Je m'en allais fermer la TV. Il a fallu que je me contrôle. Non, ne ferme pas la télé. Contrôle-toi. Même si le débat est très mal animé, très mal contrôlé par sondage. Paul Larocque, colique, Paul.
24: Le sondage léger, tu disais que 60...
2: Oui.
24: Plus de 60% des gens l'avaient regardé, mais on ne sait pas combien de temps.
2: Ouais, c'est ça. C'est ça. 5 minutes, 10 minutes, 15 minutes... Une chose est sûre, c'est que ben on le regarde au complet, nous autres, puis on va faire le travail, on va faire le tour de tout ça. Ce matin, tu l'as regardé, Dan, aussi, évidemment.
25: Oui.
2: Tu as regardé le conseil de ville. Entre les deux, qu'est-ce qui était meilleur?
25: Le conseil.
2: OK, le conseil de ville.
25: C'est un bon conseil, hein?
2: Bon,
25: c'est,
2: parfait.
25: C'est un conseil où il s'est passé des choses.
2: Ça s'est-tu battu?
25: Non, ça s'est pas battu, cependant.
2: OK.
24: Chesté.
25: Mais on a ri, du côté du maire, on a ri un peu du... Surtout de la prose de Marc Roussin, je dirais.
2: Bon, OK. Fait qu'on va écouter ça tantôt avec Stevens Melançon qui va venir nous voir. Donald qui va venir nous voir en après-match, parce qu'on va faire l'après-match là. On va faire le tour de tout ça. D'entrée de jeu, félicitations à Bruno Savard. Excellent débat régional. C'est la première fois que je le dis, puis je vais le dire, là. Radio-Can, ici à Québec, ils font d'excellents débats. Mm-hmm. Excusez-moi, là. La manière de le faire, la structure, la manière de l'animer.
25: Puis en fond,
2: il n'est pas autoritaire tant que ça, mais il est présent. Et c'est ça qu'on veut, quelqu'un qui soit présent et quelqu'un qui dirige la circulation sans la diriger, quelqu'un qui va freiner les élans, les débordements, ce que Larocque n'a pas fait hier avec Fréchette. Fréchette qui était hors sujet. Fréchette qui débordait, Fréchette qui respectait pas, qui coupait la parole et qui respectait pas l'horloge. Larocque l'a laissé trop aller hier. Et c'est ce qui a fait en sorte que ça a été un débat presque imbuvable.
24: trouvais ça le fun aussi que du côté de Téléjournal Québec, on fasse ça devant le public, là. Parce qu'on était du côté de
1: Lévis.
24: Exact. Où la bâtisse pour le prendre le traversier.
1: Oui.
24: Fait que le public, elle pouvait assister à ça. Je trouvais ça sympathique.
25: Puis selon ce que je comprends, il va y en avoir un autre la semaine prochaine à Radio-Can.
1: OK. Quand? Semaine prochaine, anytime. La rive nord, cette fois-là?
25: Ouais, c'est ça, c'est la rive nord, là, parce qu'hier, on s'est concentré sur la rive sud, donc ce serait la rive nord.
1: Vraiment bon. Puis le légionnaire a bien performé, mais je vous dirais que les temps de parole ont été respectés. Là. Le légionnaire n'est pas grimpé des rideaux, s'est mis à crier. Là. Très discipliné, d'homme. Mais quand c'est le temps de parler, c'est le gars qui, par son talent, par sa verve, par son expérience, c'est lui qui a été le plus clair, c'est lui qui a parlé avec le plus d'autorité. Je trouvais que Drainville était low energy, mais il est là, il... C'est Bernard. Il est connu, il était au centre d'ailleurs de la tribune. Je trouvais que Bonin était très low energy dans son cas à lui. Lui, Bonin, il faut qu'il batte dans son comté Dumas. Hier, il ne s'est pas comporté comme un gars qui avait le goût de le battre. On dirait qu'il avait baissé les bras. T'as su ce feeling-là aussi.
24: Absolument. Puis même quand t'es arrivé, la question du troisième lien, parce que faut se rappeler que Serge Bonin était d'accord.
1: Devant moi?
24: Ben oui.
1: Ici, en studio.
24: Lors de la campagne municipale, quand il se présentait contre Stephen Blaney, tout le monde, rappelez-vous, là, tout le monde sur la Rive-Sud était d'accord pour avoir un troisième lien à l'Est. Et là, Bonin se présente avec le PQ, fait que troisième lien à l'Est, on oublie ça. Quand il a posé la question, même lui n'avait pas l'air convaincu de sa réponse.
1: Et Dumas a embarqué en disant, tu l'as dit durant campagne à mairie, et même Bruno Savard lui a dit, il est revenu là-dessus. Donc ça, c'est vraiment, c'est bien diriger un débat. C'est ça que je veux dire, bien diriger un débat sans trop intervenir. Hier, moi, j'étais très, très déçu, regarde. Je suis d'accord avec toi, Dan. C'est sûr que toi, tu l'as dit avant que le débat arrive. Là. Mais Zappa, il aurait été meilleur. Mais peut-être qu'ils vont mettre Zappa la prochaine fois. C'est une question de convention collective, bien souvent, puis de statut dans une boîte. Là. Ça, comme boss, il faut que tu gères des égos.
25: Je comprends tout ça. Mais
1: à la lumière de ça, il y a un post-mortem à faire du côté de TVA ce matin.
25: Tu sais, je suis quand même bien intéressé par la chose politique, tout ça. Puis moi, je trouve que les tables, les panels... Les panels sont mieux gérés à Radio-Can qu'à TVA. Tu sais, je le regarde, puis je fais pas ça. C'est pas de la partisanerie, rien. Là. Je fais juste le regarder, puis je me dis... c'est pas tout le temps correct. C'est pas tout le temps sans coche.
1: Match revanche ce soir à nouveau. Éric a pas gagné. Éric a pas perdu. Mais Éric, il manquait de jambes. Éric, c'est comme... Le Canadien samedi, là. Ils vont jouer contre les Leafs, là. C'est ceux qui n'auront pas de jambes. Ben, c'était ça, Éric. Éric n'avait pas de jambes. Quelques bons jabs. Mais Éric, j'ai l'impression qu'il s'est fait jouer dans la tête par bien du monde. Fais pas ci, fais pas ça. Éric était comme un boxeur ou un athlète, bien n'importe quel sport, là, qui avait des doutes et qui se questionnait. Je ferai pas ci, je ferai pas ça, je parlerai pas trop, je couperai pas la parole, because, je vais me le faire dire, je vais être caricaturé et tout. Parce qu'Éric, on le sait, c'est un verbomoteur. Ça reste un animateur de radio en dedans de lui, même s'il me dit qu'il l'est plus, là. C'est une bombe, là, Éric, c'est pas compliqué. Puis, il s'est trop contrôlé dans la première heure. La deuxième heure a été meilleure, mais Éric, hier, entre autres, et on va y aller avec en mode de striptease ce matin, là, un morceau à la fois, avec les extraits que tu vas faire jouer. Mais juste pour vous dire, que le bout qui m'a enragé le plus, j'avais le goût d'envoyer ma télécommande dans TV. Laissez bien pour dire, la TV, je viens de la faire installer, fait que je me suis retenu. Là. C'est le bout quand Fréchette l'a attaqué sur les garderies. Ah! Éric s'est mal défendu. Et elle a parlé par-dessus lui. Et c'est là que la Rock aurait dû intervenir. Vous ne respectez pas les femmes, vous ne respectez pas les femmes, vous voulez contrôler les femmes, c'est comme ça le Parti conservateur. Éric était comme un chevreuil sur la 20. Puis il a laissé aller ça. T'sais, je vous dis pas que ça a été le moment crucial du débat. Mais Éric, il faut qu'il change son body language aussi. Éric n'a pas souri une fois. Éric, il nous vend un projet de société qui est le fun. Il nous vend la liberté. Mais ça, La liberté, dans mon livre, c'est supposé de faire sourire. C'est supposé de nous faire du bien. Il est supposé d'afficher l'image du Dr. Feelgood. Je suis là avec les solutions. On va alléger le fardeau. On va alléger vos impôts. On va alléger vos taxes. On va se débarrasser de la bourse du carbone. Et vous aurez plus de liberté. Mais Eric, d'entrée de jeu, il y a quelqu'un qui avait mis un suppositoire, un aluminium dans le derrière, je ne sais pas quoi. Il avait l'air mal à l'aise. Il n'avait pas l'air là. Donc, match revanche, comme j'ai dit précédemment sur d'autres tribunaux.

0: du sondage léger éclair qui a été fait hier, qui met Christine Fréchette deuxième.
1: Mais ça, faut faire attention, puis je sais pas c'est qui en a parlé. Je pense que c'est Dan qui en a parlé, puis je sais pas si t'en as parlé en ondes ou en dehors des ondes, mais peu importe. L'histoire des sondages, là. Quand vous êtes dans le catalogue de Léger, vous faites appeler en Jésus-Christ. Moi, Léger, il m'appelle plus.
2: En fait, c'est en dehors des ondes que je t'ai parlé de ça. Moi, mon point, c'est juste que toutes les fois qu'il y a un palace qui sort, j'ai été appelé. Donc, tu sais, toutes les fois...
1: les mêmes personnes sont sondées.
2: Fait que j'ai l'impression qu'ils sondent les mêmes personnes à chaque fois. Fait que tu sais, t'as bien beau avoir un échantillon de 1102 personnes.
1: Ouais, c'est les mêmes. Ils sortent pas de
2: c'est tout le temps les mêmes 1102.
1: Mais ça, c'est pas bon. C'est pas bon.
0: C'est ça, qui a répondu au sondage? L'autre affaire, c'est que si ton idée est déjà pas mal faite sur qui tu vas voter... inévitablement, inconsciemment, tu vas trouver que la personne qui représente ton parti va avoir mieux performé. C'est tout le temps de même.
1: Larocque était pro-CAQ. Larocque a donné trop de chance à Fréchette. Et Larocque était anticonservateur. Et on a des preuves à vous le démontrer. Et les livers qui avaient regardé le débat, il vous êtes plusieurs dizaines et voire centaines de milliers de personnes, vous l'avez vu. L'histoire, entre autres, de la santé. Vous êtes pour ça, vous êtes privé. Oui. Vous êtes pour le privé, sans vouloir en dire, hein? C'était fait arrêter par la police il y a 8 ans, hein? 3 ballons, 4 ballons, tu sais, en voulant dire, t'as de quoi te reprocher. Ça, l'histoire du troisième lien. Larocque était impliqué dans le débat. C'est le parti TVA. Le parti TVA, vous avez 5 minutes pour exposer votre point. Il était partie prenante du débat. Et ça, c'est une erreur magistrale. On peut y aller tranquillement avec... le striptease, puis Dan va commenter, puis moi aussi, je vais commenter. On fait l'après-match dans Morel Live.
0: Ben écoute, j'ai le coup d'y aller d'entrée de jeu avec les deux sujets dont on t'a parlé. Fréchette, qui fait peur aux femmes, qui réplique à Éric Duhaime concernant la mesure de vouloir donner de l'argent aux familles. Écoutez ça.
3: Où les dépenses ont explosé. On veut réduire de 47 milliards le budget de l'État c'est au beaucoup. Cours des 5 prochaines années.
4: Madame Fréchette.
5: C'est carrément un démantèlement, en fait, de l'État, là. C'est pas oser pour vrai, c'est démolir pour vrai. Puis ce qui m'inquiète, moi, dans le discours de M. Duhaime, en fait, c'est la place des femmes dans l'économie. Parce que, on le sait, la création des CPE, ça a amené la présence de 70 000 femmes sur le marché du travail. Et ça a été de l'autonomie financière. Mais il semble que l'autonomie financière avec M. Duhaime, ça s'arrête aux femmes.
1: Éric, saute dans le tas! C'est là qu'Éric a été paralysé comme un chevreuil sans vin.
0: Ça, c'est au début, là.
1: La première heure d'Éric n'a pas été bonne.
0: Ouais.
1: Après ça, il s'est dégourdi. Il y a eu, Polly dans le coin, Rocky. Polly qui allait le voir ou Mickey? Comment il s'appelle?
2: Son coach, c'est Mickey.
1: Son coach, Mickey, bon, il a passé les selles en dessous du nez.
6: Réveille-toi, Rocky.
1: Bon, là, il s'est dégourdi. Ouais. Mais la première heure d'Éric, il n'a pas été bon. On est fair and square. Là. On ne commencera pas à jouer à cheerleader. Éric est parfait, les autres, c'est de la merde. Non, non. On va donner le score, là. Et on va parler de PSPP éventuellement.
0: Oui.
1: Quand on va faire jouer les extraits. Mais là-dessus, j'ai dit des mots d'église. Beaucoup, beaucoup, beaucoup.
2: Ouais. Ben, je comprends. Puis je suis d'accord avec toi. Je veux pas juste le comprendre. Je suis d'accord
1: avec toi.
2: C'est
1: salaud. Une attaque salope de la part de Fréchette.
2: Mais en même temps, je vois pas comment ce qu'Éric aurait pu sauter là-dedans. T'sais. Comment se défendre d'attaquer les femmes en attaquant une femme? T'sais, c'est un peu un.
1: Ah, tu peux le faire. Il y a différentes manières.
2: Je comprends, mais moi.
1: Il était gelé.
2: Cette mesure-là, double, là. C'est pas la seule mesure du Parti conservateur que je pense ça, là. C'est une mesure conservatrice qui n'est pas comprise par les autres. Ils ne comprennent pas. Pour eux autres, là, puis même PSPP... Mais
1: il l'a mal expliqué, alors.
2: Non, suis-moi, là. PSPP l'a dit, je ne comprends pas cette mesure-là. Il a utilisé ces mots-là. Là. Je ne comprends pas cette mesure-là. En fait, il pense que la femme ou l'homme qui veut rester à la maison pour s'occuper des enfants, ça n'existe plus. C'est ce qu'il pense. Alors que Éric Duhaime le sait très bien que ça existe. Il en a même reparlé pendant le point de presse après. Il sait que ça existe et c'est une mesure conservatrice qui parle aux gens, aux conservateurs. Il y a de quoi de capoter avec la nouvelle droite qu'on a avec Éric Duhaime.
1: C'est la perception de la liberté. Il ne maîtrise pas la perception de la liberté comme on peut la percevoir.
2: Je ne sais pas si c'est la perception de la liberté. Mais En fait, c'est pas tant le choix qu'eux autres, ils pensent que l'homme ou la femme qui veulent rester à la maison, ça n'existe plus.
0: Mais c'est de regarder en arrière.

0: pense que c'est comme les mammouths.
1: Parce que, tu sais, la mesure, là, elle vise à donner le pouvoir aux familles. C'est juste
2: ça.
1: Oui,
2: c'est ça.
1: Mais là, on dirait que la machine veut absolument tout faire pour défendre les Christie de réseau de CPE.
2: C'est ça. Eux autres,
0: envoyer, c'est un must, t'es obligé.
1: Ben oui.
0: T'accouches, t'es obligé d'inscrire ton enfant.
1: Mais là, on
0: tu
1: veut
0: peux
1: donner...
0: pas rester à la maison.
3: Ben voilà, c'est ce qu'ils pensent. Eux autres, ils disent, non, non, le monde veut le travailler, là. Ils ont étudié, mais ça n'existe plus, la
0: Et
3: femme
0: si
3: qui veut rester à la maison.
0: Une femme ou un homme reste à la maison, ne serait-ce que 2 mois, 3 mois, 4 mois, t'es retard.
3: Puis c'est pas la première fois que je dis ça. Ça arrive souvent qu'il y a des mesures. Puis c'est la même chose avec QS depuis toujours, là. QS ont des mesures, des fois, on dit, voyons, ça se peut pas. Mais c'est des mesures socialistes qui parlent aux socialistes. Donc, nous autres, on dit ça n'a pas de bon sens. Nationaliser les médias sont fous. Mais c'est exactement la même chose. Donc, dans ce dossier-là, Éric Duhaime, là, il parle à du monde qui sont convaincus. Là. Les gens qui font le choix de la liberté avec leur famille sont convaincus. Eux autres, leur vote est cristallisé.
1: De l'autre côté, Christine Fréchette ne gagne rien avec cette attaque-là parce qu'elle réconforte l'électorat qui est là déjà, c'est-à-dire les femmes.
3: Tu veux-tu, je vais te faire entendre, parce qu'Éric Duhaime s'est fait poser la question dans le point de presse après sur cette mesure-là.
4: Parfait. Vous avez été ciblé par Christine Fréchette, Ruba Gazal sur les CPE, entre autres. Pensez-vous que votre vision de la famille dérange au Québec?
5: Ben écoutez, la dernière fois qu'on a eu ce débat-là, j'étais d'ailleurs à la DQ avec Mario Dumont, c'était en 2007. Puis il y a eu essentiellement le même genre de réaction, à peu près des mêmes milieux, avec les mêmes arguments. Et je me rappelle que ce qui est arrivé lorsque les gens sont allés voter, malgré toutes les critiques qu'on a subies pendant toute la campagne électorale, là, les gens, la DQ a connu son meilleur score ever à ce moment-là. Ils ont fait élire 41 députés à l'élection de 2007, si vous vous souvenez bien. Puis ce qu'on avait noté, parce que j'étais conseiller de Mario, on l'avait chiffré, ceux et celles qui avaient le plus voté pour la DQ, c'était les gens qui avaient des jeunes enfants. Et c'est à eux qu'on parle quand on propose ce genre de politique-là. Là. C'est les gens qui poirotent, les 30 600 enfants qui poirotent toutes les listes d'attente, ou les gens qui n'ont pas accès pour toutes sortes de raisons, parce qu'ils habitent trop loin en région, parce qu'ils travaillent à des heures irrégulières ou parce qu'un des deux parents a décidé de prolonger son congé parental pour pouvoir passer un peu plus de temps de qualité avec son jeune poupon.
1: Ça, c'est bien
5: et je pense que ces gens-là, là, notre message, ils rentrent 10 sur 10 comme ils rentraient en 2007.
1: Mais oui, ils sont autant le Parti québécois que Christine Fréchette de la CAQ défendent le réseau de CPE puis le réseau de garderie, mais il n'y a pas un sapristi de chat qui parle des listes d'attente, puis qu'il y a combien de parents qui verront jamais le bout. Ils vont finir par rentrer au primaire, puis ils n'auront jamais été en CPE.
3: Tu reçois la confirmation qu'il peut rentrer au CPE. Il est rendu à Cégep, 3e session.
2: Oui. Donc, c'est ça. Il y a une manière de l'expliquer, une manière de le vendre, c'est « Peut-on laisser les gens libres? » C'est ça la phrase. Est-ce qu'on peut, s'il vous plaît, en 2026, monsieur le président de la Chambre, là, ou monsieur Larocque, ou en tout cas, peu importe, là. Est-ce qu'on peut laisser, madame Fréchette, les gens libres? Vous-même, vous êtes une femme libre et vous avez ainsi décidé de succéder à François Legault. Est-ce qu'on peut, en 2026, laisser les femmes libres, s'il vous plaît? C'est ça, la réplique. Merci.
1: Et j'ajoute que mettant l'accent sur le fait « Ah, c'est les femmes qui vont rester à la maison », je trouve que c'est ce discours-là qui est arriéré.
2: Les femmes restent pas à la maison pendant 6-7 ans.
1: C'est ça qui est arriéré. De penser que ça va être les femmes qui vont être, entre guillemets, pénalisées.
2: Ça, c'est
1: rapport.
2: Très genré comme analogie.
1: Mais, hein?
2: Alors que des gars qui poussent les poussettes, il n'y en avait pas ben il y a 25 ans. Aujourd'hui, des gars avec des poussettes, Seigneur, j'en rencontre 13 à douzaine. Au Starbucks, le gars rentre avec la poussette. Dans un magasin, c'est le gars qui pousse la poussette. La femme est ailleurs. Aujourd'hui, c'est mélangé, là. C'est aujourd'hui, les gars, on a pris notre place. On peut-tu se le faire dire aussi, en passant?
1: Ah oui.
2: On s'est amélioré, les gars, là. On s'est déniaisé. On est allumé, on prend notre place, on est mature. On est moins jambon, on est moins macho, on partage. Bon, bien, à ce moment-là, ça fait en sorte que peut-être qu'effectivement, il y a des hommes qui auront le goût de rester à la maison 6 mois.
1: Peut-être qu'ils vont se séparer.
2: Est-ce quelque chose
1: aussi
2: de mal là-dedans?
1: En tout.
2: Vous voulez que les hommes prennent... Madame Fréchette, vous voulez que les hommes prennent plus leur place au Québec? Qu'est-ce que vous avez à dire contre les hommes qui veulent prendre leur place, rester à la maison et s'occuper de leurs enfants pendant que leurs femmes travaillent? Avez-vous quelque chose contre ça? Oui. C'est comme ça que tu veux... Faut que tu l'attaques.
1: Les familles,
2: tu répondes à ça.
1: Les familles homosexuelles aussi, là. Je veux dire, on est pour l'inclusion.
2: Les familles homosexuelles aussi. Absolument.
1: Tu parlais de Paul Larocque qui s'est ingéré dans le débat aussi, qui avait des questions biaisées. Deux exemples. Le premier, c'est lorsqu'on parlait de santé. et pose une question à Éric Duhaime. Mm-hmm. À s'orienter, merci. Ça joue plus.
6: Toujours sur le thème de la santé, mais on va se parler maintenant de la place du privé en santé avec un face-à-face entre M. Duhaime et M. Milliard. M. Duhaime, vous aimez le privé, vous?
5: Oui.
6: On a compris ça ce soir.
5: J'aime la concurrence, M. Larocque.
6: Mais le privé, entre autres.
5: Oui.
6: Mais dites-nous, il y a beaucoup de médecins qui risquent de traverser au privé parce que, bon, les conditions sont peut-être plus avantageuses pour eux. Est-ce que ça risque pas d'affaiblir encore davantage, de compliquer le fonctionnement du réseau
5: privé? D'abord, il faut s'assurer qu'il y a une mixité. Hein? Faut que un médecin puisse pratiquer autant au privé qu'au public.
1: La question est très, très, très orientée.
2: Ben oui. Voici Paul Larocque, le chef du parti whatever, du parti c'est TVA. C'est carrément ça. Là. Là-dessus, vraiment, là, ça débat. Le jupon a carrément dépassé. Là.
3: Quand t'es malade, tu veux des soins. C'est tout. Tu te fous qui est-ce qui paye le médecin.
2: C'est ça. Vous êtes pour le privé, hein? Vous êtes pour le privé. En voulant dire, t'as telle maladie, hein? Ou t'as fait quelque chose de... T'es un criminel, hein?
3: Je sens
2: vraiment que c'est dégoûtant pour Paul.
3: Je suis pour que les Québécois se fassent soigner.
2: Ben c'est ça la réponse. Je suis pour qu'on soulage les Québécois. Êtes-vous contre ça, M. Larocque? Paul, trop impliqué. Pas bon.
1: Un autre moment où on parle du troisième lien avec Christine Fréchette, Éric Duhaime, puis Paul Larocque qui vient s'en mêler aussi. Là.
5: Écoutez, moi, là, c'est pas moi qui le dis, là. Bernard Drinville, je pense que Mme Fréchette le connaît bien, a dit que son projet, c'était de tuer le troisième lien. Et je pense qu'il a parfaitement raison. Moi, je suis d'accord avec Bernard Drinville. Mme
6: Fréchette
5: veut noyer le poisson.
6: C'est utile que M. Drinville ait changé d'idée.
5: Mais ça fait pas 100 ans, là. C'était pendant la course à la direction.
3: Mais donne la réponse à Fréchette.
5: Moi, ils ont encore changé d'idée, je sais pas, parce que c'est arrivé 6 fois à la CAQ qui ont changé d'idée.
6: Mais il y a deux projets.
5: C'est encore possible. C'est encore possible qu'il ait changé de lien. Mais d'ailleurs, Mme Fréchette, la joue à la cachette. Elle cache pas juste le logo de son parti puis le nom de son parti. Elle cache aussi, puis son bilan, elle cache aussi ce qui se passe présentement, parce qu'il y a un pont qui est en train d'être construit entre l'île d'Orléans et la Rive-Nord. Ben, là, il est arrivé un gros incident. On ne sait pas trop. Il y a eu des fuites. Les médias à Québec, les radios nous ont appris un paquet de choses.
7: C'est pris en charge. Vous voulez cacher le troisième lien que vous proposez.
6: Justement,
7: M. Duhaime veut
6: proposer un troisième lien. Pour les gens du Grand Québec et de tout le Québec qui nous écoute.
5: Nous, on veut continuer.
6: Vous voulez un troisième lien à deux voies. Les camionneurs n'en veulent pas. Les gens vous reprochent d'éventuellement de risquer de dénaturer l'île d'Orléans, qui est patrimoine mondial.
5: Les Québécois.
2: C'est carrément 0 sur 10.
1: Hey.
2: C'est 0 sur 10. C'est le pire extrait du débat concernant l'implication et la charge de travail et les fonctions de Paul Larocque.
1: Donne raison.
2: 0 sur 10.
1: Il donne la réponse.
2: Ah oui, on l'entend. Mais il donne la réponse. Il donne la réponse à Fréchette. Il oriente.
1: Peut-être qu'il a changé d'idée.
2: À plusieurs endroits dans le débat, il donne à Fréchette plus de temps de parole. Il la laisse aller. Plus encore, Fréchette est hors sujet. Il la ramène pas sur le sujet. Ramène Duhaime sur le sujet. Mais elle, souvent, elle était hors sujet avec son Christy de donnage de leçons de petite fille de secondaire 4 qui a appris un par cœur des pages d'un livre qui va réciter ça en avant. Tu demandes à la fille. Ça me faisait tellement penser à des filles du secondaire que j'ai fréquentées. Des filles de ma classe, là, au séminaire Sainte-Marie. Puis, qu'est-ce que tu as raconté dans ton exposé oral hier? Oh, je m'en souviens plus. Faut que ça passe. Elle était vraiment fatigante hier. Elle l'a perdu toute la ligne. Elle l'a perdu. Le pharmacien, trop dans mélatonine, dans les calmants, trop calme. Mais il est comme ça. Je pense qu'il est au maximum. Là. Si on n'en fera pas un Harbor Jack High. Là. C'est... Parce que peut-être qu'on est en train, finalement, de prendre un gars et on veut le transformer en Harbor Jack High. Là. Des fois, il y en a juste un Jack High. T'sais, on aimerait ça qu'il donne des coups de hockey, mais il n'en donne pas. Ah ouais, let's go, il n'est pas capable. Puis Ruba, elle, c'est une bonne communiste bonbon qui sourit.
1: Ouais.
2: Elle avait donné des légumes puis des fruits à tout le monde.
1: Oh, des épiceries. D'ailleurs, Éric Duhaime a eu... Il y a deux autres extraits où il a été très, très bon. Entre autres, où il répond à Ruba Gazal sur les épiceries publiques. Là.
8: Ce que ça fait, les épiceries publiques, en plus de faire économiser puis d'ajouter dans de la concurrence dans un marché qui en a pas, ça fait aussi d'aller chercher les agriculteurs. L'UPE a été d'accord avec ça et a salué la proposition des épiceries publiques. Et les Québécois ont envie de manger local. Mmh. Comme ça, on va pouvoir baisser le prix puis on va pouvoir manger local partout. L'État, puis ça, c'est une des choses qui a été bien faite par le gouvernement de la CAQ depuis 5 ans. Ils ont mis le centre d'acquisition gouvernementale qui achète en gros. En 5 ans, on a économisé 2 milliards de dollars. Ça, c'est bon pour les
6: Le mot de la fin là-dessus,
9: c'est pas compliqué. Moi, la dernière fois que j'ai vu une épicerie publique, c'est quand j'étais allé en voyage à Cuba. Il n'y a personne qui veut vivre ça au Québec. On ne peut pas aller là-dedans. L'idée que le gouvernement soit propriétaire. Écoutez, regardez tout ce qui se passe, tous les scandales avec le gouvernement. Ils ont de la misère à gérer un site web transactionnel.
1: Il a raison.
2: Très bon. Ça, c'est l'Éric de la deuxième heure.
1: Oui.
2: Il venait de se réveiller.
1: Et très bonne réponse, très bonne réplique aussi concernant...
2: Ça, c'est du Éric qu'on va entendre ce soir.
1: Oui, le souverainisme énergétique où il dit, je vous laisse entendre, il réplique, il envoie une petite pointe à Paul Saint-Pierre Plamondon là-dessus, très bon.
9: Mais je pense que faire du Québec une superpuissance énergétique, là, on a tout, là, on se met des bâtons dans les roues nous-mêmes. Hein. Vous savez, on a une des réserves gazières les plus importantes non exploitées. La CAQ qui avait promis de faire ça, hein. Ils ont empêché toute forme d'exploration et d'exploitation une fois qu'ils sont arrivés au pouvoir. On a un potentiel extraordinaire au Québec. Ça permettrait d'être plus souverain. On serait en meilleure position présentement face à nos voisins du Sud, mais on serait aussi en train de créer des emplois en région et de contribuer positivement à l'environnement parce qu'on pourrait remplacer le charbon dans des centrales européennes par du gaz naturel liquéfié québécois. Je pense que ça serait un projet mobilisateur et j'espère que mes collègues vont se joindre à moi là-dessus. Chez Mme Fréchette, il réfléchit. Monsieur Plamondon est un souverainiste, devrait être pour la souveraineté énergétique
6: on
9: aussi.
6: On va y venir d'ailleurs à cette question-là.
2: C'est très bon.
1: Très bon.
2: Éric, deuxième heure.
1: Oui, absolument.
2: Deux Éric qu'on a vus hier. Dan, tes commentaires?
3: Je pense la même chose de la job qui a été faite par Éric hier.
2: Il y avait deux Éric hier. Il y avait un Éric qui s'était pas présenté. À un moment donné, peut-être son chum lui a laissé un texto, whatever, peut-être que là, hey, Éric, t'es live. Éric, t'es à TV, là. Oh, ouais, OK, let's go, y'a back. Deuxième heure, complètement différent. Le gaz, bing, bang, bang, ouais. Cuba. Il y a un bout aussi quand il a parlé des légumes. Ils disaient, on n'enverra pas à fonctionner avec l'acide des tomates.
1: Ça, c'était bon.
2: Mais ils pissaient des lignes, là. Ça, c'est là, Éric, qu'on aime. Oui. Bang, bang, bang, bang. Deuxième heure. Let's go. Garde tes gants. Va prendre une douche. D'eau frette, mon Éric. Let's go. Rocky 2 ce soir. Manquez pas ça.
1: Christine Fréchette, on lui a dit clairement dans son entourage, tu te laisses pas faire, puis t'attaques. Tu contre-attaques. Et elle était, moi, là, puis je te l'ai dit, je le dis ouvertement en onde, c'était pas écoutable. Elle était baveuse, méprisante.
2: Oui.
1: Comme une belle-mère qui donne des leçons.
3: Oui. Tu as remarqué qu'elle a retenu sa leçon parce qu'à chaque fois qu'elle finissait de parler,
1: ça remettait le sourire.
2: Comme une fille de secondaire 3, secondaire 4 qui veut plaire. Même une petite fille du primaire. Fille du primaire qui veut plaire à la maîtresse d'école. Il a amené une pomme le matin, une bâtonne le midi, puis qui veut une extension pour son examen, sa dictée, qui veut aller chercher quelque chose en retour. Il y a quelque chose de très malsain. Mais savez-vous quoi? On est trois hommes blancs autour de la table. Écrivez-nous si vous êtes une femme. C'était l'une des deux seules femmes hier, avec Ruba. Mais Ruba, on va la tasser parce que c'est pas notre crowd. Elle parlait à sa crowd, puis c'est correct. Ruba, being Ruba, elle a parlé à ses amis. C'est fait que là, on commencera pas à démolir. C'est un peu comme faire du shadow boxing. C'est ça, puis on se battra pas contre un fantôme.
3: C'est pas comme si t'es pas au bout de sa chaîne.
2: Elle est pas au bout de sa chaîne, elle est souriante. C'est son discours. C'est vous quoi, c'est correct.
1: Un extrait de Ruba où on disait...
2: Mais ce que je veux finir avec l'histoire-là, là, c'est que je m'adresse aux femmes ce matin, les livers. C'est à vous que je m'adresse. Je veux savoir comment vous l'avez trouvé, Fréchette. C'est votre première ministre. C'est une femme. Elle est là. Comment elle se comporte? Comment vous l'avez trouvée? Parce que nous autres, on le critique. Puis vous entendez nos opinions. Mais on est trois blancs hétéros en studio. Là. Vous êtes une femme. Est-ce que vous vous sentez représentée? Avez-vous été fière de votre première ministre en tant que femme? J'aime ça. On commence à avoir des commentaires, justement. Cynthia, Jocelyne, let's go. Écrivez-nous.
1: Donc, Christine Fréchette, qui a été méprisante avec à peu près tout le monde. On va commencer avec Paul Saint-Pierre Plamondon.
10: Et je le sais que vous voulez pas en parler, mais vous avez perdu 6,4 milliards de dollars dans le Fonds de développement économique. Vous avez perdu des centaines de millions dans Northvolt cette semaine. Santé Québec, un autre milliard de gaspillage.
6: Pourquoi tu dis ça,
10: si on veut, si je peux me permettre, M. Larac, si on veut des mesures, si on veut aider les Québécoises et les Québécois, on peut pas gaspiller leur argent comme si c'était de l'argent Monopoly, puis ensuite se demander pourquoi l'itinérance recule, puis pourquoi on n'a pas les sommes pour aider nos aînés. Il y a un changement de cap qu'on doit avoir au niveau de la gestion des finances publiques.
7: Monsieur Plamondon ne comprend pas comment ça fonctionne au niveau gouvernemental,
2: ça,
7: quand il fait référence à SIFA notamment. Puis je comprends qu'il n'était pas présent lors du dévoilement de son cadre financier, qui d'ailleurs ne tient pas la route.
2: Ça, c'est dégueulasse. Merci beaucoup aux femmes de... Vous voyez, texto, les gars, c'est débile.
1: Non,
2: merci beaucoup, c'est 10 textos à la seconde. Merci beaucoup, Marjorie. Il y en a plein. On va prendre le temps tantôt de vous lire. À date, Madame Ascorpo, là. Cindy l'a trouvée baveuse. Marlène l'a trouvée mal élevée, arrogante. Chantal, arrogante, irrespectueuse. C'est les mots qui reviennent.
1: Arrogante
2: et
1: avec...
2: là-dessus, j'ai trouvé ça dégueulasse.
1: Elle a fait la même chose avec Éric Duhaime. Elle a fait la même chose avec tout le monde. Là.
2: Oui.
1: Elle gueulait partout. Là. Je vais même te faire entendre un extrait tout de suite après celui-ci. Où elle gueule carrément. Là. Elle a perdu les pédales. Mais elle est baveuse également avec Éric Duhaime.
9: Oui. La dette publique explose. On a connu les pires déficits sous la CAQ de notre histoire. On a même été décotés par les agences internationales. Qu'est-ce qui se passe? Il faut changer ce modèle-là. Il faut arrêter de pouvoir dépenser puis de grossir la machine, la diminuer, la mettre au régime puis laisser l'argent dans vos poches.
6: Madame Fréchette.
7: Oui, M. Larocque, ben c'est important de rappeler qu'on est aujourd'hui 5 % moins endetté qu'en 2018,
2: on s'en fout.
7: Quand on est arrivé au pouvoir. Alors, il faudrait rectifier.
9: 100 milliards de plus, la dette, Madame
7: Fréchette. C'est en proportion du PIB qu'il faut calculer ça, et on est 5 % de moins endetté.
1: C'est le PIB, il faut calculer ça.
2: Ah oui, regarde, c'était, les messages, ça déborde, ça explose.
1: J'ai fait entendre
2: j'ai même
1: gueule.
2: Une Solange de Shawinigan que je salue.
3: On salue Solange.
2: Je ne suis pas du tout fier de Madame Fréchette. On comprend... La politesse de Solange.
1: Oui, pas du tout fière.
2: Elle a été élevée à bonne école. Donc, mais il y en a d'autres.
3: Elle était hautaine, baveuse, coupait la parole à tout bout de champ.
2: Mais il y en a d'autres qui ont. Il y a des textos qu'on ne peut pas lire.
1: Un autre exemple?
2: Mais des textos écrits par des femmes.
1: Oh
2: c'est
1: oui.
2: Juste des femmes qui écrivent actuellement. Et il y a des femmes qui sont en sacrifice après Fréchette. Là. Je vous le dis, ce débat-là va lui faire. Très mal, beaucoup plus mal que vous pensez.
1: Encore un petit peu.
10: Que ça prend un gros projet. Think big. Mais ça peut être un excellent projet aussi de prendre soin de nos PME québécoises au lieu de faire venir des multinationales dans des gros projets, des gros rubans. On peut peut-être tout simplement dire qu'on va encourager nos PME québécoises et nos entrepreneurs.
7: Le PQ va juste créer plus d'instabilité.
6: Vous avez 10 secondes, chacun. Madame Fréchette,
7: plus d'instabilité, plus d'incertitude avec le Parti québécois. Puis en plus, il vient couper l'arbre sous le pied, il abolit le fonds qui aide les PME.
6: Monsieur Millard.
11: J'ai entendu tout à l'heure donner une leçon économique à Monsieur Plamondon. Si vous êtes si bonne en économie, comment ça qu'on a des résultats aussi médiocres en économie qu'en fiscalité au Québec?
2: Ça, c'est le meilleur job du pharmacien.
1: Oui.
2: Le pharma a pris sa dosette. Ouais. Il a enlevé son sarreau, a pris sa dosette. Bang!
3: J'ai remarqué qu'il y en a deux qui ne devenaient jamais sanguins hier. C'est le pharmacien puis Ruba.
2: Pharma a pris de mélatonine. Ruba, ils ont dit, sois souriante. Le communisme, ça se vend à grand coup de sourire. Puis à grand coup de patates, puis de légumes, puis d'épicerie, tout ça. Donc, je vous dis, moi, j'ai rien contre Ruba, pour vrai. Ruba, c'est... C'est qui une Françoise David palestinienne?
1: Ben, quasiment.
2: Très Françoise David dans son style. Humaine, pas agressive.
1: Mais...
2: Et je compare à GND, parce qu'ils ont passé des bouts de GND il y a 4 ans. GND,
3: c'est drôle que t'en
2: carré parle. Rouge, picosseux, baveux.
3: C'est drôle que t'en parles. Parce
2: qu'on aimait détester.
3: Parce que je me posais cette question-là hier. Ouais. Jusqu'à maintenant, c'est la première fois que c'était quelqu'un d'autre que Françoise David ou... GND qui allait se présenter, qui représentait QS dans cet exercice-là. Et j'ai trouvé que Ruba Gazal s'en est très, très bien tiré, malgré
2: bien
3: le fait qu'elle n'a pas, contrairement aux deux autres, elle n'a pas l'habitude des grands plateaux. Elle n'a pas ça, elle.
2: Absolument.
3: Françoise David et Gabriel Nadeau-Dubois ont été là-dedans toute le cinquième de vie.
2: Puis, t'as raison, regarde, elle a bien performé.
3: Ouais, absolument.
2: Pour sa crowd à elle. On n'est pas en train de dire qu'elle devrait être premier ministre.
3: On votera pas pour elle.
2: C'est ça.
1: Non, non.
2: Mais dans sa crowd à elle, avec sa personnalité, au plan communication, sourire, elle répondait, elle a rassuré sa crowd. Puis Éric s'est amusé au travers. Savez-vous quoi? Vous persuadez qu'Éric et Rubo sont serrés en main? Elle le sait. Elle a fait une face à un moment donné quand Éric a dit « Ce ne pas des fonctionnaires qui vont classer des tomates. » Elle, elle le regardait en voulant dire « Oh, colique, t'es trop bénézou. »
1: C'est pas ce qu'on veut, là.
2: Ouais, c'est ça.
1: Franchement.
2: Ouais, c'est ça. Tu sais, il y a une partie de show là-dedans, les amis. Il y a une partie de spectacle aussi.
1: Entendu Charles Milliard remettre un peu Christine Fréchette à sa place. Il y a deux ou trois fois où c'est arrivé, où il y avait des bonnes lignes, entre autres à ce moment-là.
12: Madame Fréchette, on va se parler franchement ce soir. Je suis le fils d'une prof de français. Est-ce que vous pensez sincèrement qu'il y a une personne ici dans la salle qui ne tient pas à protéger le français?
2: Très bon.
12: Je donne quelques secondes pour répondre
7: politique.
12: À ça.
7: Vous, c'est
12: Madame,
7: une chose,
12: Madame Fréchette, vous ne croyez pas une seconde ce que vous me dites en ce moment. C'est des lignes qu'on vous écrit pour essayer de semer la zizanie. Ça fait 8 ans que la Coalition Avenir Québec sème la zizanie.
7: Donc,
12: sur
7: vous
12: des
7: allez
12: questions
7: renouveler la clause dérogatoire?
12: Laissez-moi parler sur le français. Vous voulez avoir ma réponse, je vais vous la donner.
1: Ça, la clause dérogatoire, là, il n'a pas arrêté d'y envoyer ça entre les jambes à Milliard. Elle, elle avait des lignes. Clause dérogatoire, les femmes pour Duhaime, l'instabilité pour PSPP, tout était là, là. Tout était écrit d'avance.
2: Je vais dire ce que je pense, parce que je suis payé pour dire ce que je pense. Moi, je trouve que c'est un grossier personnage. Vous voulez la parité, vous l'avez. Je vous le dis. Homme-femme, moi, peu importe. Fréchette, c'est un grossier personnage. Pourquoi? C'est une manipulatrice toxique. C'est quelqu'un qui est prêt à tout pour garder le pouvoir. C'est quelqu'un qui, devant votre grand-mère de 92 ans, est prête à y dire n'importe quoi pour gagner son vote. Donald Trump, elle ne mangera plus. Donald Trump va arriver, va couper le courant, il va faire fret, vous allez geler. Il n'y a rien qu'elle ne dira pas. Et il n'y a rien qu'elle ne fera pas pour garder le pouvoir. C'est quelqu'un hier qui nous a démontré que c'est une hater de la pire espèce et c'est quelqu'un qui se déshonore et c'est quelqu'un qui fait bien paraître François Legault. Excusez-moi. Là.
1: Guys lighting,
2: oui.
1: C'est ça l'expression.
2: Salut Lise en passant. Tu l'aimes plus, Éric Morin. Lise, prends tes pelules. Là. Parce que tu n'as pas tout à fait compris l'émission, tu n'as pas tout à fait lu ce que j'ai écrit d'ailleurs sur Facebook. Prends tes petites pelules avec un petit café, là, un Nescafé, là, un instant, puis ça va bien aller.
3: Je veux te faire entendre, parce que t'as mis Christine Fréchette et François Legault dans la même phrase, ce qui est bien. Là, il y a quand même un journaliste qui a posé cette question-là à Christine Fréchette. Une journaliste qui a posé cette question-là à Christine Fréchette après le débat.
13: Vous avez commencé le débat après 20 jours de campagne en disant que vous n'êtes pas François Legault. Est-ce que François Legault est votre principal adversaire?
7: Non, mon principal adversaire, je l'ai dit déjà, il s'appelle Donald Trump.
2: Ah, c'est bon!
1: Donald Trump.
2: J'adore ça.
1: Ben oui, elle a commencé de même.
7: Bon. Alors, moi, avant de poursuivre, en fait, j'aimerais m'adresser directement aux Québécois puis aux Québécoises qui souhaitent du changement. Pour dire, je ne suis pas François Legault, je suis Christine Fréchette et je viens avec ma propre façon de faire.
1: Ben oui. Façon baveuse.
2: Je me suis imaginé ce matin. Blind date. On a déjà eu ça, des blind dates. On n'a pas eu ben, mais en tout cas, j'ai quelques mauvais souvenirs. Mauvais souvenir, c'est que tu cherches une porte de sortie. Comment elle va me sortir d'ici? Je vais aux toilettes, je me sauve, je vais aux toilettes, je me fais une stratégie. Rendu sur le bol de toilette, m'a pensé à ça. Faut que je gagne du temps. Mais comment je vais faire pour me sortir de ça? Je me sens comme ça, Christine Fréchette. Je sens un malaise. Je me sens pas bien. Je me sens comme... Comment je vais faire pour sacrer mon camp? Ben, je peux pas sacrer mon camp! Je suis là, elle est là! C'est la première ministre, jusqu'au 5. Mais... C'est l'horreur. C'est l'horreur. Toi, t'es avec Fréchette, blind date, dans un restaurant de Québec. Est-ce qu'on part de même, là? Parce que ça, c'est la vraie Christine Fréchette. Mm-hmm. Tu fais quoi, Dan?
3: Je m'en vais.
2: Oui, mais encore, là.
1: J'envoie le code.
2: Mais un peu de fleur. Habituellement, t'es, habituellement, t'es plus versé dans les récits détaillés, là.
3: Je vais dire... Je garde, c'est pas compliqué. Je dis, je suis au serveur, je vais prendre deux entrées, puis la deuxième, c'est pour apporter.
2: Ah, ça, j'aime ça. Ça, c'est mon Dan Gravel. Mais elle est là, là.
3: Ah oui, t'en fais de moi, m'entends?
2: Ouais, mais elle aime pas ça.
3: Ça a l'air d'être le problème de bien du monde, mais pas le mien.
2: Elle dit, qu'est-ce qu'il y a? Y a-tu de quoi qui se passe? Tu sais, je vais faire Fréchette, mettons.
1: Ben oui.
2: Qu'est-ce qu'il y a? Est-ce qu'il y a quelque chose que j'ai fait pas correct?
1: Votre sourire est faux, madame.
2: Tu vois, le vous voyez? Vos photos, là, ça ressemble pas à ça.
1: Mais ça, c'est hot, là. Imagine, t'es en blood date, tu te rends compte que ça marche plus. Tu te mets à la vous voyez. Fais l'appeler madame.
2: Non, ça. Mais hier, j'ai pensé, puis oui, on pense à ça. Bon, c'est peut-être pas correct de l'exprimer et de le penser, mais j'y pense pareil. Son mari est mieux de vider le lave-vaisselle. Et qu'il doit passer au cash. La manière avec laquelle elle parle au monde. C'est il y a quelque chose de chaud là-dedans. Il y a un spectacle. Mais, à quelque part, il y a du vrai là-dedans dans les débats. Et c'est ça qui est intéressant. Non, c'est seulement. Que c'est révélateur d'une le vraie ton. Personnalité. Ouais. Et je pense hier qu'on a vu la vraie personnalité de cette femme-là.
1: Non seulement vide le lave-vaisselle, mais il faut pas qu'il mélange les petites et les grosses cuillères.
2: Eh hey boy! Ouais, mais ouais. Ça... Ma blonde s'appelle Christine, puis j'ai affaire à classer les ustensiles comme du monde. Avec plus, je les classe.
1: Attends un peu, je vais te lancer. Ah oui,
2: non, mais ça, c'est la vérité.
1: Oui, je comprends.
2: Moi, il faut que je vide le lave-vaisselle, mais j'ai pas le droit de mettre les... Moi, les ustensiles, tu sais quoi? On va vous le dire, la vraie vie, chez les Maurice-Saint-Pierre. Je prends le rack d'ustensiles, je le vire à l'envers dans le tiroir. Après, je les classe.
1: OK.
2: Après, je prends mon temps. Mais elle a dit, il y a plein de graines qui tombent. Oh, c'est pas si pire que ça. Ça sort du lave-vaisselle. Mais c'est propre.
1: Je vais quand même prendre le temps de te lancer une bouée. Là.
2: Vas-y.
1: Sors ta blonde et Christine Fréchette de la même phrase.
2: Oh, non, je le sais. Ah, hier, dans le salon, c'était pas moi qui étais le plus fru. À chaque fois qu'elle ouvrait la bouche à la fin, ma blonde n'était pas capable. J'ai dit, oh, allez, Christine, donne-y une chance.
1: Ah non, elle ouais, pas de chance à moi.
2: Elle a dit deux mots. Là.
1: Non, mais elle répliquait sur
2: parce
1: tout.
2: Parce qu'Éric... Éric, on est des cheerleaders d'Éric, on l'aime, puis on le connaît personnellement en plus. Puis, ah ouais, Éric, let's go. Puis là, elle commence à parler, là, ma blonde, elle est là, toi, là. Non, mais laisse-la aller, là. Elle a quand même le droit de parler, là, aussi, là. Hier, ma blonde était quasiment gênée de s'appeler Christine. Moi, j'y aurais poussé le papier, l'état civil, tu peux changer de prénom. Hier, pas de vino, rien, là. On était sur le café puis sur l'eau minérale. On regardait ça, là. Moi, j'avais un choix à faire le lendemain, là. Fait que là, on était bing-bing, OK. Je pense qu'elle signait. Mais là, de là à ce qu'elle s'appelle Manon, tout ça, tu sais, je ne me serais pas mêlé du nouveau prénom.
1: Non, mais, là, tu ne pas de ça.
2: Solange, peut-être. En tout cas, peu importe, n'importe quoi.
1: Seul.
2: Tu sais, Ruba. Ruba Saint-Pierre, ce serait le fun. Non, mais sérieux, il y a beaucoup de gens. Puis lisez les textos, les amis. Je vais lancer un appel spécifique aux livers féminins ce matin, aux femmes. Elle est détestée, cette femme-là. Et ça va au-delà de ce que j'ai pu lire dans le passé sur Maman Pauline, entre autres. Au moins, Pauline Marois avait quand même...
1: Une classe.
2: Elle a travaillé avec René Lévesque. Tu sais, je veux dire, dans ce temps-là, il y avait des hommes et des femmes de qualité. Excusez-moi, là, le premier conseil des ministres du Parti québécois, là, hey, c'était du poids lourd, là. C'était vraiment des intellects. Puis à l'intérieur de ça, t'as eu la jeune Pauline Marois, tout ça. J'ai du respect Pauline Marois, ce qu'elle a fait pour vrai. Puis il faut la respecter. Mais Christine Fréchette, dans mon livre à moi, n'est pas respectable. Elle n'est pas respectable parce que c'est une menteuse. Et pire que ça, c'est une menteuse qui se croit. Et ça, c'est bougrement dangereux.
1: Elle doit être beau
2: aussi,
1: mais...
2: Une menteuse qui se croit, ça, c'est difficile. Parce que tu peux pas la libérer de son mensonge.
1: Ça doit être beau aussi.
2: Hey, t'as menti! Non, c'est vrai ce que j'ai dit. Elle est convaincue! Elle est convaincue que ce qu'elle dit, c'est vrai, là.
1: Mm-hmm.
2: Elle est convaincue que le scandale révélé par Gerbet sur l'informatique, elle est convaincue que c'est faux, elle est convaincue que c'est une fake news, elle est convaincue que c'est quasi inventé. Hey, Gerbet est obligé, ça c'est rare, venant d'un journaliste, là, mais il le fait, là. Tout en protégeant ses sources, là, c'est un document gouvernemental. Mais quand même, il est allé... Moi, j'ai trouvé ça saucé. Il a publié le document confidentiel qu'il a obtenu pour protéger sa crédibilité. Parce que celle qui a des bottes rouges qui coûtent cher, là, comment elle s'appelle?
1: Duranceau
2: a fait le tour pour le salir indirectement, ouais. Là. Pour dire que c'était une fake news. Lui, hier, Gerbet a publié le document confidentiel confirmant qu'il a raison. Et aujourd'hui, il faut qu'Éric tape là-dessus, il faut que PSPP
0: tape là-dessus. PSPP hier qui a gagné le débat. Là. Ça, là-dessus, je pense que c'est péquiste, pas péquiste, peu importe. Il était au-dessus de la mêlée, ouais. Il n'a pas été égratigné.
3: Peu importe les angles qu'on regarde ça. On dirait qu'ils ont comme fait, en plus, on ne touche pas.
0: C'est ça. Faut le brasser un peu plus là, dans le débat parce qu'il risque d'être premier ministre. Là. Donc, c'est sûr que la joute doit se réorienter ce soir, c'est clair. Puis autre chose, je ne sais pas qui a dit. C'est-tu Paradis, pas Paradis, Bérubé, c'est-tu sa femme? Sois moins Saupaulet. Il était pas Saupaulet. Pantoute. Tu sais, Saupaulet, facepalm, encore, rolling eyes, une autre question niaiseuse, je réponds pas à ça. Tu sais, le PSPP déplaisant qu'on a vu, il était plus là. C'est le PSPP sourire, ouais,
3: absolument.
0: Au-dessus de la mêlée, tout. Puis, ça, mais il faut qu'il se fasse brosser un petit peu plus. Là.
3: Dans l'analyse d'avant-débat, j'écoutais le panel avec Patrice Roy hier, ou Alec Castonguay, Alec Castonguay, le même de la semaine passée, là, racontait, puis il y avait le débat, il a donné entièrement raison, que si jamais Christine Fréchette puis Charles Milliard se pognent sur le référendum, c'est impossible que PSPB ne gagne pas le tournoi. T'sais, dans le sens que...
0: PSPP, c'est un avocat, là.
3: C'est pas supposé être Christine Fréchette qui se pogne sur le référendum avec Charles Milliard. C'est supposé être PSPP, puis il n'a même pas eu à le faire hier. T'sais, tout était trop facile.
0: Donc, il faut nécessairement... Je suis persuadé que la gang de nouveau prenne des notes, puis ils vont s'ajuster en conséquence pour... justement, peut-être squeezer un peu plus le PSPP. On verra bien ce soir. Donc, rappelons-le, débat à nouveau. Et Crave aussi.
1: Deux derniers extraits peut-être. Un au Ruba Gazal. Québec solidaire a eu une illumination que s'est aperçu que l'argent, finalement, ça ne pousse pas dans les heures.
14: Comment vous faites ça?
15: Madame Gazal, les 40 000 logements qu'on a besoin sur 5 ans, ils sont déposés dans notre cadre financier et ils vont s'ajouter
14: aux
15: 100
14: 000
15: logements
14: nous,
15: par année.
14: Nous, ce qu'on met, c'est 11,8.
15: Qu'on doit créer.
14: Oui, mais c'est parce que l'argent apparaît pas comme ça dans les arbres. Nous, on va aller la chercher.
15: Je suis content de l'entendre.
14: C'est 11,8.
1: En effet. Et tu parlais de la gestion du débat par Paul Larocque. Un extrait où tout... Là, c'est le free-for-all. Je pense que tu m'as écrit 110%.
0: Oui. Ah ouais, un petit 110 fait du bien.
16: Non, et dans quel cas, si je peux juste terminer...
14: Nous, on a réduit déjà de 5 000.
16: On doit à nos aînés qui ont payé leurs impôts toute leur vie de les soigner. Puis on doit à nous, tout petits, de leur donner un avenir équivalent au nôtre. Et dans quel cas, on va couper dans ce gaspillage-là.
17: Mais ma question, vous le gardez ou vous le gardez pas?
16: On va investir dans les
17: Un à la fois, M. Mirand.
16: Un à la fois, pas la bureaucratie.
15: On veut garder le modèle québécois, mais il faut mieux le gérer. Le gaspillage éhonté des dernières années.
1: C'est pas pire bordel.
0: Ah oui, 110, fait du bien. Donc, débat TVA.
1: Est-ce que c'est tout pour le débat? Ben, écoute, j'avais autre chose, mais je te dirais que ça résume bien.
0: PSPP a eu une free ride.
3: Ouais, PSPP, ça sera pas... Tu sais, je regarde toutes les...
0: pour qu'il se fasse brosser un peu plus.
3: Les analyses d'après-débat, là, puis le monde va ajuster le tir, puis ce soir, PSPP risque d'être la cible des...
0: Il faut mettre plus de chaleur sur Fréchette, si elle qui est là, mais le PM en devenir, visiblement, c'est PSPP, donc il faut qu'il se fasse serrer, oui, puis il faut qu'Éric soit... J'ai senti des mamours entre les deux, là. Ouais. Mais je sens une proximité. Et honnêtement, si vous voulez mon avis, derrière un isoloir, référendum, Éric vote oui. Là. Mais ça, il vous le dira pas, là, mais il a passé souverainiste, là. Éric, c'est un nationaliste souverainiste. Là, il est autonomiste parce que c'est un gars qui est réaliste au plan politique. Puis il fait bien, parce que la majorité des Québécois en veulent pas de référendum. C'est pas un bon timing. Si ça arrive, le référendum, persuadé qu'Éric va voter oui. Mais il dira pas, puis j'ai de la misère à imaginer Éric dans l'autobus du non. J'ai de la misère. Hier, il a dit, autobus du non, c'est le pharmacien, et autobus du oui, c'est PSPP. Mm-hmm. Il a pas dit... Je serai dans l'autobus du Nord.
3: Non, il n'y a pas de ça.
1: Mais je t'ajoute un extrait.
0: Il est assis entre deux chaises.
1: Parce que Christine Fréchette, elle, on le sait pas. Puis Milliard,
0: ancienne péquiste qui a quitté le cabinet de Lisée suite à la charte des valeurs de Bernie à l'époque. C'est pour ça qu'elle avait quitté le PQ.
1: Milliard l'a questionné là-dessus. Ça a donné un bon moment pour Charles Milliard, ouais.
15: Madame Fréchette, il y a des millions de Québécois qui nous écoutent ce soir. C'est une question qui est éminemment simple. Est-ce que vous êtes en faveur ou pas
14: de
15: la souveraineté du Québec?
7: Madame la clause Fréchette dérogatoire, êtes-vous en faveur de son renouvellement pour défendre le français? Semaines. Parce qu'on le sait, le Parti libéral, semaines. Vous vous définissez.
15: Madame Fréchette, quand il s'agit de défendre ça fait des semaines que vous changez le sujet. C'est votre stratégie, c'est ça la coalition Avenir Québec.
7: Oui, je sais, ça vous intéresse, cette question-là, Madame parce Fréchette, que ça justifie votre
15: Madame
7: existence.
15: Madame Fréchette, M. Plamondon a été très clair, et je le salue pour ça. Il a dit que même dans un contexte minoritaire, il allait aller chercher des appuis pour tenir un référendum. Il va sûrement en trouver chez Mme Gazal. Il n'en trouvera pas chez nous, mais il va en trouver aussi chez vous. Alors,
2: c'est clair.
15: Vous n'êtes pas capable de répondre à cette question-là. C'est indigne.
7: Nous, on le sait, le Parti libéral, ils ne veulent pas renouveler la clause dérogatoire.
17: Tout le monde dit, on veut tous vous
2: en... Elle répond en contre-attaquant avec la ligne pour les libéraux, c'est-à-dire la clause dérogatoire.
0: Oui. Mais là, je n'ai pas les dossiers. Éric veut laisser les bus au garage. On n'en veut pas de référendum. C'est pas ça. C'est pas de ça que je parle. Si vous avez la question à matin, la campagne référendaire, c'est à matin, on vote à matin. Le résultat, c'est à soir à 10h20.
3: Would you rather, oui ou non?
0: C'est ça. Exact. Oui, mais on n'en veut pas de référendum. Il n'y a personne qui en veut. 70-80% des gens n'en veulent pas. C'est ça qu'Éric dit. Mais le cas échéant, si ça arrive, et ça risque d'arriver, si on a surtout un gouvernement majoritaire péquiste, ce qui est très loin d'être exclu, mais je vous le dis, lisez la biographie d'Éric. Éric, c'est un nationaliste en dedans de lui. Oui, il a laissé des chances au fédéral, puis il est allé travailler chez Stockwell-D et tout ça. Mais ça, on verra bien. On est dans l'hypothétique. Moi, j'ai prédit ce matin, parce que c'est le pool électoral à Radio-Can. Je vais vous donner le score. Je prédis une courte majorité péquiste. Je prédis un effondrement de la CAQ. Carrément. Hier, avec ce que j'ai vu, je donne 7 députés à la CAQ.
3: Ça a bien du sens parce que, comme je t'ai expliqué hier, quand tu fais le comté par comté, je comprends que le chef monte de la CAQ au national, mais quand tu fais le comté par le comté, ça ne se traduit pas en siège. Ça ne se traduit pas en siège. La CAQ pour avoir 17, 18, 19, même 20% des votes, puis avoir pas plus que 7 ou 8 sièges.
2: Et est-ce que...
0: 7 CAQ... J'en donne 11 au Parti conservateur. Tu l'as pas, Éric? Ben, c'est 11 de plus qu'il y a actuellement.
2: Oui.
0: Et PQ au pouvoir, et le PQ va donner le statut de parti à Duhaime. Je suis convaincu de ça. Je donne 66 au PQ, 9 solidaires, 34 libérales. C'est beaucoup. Oui, mais c'est les Anglais, les Grecs et les Italiens. Qu'est-ce que vous voulez que je vous dise? Et peut-être que Cécile sera élu également.
3: Cécile
0: Pfizer sera élu.
2: Si le vote de la CAQ s'effondre, vu que la majorité des Québécois ne sont pas souverainistes, ça pourrait-tu, au lieu d'aller vers le Parti québécois, bénéficier les libéraux avec Charles Milliard? Parce qu'il a été correct hier. Pourrais-tu s'en aller vers là? Ça se peut.
0: Il y a un côté de Charles Milliard qu'on connaît peu et il y a un côté du Parti libéral qu'on ne connaît pas assez. Tout le volet immigration, laïcité, l'islam radical. Ça, c'est un sujet qu'on n'aime pas aborder. On n'en parle pas. Hier, il est arrivé un petit, ça a duré quelques secondes, là. Les prières de rue. Les prières de rue, tu sais, Milliard disait quasiment que c'était une invention. C'est pas une invention, prières de rue. Là-dessus, là, je vous dirais que c'est la grosse faiblesse du Parti libéral. Donc, si vraiment on va attaquer le Parti libéral là-dessus, je pense que ça n'aidera pas du tout Milliard. Et s'il y a des nationalistes québécois issus de la CAQ, en effondrement de la CAQ, je suis pas certain que, connaissant ce penchant-là du Parti libéral, je suis pas certain qu'ils vont aller crêcher là. Éric va en recueillir, le PQ peut-être aussi.
3: Puis je pense que ça, c'est une des places où Éric s'est démarqué, pas nécessairement dans son attitude. Oui, dans son attitude, parce qu'il n'a pas réagi à la piqûre des quatre autres, là, mais juste en affirmant une position conservatrice qui parle aux conservateurs quand il parlait de si les réfugiés n'arrivent pas d'un pays démocratique, ce ne sera pas le Québec.
0: Hey, on a passé parler de ça, hein? Mais ça a été son annonce il y a 48 heures.
3: Exactement.
0: Très bon!
3: Et puis quand il le dit...
0: Très, très bon.
3: Tu sais, les autres, ce sont comme tout, comme s'ils venaient de dire « je prends ma douche avec mes parents ». Les gens ont réagi pareil, ouais, mais c'est une mesure conservatrice qui parle aux conservateurs. Ça parle à du monde.
0: C'est une mesure pour défendre l'Occident. Y a-t-il quelqu'un qui va défendre l'Occident? Lorsqu'on parle de l'immigration en général, c'est de ça dont on doit parler. C'est une guerre culturelle. C'est tout. Trump a amené ça sur la table.
2: Le Pen tente de l'amener, mais évidemment, Le Pen a comme un passif, là, son père qu'on aime ressusciter, alors qu'il est mort, là, je pense. Il est pas mal mort et enterré, Jean-Marie. Mais il y a un volet là-dedans qui est peut-être encore peut-être un peu toxique aux yeux de certains, malgré qu'il y a numéro un quand même au premier... premier, comment t'appelles ça, first ballot, première étape, les présidentielles, la première, c'est pas le terme, là,
18: premier tour.
2: Premier tour, pardon, merci Dan. Premier tour, elle est première. Elle est première de très loin, Le Pen. Donc, elle risque d'être présidente, assurément. On verra bien, ça c'est l'an prochain, je crois, en France. Mais tout ça
18: mai
2: pour
18: juin,
2: dire
18: les deux tours.
2: Mai et juin, les deux tours l'an prochain.
18: Ce qui est chiant, c'est toujours le deuxième tour, parce que tu ramasses...
2: Ouais, il y a des coalitions, puis il y a des votes qui s'allient. Ça peut être un anybody but.
18: Ben, c'est ça. Si c'est Le Pen, ça va être ça. Puis Mélenchon aussi, les deux pourraient se... Le meilleur spectacle qu'on pourrait avoir pour les Français avant d'en venir au Québec, là, ce serait Mélenchon contre Le Pen au deuxième tour.
2: Ça risque d'être ça. Mais Éric a ce courage-là. Ce courage-là de dire la vérité. De dire la vérité. Hey, j'ai dit ça ici il y a 15 ans que j'étais avec Jean-Claude. J'ai eu une plainte au conseil de presse. Je fais rire de moi partout dans toutes les maudites saloperies de cet Internet parce que j'ai dit qu'il fallait privilégier l'immigration latine plutôt que l'immigration d'autres pays qui n'ont pas la même culture que nous. Tiens. Islamophobe! C'est plus facile d'intégrer un latino, les amis, de par la culture, la famille, l'égalité homme-femme. Ça, vraiment, le discours d'Éric est très, très bon là-dessus parce qu'Éric a dit les pays démocratiques, mais a dit aussi, il y a 48 heures, les pays qui respectent l'égalité de la femme. Merde. Il me semble que c'est pas dur à comprendre, ça. Pas besoin de faire un dessin, là, j'ose croire. C'est tout. C'est tout, mais c'est pas tout.
18: C'est tout.
2: Parce qu'on s'en va ailleurs.
18: Oui.
2: On s'en va à Lévis.
1: Veux-tu que je te fasse entendre la question avant...
2: La question de quoi?
1: Après le débat.
2: Ah, les questions weird! Dan, tu n'avais sorti une que tu as jouée déjà.
18: Oui, j'ai joué. C'est est-ce que François Legault va te préciser?
2: Ça, c'est très bon.
1: Oui.
2: Mais la pire question, ça, c'est vraiment la cerise sur le Sunday. Antoine Robitaille. Out of nowhere. Je ne sais pas d'où ça vient, mais n'ajustez pas votre appareil. On était vraiment le 15 septembre 2026.
19: Quand vous avez entendu votre candidate, Marie-Josée Hely, dire que c'était génocidaire que de vouloir injecter l'ensemble de la population, vous avez réagi comment? Êtes-vous
5: d'accord? Quand je vous entends, là, monsieur Robitaille, je suis très heureux parce que j'entends les questions que vous posez, puis c'est pas les questions dont on a parlé au débat, puis c'est pas les questions qui intéressent les Québécois.
2: Pas rapport.
5: Et je pense que ça témoigne de quelque chose. Si les adversaires n'en ont pas parlé, là, il y a une bonne raison. C'est parce que les Québécois, c'est une élection excessivement importante le 5 octobre. On va choisir le modèle qu'on veut pour les 4 prochaines années, même pour l'avenir du Québec. Et je pense que ça, là, c'est beaucoup plus important que toutes les questions. Puis d'ailleurs, on n'est pas le seul parti qui en a eu des histoires de candidats. Là, tous les partis en ont eu. Tous les partis ont expulsé des candidats. D'ailleurs, dans cette élection-ci, hein, c'est la première fois que je vois ça. Et soit étant dit, il n'y a personne qui est allé là parce que l'enjeu de la campagne est beaucoup plus important que ça.
19: Mais votre position sur les vaccins, c'est quoi?
5: Je suis content que vous posiez la question. Ça n'a intéressé personne pendant le débat. Je pense que ça n'intéresse pas le monde qui nous écoute. Vous savez que j'ai été vacciné. Vous savez la position du Parti conservateur. Elle n'a pas changé. On suit les directives de la santé publique, mais on respecte la liberté de choix de tout le monde.
18: Wow!
1: Déconnecté.
18: En fait, Antoine Robitaille, là.
2: Tu l'as pas entendu?
18: Ben, je n'avais pas entendu à la fin. J'avais juste entendu le bout sur Antoine Robitaille, là. J'en parlais hier de façon très subtile, là, mais je vais le dire de cette façon-là. Antoine Robitaille a fait dérailler la campagne d'Éric Duhaime il y a 4 ans avec l'histoire des taxes municipales. Il l'a fait dérailler. Puis là, j'ai l'impression qu'il a dit à ses chums au bureau.
1: Encore une fois.
18: Je mets 20$ on the side. Que je vais encore réussir à faire dérailler la campagne de... Tu sais, il arrête pas de parler de ça. Pourquoi est-ce qu'on n'est pas capable de dérailler la campagne d'Éric Duhaime? Pourquoi est-ce que personne réagit quand on parle de ces autres candidats anti-vax ou encore qui sont des masculinistes là, dans leur langage? Il est accroché là-dessus. On dirait Cole Caulfield, il reste 5 games à jouer puis il a 39 buts de marqué. Là, il dit, tabarnouche, je m'en reste 5 pour en scorer 11.
2: Puis il lance de tous les côtés.
18: Il lance de partout, partout, partout.
2: Il y a 12 lancés par game. D'en foule, à côté, big bang.
18: De partout, c'est à la glace.
2: Il est en panique.
18: Il suit le logo au centre, un snap au gardien. T'sais.
2: Parce qu'il reste 2 semaines et demie, là. Fait que la panique est pognée.
1: Ah ouais.
2: On a tout essayé. Dumas, là, sont rendus à... Qu'est-ce qu'il a dit à sa fête de 6 ans?
18: Mais...
2: Hein? Qu'est-ce qu'il a dit à son ami à 6 ans? Il n'y a plus rien, c'est vidé là, pour du monde. Ils vont chercher partout.
1: Il faut sauver le soldat Biron, là. C'est ça l'affaire.
2: Ouais, il faut l'aider.
18: Mais tu te souviens que c'est Antoine Robitaille qui a fait dérailler la...
2: Absolument.
18: T'as pas l'impression que c'est ça qu'il veut faire encore cette année? Il va encore... En fait, j'ai l'impression qu'il s'est pendant 4 ans, c'est grâce à toi, on a évité d'avoir du M à la SNAT.
2: Oh oui, non, c'est arrangé, là. C'est arrangé avec le gars des vues. La chroniqueuse.
1: Ben oui.
2: C'est toute la même gang, là. La chroniqueuse. C'était la bosse des chroniqueuses. Bon, c'est sa bosse. elle a donné une affectation. Même ça marche, là. Elle a donné une affectation. Toi, comme journaliste, tu as le droit de le refuser, une affectation. Ceci étant dit, là, c'est pas vraiment une affectation, c'est une suggestion. Il a parlé à sa bosse en haut. La bosse avec un K, comme tu l'appelles, mon cher.
1: La chroniqueuse avec un K.
2: Puis, pose-donc une question sur Marie-Josée Élie, là. Il me semble qu'on n'a pas assez posé. Ah oui, les vaccins, c'est bon. Puis ça avait pogné, ça, quand Bouchard avait brassé la petite chose là à Charlebourg. Là. Non, ça avait pas pogné, Antoine.
1: Non, ça colle plus.
2: T'as mal écouté, là. T'as mal mesuré, là. Non, c'est... Va pas là, man. Va pas là, man. Mais il est allé! Il est allé! Il passe pour des cons. Donc, liberté, si vous voulez passer pour un con, vous êtes libre de le faire. Bien vous en fasse. Non, hier, qui n'a pas passé pour un con.
1: Dominique Dumas?
2: Non.
1: Moi, je...
2: C'est Bruno Savard. Excellent débat.
1: Pas vrai? Oui, mais pas vrai.
2: Pas vrai. Puis, pas vrai. C'est le... À Radio-Canada Québec, c'est le meilleur débat que j'ai vu dans les dernières années. Bien mené. Les sujets sont là. C'est pas fake. Puis les partis sont libres d'envoyer qui ils veulent. Évidemment, ils ont envoyé le Légionnaire. C'est un débat Rive-Sud, Légionnaire. Il est arrivé avec son arsenal. C'est pas très compliqué. Bonin. Puis entre les deux, c'est une collection. Évidemment, il y a Bernie, Saint-Bernard, dans le milieu, comprends-tu? C'est quasiment une mascotte. C'est un peu la mascotte de la Rive-Sud, de la CAQ. Puis il y en avait deux autres. Le gars soldat, je le trouvais bon.
1: Oui, il était correct.
2: Parle à sa crowd. Bon communicateur, mais la fille du Parti libéral, en partant, là, la chaîne a débarqué. Là. Je ne sais pas c'est qui cette fille-là.
1: Nancy Labbé.
2: Mais il n'y en avait pas des meilleurs qu'elle. Elle, c'est sûr qu'elle ne fait pas à cote là, en termes d'équipe. Elle ne fait pas à cote. Elle s'en va dans la Ligue américaine.
1: Je pense qu'on commence avec elle.
2: Ben j'espère. Voyons donc. Ben, bravo pour le débat. J'ai adoré. J'ai adoré ce débat-là. J'ai soupé dans le salon, ce que j'ai pas le droit de faire.
1: Mm-hmm. Oh!
2: Habituellement, parce que le chien me viraille autour. Hier, on a mangé de la truite, là, minuit, la zigonnet. Mais j'ai eu le droit de manger dans le salon parce que c'était trop bon. J'ai adoré ça. Une performance remarquable de Dom Dumas aussi, je veux le dire.
1: Et le solidaire, c'était Simon Beauchamp l'éveillé, en passant. Donc,
2: merci Nancy... de cette information-là que Dan et moi avons tout à fait oubliée.
1: Oui.
18: Salut Simon.
1: Salut.
2: Bravo.
18: T'as un autre liver.
2: Liver forever.
1: Nancy Labbé du Parti libéral.
2: Qui est-elle? Qui candidate... Tu connais tout le monde, toi, dans Beauce?
1: Ben, un peu, mais.
2: T'as pas le droit de pas connaître.
1: Nancy. J'ai pas le droit?
2: Non.
1: Faut oh, Nancy, là,
2: ben oui, Nancy, croisée dans une cabane Nancy. À ouais, elle aime ça du Bryan Adams, elle.
1: Ben oui, bon, Nancy papa. Était là. Les Let's bottes go. Hautes, là, tu sais, au genou. Bon.
2: Nancy.
1: Mais écoute, aurait fallu qu'elle lâche un peu plus Bryan Adams puis qu'elle s'informe. Parce que.
2: Comme disait Arthur, hey Nancy, ouvre donc le journal.
18: Ouais, c'est vrai. C'est ça. Ça peut pas être plus.
2: Ah oui.
18: Plus ça que ça.
2: Ben oui. Tu as déjà dit ça.
18: Ben oui. C'est une nouvelle qui a fait le tour de tous les médias. Oh, oui. Après vérification, là.
2: Oui.
18: C'est.
2: Non, regarde, c'est.
18: Le Soleil, le Journal de Québec, oui. Nouveau, TVA, Journal. Oui.
2: Téléphérique.
18: Radio-Canada.
2: Téléphérique.
18: Toutes les stations de radio.
2: C'est une idée idiote.
18: C'est.
2: Promu par le maire.
0: ultra-conservateur de Lévis.
18: En fait, ça aurait pu être une idée d'un enfant de 3 ans.
0: Alors, regarde, c'est une idée.
18: Mais c'était l'idée du maire. Du
0: fleur, oui. C'est une idée cosmique. Là.
18: Mais, oui. Mais en même temps, la réaction de Nancy en dit beaucoup sur l'idée aussi.
0: Ouais, il y a peut-être ça. Dans le fond, c'est peut-être Nancy qui...
1: En fait, c'est une question du public. Hein, parce qu'à la fin du débat,
18: on fait jouer l'extrait.
1: On présente des questions du public. Puis la question porte sur le projet de téléphérique. Puis Nancy, elle ne savait pas, elle.
20: L'abbé du Parti libéral, la prochaine question est pour vous. Elle vient de Lynn Lessard. Votre parti s'engage à poursuivre les études concernant le projet de troisième lien entre Québec et Lévis s'il accède au pouvoir. Que pensez-vous de la suggestion de construire un téléphérique entre Québec et Lévis?
21: Un téléphérique entre Québec et Lévis. Mais voyez-vous, en toute honnêteté, c'est la première fois que j'entends parler de ce projet-là. Moi, ce que je pense, c'est je ramène justement ce que le Parti libéral veut faire. On veut prendre en considération la possibilité d'aller chercher le privé, soit comme investisseur ou peut-être comme utilisateur-payeur, afin d'aider le parti à financer une partie des coûts. Et si ça prend certaines études, ben écoutez, on ira avec les études. Mais pour l'instant, pour ce qui est du téléphérique, est-ce que vous aviez déjà entendu parler de ce projet?
22: Oui.
20: Voilà. Ça a été suggéré et discuté notamment au conseil municipal.
0: Ah, Dan est décollé. Dan est parti. Je pense qu'on a perdu Dan. Ah, oh, Dan est plus là.
18: Oh, wow! Qu'est-ce que c'est drôle, ça!
0: Ah, non, regarde, c'est débile. Non, ça va, on en revenait pas.
1: Ah oui,
0: c'est une histoire.
1: Personne n'en revenait, en fait.
0: Oui, c'est ça.
18: Ouh, j'ai de la brume dans mes lunettes. Wow, c'est tellement drôle, ça.
0: Les gens autour de la... Parce que là, on fait de la radio, mais les autres panélistes la regardent en voulant dire «
18: Oui, on a déjà entendu parler. »
0: C'est
1: partout, là. Mais elle se défend en disant, ben, écoutez, c'est parce que, oui, on est à Lévis, mais le comté est grand, puis moi, je suis plus en Beauce, puis elle a beaucoup défendu.
0: Des qui l'ont défendu quand j'ai mis ça sur Facebook. Moi, mes mandats, elles viennent de Saint-Georges.
1: Oui, oui.
0: Ça, c'est pas une excuse.
1: Mais c'est Beauce-Nord, elle.
18: Saint-Georges?
1: C'est Beauce-Nord, elle.
0: Ouais.
1: Beauce-Nord, c'est plus Vallée-Jonction. Non, même pas, c'est Saint-Lambert.
0: Au-delà de ça,
1: Saint-Isidore.
0: Débat Rive-Sud. Faut que tu sois prêt. L'Internet, ça existe en passant, là. C'est nous autres, on peut lire des nouvelles sur l'Afrique un matin. Oh, ce grand continent. Oui, oui, ça existe. Là, tu sais, tu comprends, le web existe. Donc, il était mal préparé, mais déjà... Hey, moi, le gars, on a quand même un pif. On regarde des débats à longueur d'année, là, quel que soit le niveau, le fédéral, provincial, les débats américains, etc. Tu le voyais qu'il n'était pas de calibre.
1: Mais non.
0: C'est quelqu'un qui n'est pas de calibre. Là.
1: Dominique Dumas, lui... Très bien préparé.
0: Bon.
1: Je te fais entendre quelques extraits, entre autres, quand il parle de couper la bureaucratie parce que les vieux partis n'ont rien fait.
23: Si je peux répondre avant, deux choses qui ont été dites sur mon
1: cas. Ça va être interpellé.
23: Parce qu'on parle d'accord de libre-échange, mais il y a un accord, il y a un libre-échange qu'on peut faire un peu plus avec le reste du Canada. Dès que Trump est entré au pouvoir, entre autres, le premier ministre Ford de l'Ontario s'est préparé à faire ça et l'a déjà fait. Là, il y a des deals qui se font un peu partout au Canada et on est un peu exclu, on n'est pas à la table, justement, dans ces histoires-là. Et pour ce qui est des 20 000 fonctionnaires, ce qu'on dit, nous autres, qu'on avance, c'est qu'on veut couper dans la paperasse. En fait, que ce soit pour les entreprises, que ce soit pour les groupes communautaires qui nous en parlent aussi, que ce soit pour les professeurs, que ce soit pour le milieu de la santé.
21: Mais des fonctionnaires, c'est pas de la paperasse.
23: Tous les partis ont dit ça, en fait, par le passé, ils l'ont jamais fait.
0: Légionnaire, Legion of Doom.
1: Il a également répondu à Bernard
18: Dréville. Ça, j'aimerais que Duhem le dise aussi.
1: Ouais.
0: Que...
18: Ben parce
0: on l'a coupé dans la paperasse.
18: Parce que Duhem dit souvent la phrase suivante. J'aime ça parce qu'ils prennent mes idées.
0: Oui.
18: Ils prennent mes idées.
0: Ah, hier, écoutez PSPP, il y avait 3-4 lignes. Là, ça venait directement du Parti conservateur.
18: Oui, c'est ça. Puis tu sais, lui...
0: Hey, la taxe, entre autres, sur les produits usagés.
18: Mais je pense que...
0: La taxe, c'est produits usagés. C'est carrément une idée d'Éric. Gros gens comme devant PSPP, on veut abolir la taxe sur les produits usagés. C'est une idée d'Éric.
18: Mm-hmm.
0: Mais Éric, il est content de ça. C'est lui, il veut que les idées avancent.
18: Oui,
0: c'est juste
18: qu'à
0: un moment donné, j'aimerais ça qu'Éric aussi se défende un peu là-dessus. Hey, c'est nos idées!
18: Je comprends, mais en même temps, c'est...
0: Oui, mais Éric, lui, il veut que les idées avancent.
18: Mais moi, je pense que la meilleure façon de le dire, c'est que je suis content que tu reprennes mes idées, mais en même temps, ça fait 40 ans que vous promettez ça, puis vous ne l'avez jamais fait.
0: Ça, c'est clair. Ben oui.
18: C'est un peu ce que
0: Dubois dit. Ça, c'est revenu. Ça, Éric, il l'a noté hier dans le débat.
2: Vous avez promis à la CAQ en 2018 de couper dans la fonction publique, puis vous n'avez engagé tant fait. À place. Vous ne l'avez jamais fait.
18: Le PQ a déjà promis ça, ils ne l'ont pas fait. Ouais, le PQ,
2: ah, il n'y a personne.
18: C'est vrai que le PQ, Lucien Bouchard a coupé, pas pire. Ouais.
2: Autre chose. Je ne sais pas s'il a coupé dans le nombre de fonctionnaires, toutefois, Dan. Ça, je suis pas certain.
18: Ils ont coupé dans le nombre pour remonter. Souviens-toi, ils faisaient un appel à la retraite, là.
2: Ah, la mise à la retraite forcée. Ouais, c'est vrai. Des infirmières, entre autres.
1: Enjeu régional, troisième lien. Donc, Drainville et Dumas parlent du troisième lien. Puis, je trouve que Dominique Dumas a super bien répondu là-dessus.
4: Ce que propose le Parti conservateur, je pense que c'est important là, de le dire. Il propose un troisième lien avec une voix seulement dans chaque sens.
23: En fait, ça va être deux voix, une voix. Ça va être deux voix,
4: Dumas, c'est vrai.
23: Ça va être deux voix, une voix. Et le problème, pourquoi on est obligé de faire ça, c'est parce que le pont d'Île d'Orléans a été pensé de cette manière-là. Ils n'ont pas pensé à l'avenir pour ce qui est de l'Île d'Orléans. Ils n'ont pas pensé qu'il y avoir un troisième lien pour ce moment.
4: On écoute M. Dumas.
23: Donc, on est pris avec ce projet-là. C'est le seul projet raisonnable financièrement et réalisable rapidement qu'on peut faire. Encore parce que là, tous les autres ont fait des promesses pendant des années à ce sujet-là et ils ne l'ont pas livré. Ça fait huit ans. Et en fait, M. Drainville a même dit que si Mme Fréchette

0: Peut-être ça.
1: Ça, c'est... Non, non, regarde.
0: Peut-être qu'il savait qu'il y avait un Sunday 3 boules qui l'attendait.
1: Très bon. Ou un de ces fameux cafés au Quick.
2: Oui. Oui.
1: Qui buvait ici. Dans un immense thermos qu'on appelait la piscine.
2: Le sucre fait des miracles.
1: Oh, oui, voilà. Dans son, on le savait dans son cas. Une petite dernière pour la
2: Ouais, en fait, je veux te parler...
1: Une petite dernière.
2: Tu sais, je t'ai fait entendre la question du public pour Nancy Labbé. On avait également une question du public choisie par Radio-Canada pour Dominique Dumas sur l'avortement.
1: Ben oui.
3: Prochaine question est pour M. Dumas. Elle est de Alex Drouin. Vos convictions personnelles diffèrent de celles du parti, notamment sur les questions de droit à l'avortement et de gestion de l'offre. Dans quelle mesure respecterez-vous la ligne de votre parti?
4: Entièrement. De toute façon, c'est des questions qui sont réglées au fédéral. Ce n'est pas des questions qui sont réglées au provincial. Je suis pro-choix. Je l'ai toujours été. J'ai soulevé quelques questions. Et c'est tout. Il n'est pas question de remettre en question l'avortement, puis ça ne sera même pas partie des discussions qu'on va avoir au parti.
1: Voilà, that's it. Sacrez-nous patience, ce n'est pas un sujet. Très bel job, merci beaucoup, Nick.
2: Plaisir.
1: Ce soir, c'est nouveau, Dan qui va regarder ça, tu vas nous découper ça, puis ça va être fait de main de maître. Très courte pause, on va débouler ça. Donald s'en vient, Nick Payne. Et spécial conseil de ville avec les extraits de Dan et Stevens Melançon à Radio X.
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5: Radio X, on vient de le dire. Radio X, ils l'ont dit encore. Ils l'ont dit, on va le tweeter. Ils l'ont dit qu'ils sont à Radio X. Ça n'a pas de bon sens, ça n'a pas de maudit bon sens que cette radio-là qui s'appelle Radio X, que vous pouvez d'ailleurs syntoniser de par les ondes hertziennes, bien entendu. Mais je vous dirais que tranquillement, pas trop vite, un peu comme le léopard blanc du Bengale, ça va se terminer, ça, les ondes FM, tranquillement. Pas demain, pas après-demain. Mais éventuellement, donc c'est pour ça qu'on vous dit. Allez télécharger l'application, tout simplement. Écoutez-nous en mode numérique. L'application qui a été reformulée, qui a été redessinée, qui a été reconfigurée. Bien entendu, sans subvention. Alors voilà, mon nom est Dom Morey, en compagnie des boys que vous avez entendu. D'abord Nick, qui vient faire sa demi-heure. Une demi-heure qui a duré 14 minutes.
6: Oui, ça va très bien. Ça va très bien.
5: Il y a du autres. Spot. C'était très, très bien. Il y a du spot en masse, Dan.
7: Yeah!
5: C'est ça, la radio privée.
7: Comment ça va?
5: Hein? Radio privée. Comment ça va, moi?
7: Ouais.
5: Très bien.
7: Bon, on te le demande pas assez souvent.
5: Oui, mais c'est ça. Mais toi, par contre...
7: Moi, ça va top shape.
5: Toi, t'es en déficit de sommeil.
7: Shape. Oui, on oui. Est deux. Ça, oui, je suis en déficit de sommeil. Mais sais-tu quoi?
5: Oui.
7: On dormira quand on sera mort.
5: Ça, j'ai déjà dit ça.
7: By the way, si je tombe ce matin, appelez pas le 911.
5: Ça marche pas.
6: Il marche pas encore?
7: T'es en panne.
5: Pour rétablir.
7: Tout est en panne.
5: Oui, oui. Mais tu sais, c'est pas. C'est ouais. Parce qu'il y a des gens qui disent. Ils s'en font ta fléchette, ça. C'est parce que c'est au Canada. Tu sais, je disais, fléchette, t'as le dos large, mais à un moment donné, il faut. Tu sais, c'est en Ontario au complet, en passant.
7: Oui. Je t'amène une autre patente.
5: Yes, sir.
7: Dimanche soir, c'est.

0: 5h30.
1: J'ai reçu un appel chez nous. Il me coupe le courage jusqu'à 6h lundi matin.
2: Un soir, mon homme.
3: 60 000 clients.
1: 60 000 clients dans la ville de Québec vont perdre le courant pendant 13 heures.
2: Exact.
3: De 17h30
2: à 6h. C'est un autre sujet, là, mais effectivement...
1: Un dimanche fucking soir.
2: Non, ça, on peut en parler, là. Absolument.
1: Puis, tu sais, c'est toujours dans le communiqué la belle affaire, là.
2: Oui.
1: On fait ça pour éviter que vous soyez dans la panne à moins 20 cet hiver. J'ai jamais une crise de panne l'hiver chez nous. Vous-tu même sacrer patience?
2: Jacky vient de me dire, dans une demi-heure, je te donne un coup de poing d'en face.
1: Ben, c'est ça.
2: Moi, tu sais, ça,
3: même
2: ça
3: si
2: m'aide
3: tu prépares,
2: pas. Ça m'aide pas, là.
1: Pas grand-chose. À mi-temps des deuxièmes matchs de football, bouh.
2: Oui.
1: Ouais. Plus de courant.
2: Mais ils font ça pour ton bien, Dan. Ben,
1: fuck
2: c'est la
1: mon
2: transition. On est dans une transition. Vas-tu le comprendre, une fois pour toutes?
1: Fait que là, on va
2: c'est
1: aller...
2: la transition énergétique.
1: On va être 60 000 à aller faire la file d'un restaurant.
2: Oui.
1: Aller au cinéma.
2: Oui. Aller au McDo faire la file. Hey, le McDo Charlebourg, quand ça fait la file, ça déborde sur Henri Bourassa. Là. Ça, c'est rock'n'roll. Le jeudi soir, d'ailleurs, on est super jeudi. Les parents, ça leur tente pas de cuisiner. Les kids... Ça, c'était mon style dans le temps que les kids allaient au primaire pour secondaire. « Hey, les boys, vous avez une bonne semaine! » Mais c'était tout le temps une bonne semaine, là? Tu sais, c'était tout le temps une bonne semaine.
1: Ça aurait pu être « Hey, les boys, papa n'a pas le goût de faire à manger. »
2: C'est plus ça, la vérité. Les boys, papa a le goût d'un paquet de petites frites du McDo qui sont complètement délirantes. Donc, « Les boys, vous avez une bonne semaine, vous le méritez. » Là, je me mettais dans le fil là, du McDo.
3: Des joyeux festins pour tout le monde.
2: Yes, ben joyeux festin, puis après ça, ça a été les gros festins, puis le corps d'olive. C'est quoi votre trio, d'ailleurs, McDo?
1: Moi, je suis pas très fidèle à mes trios McDo.
2: Non? OK.
1: Non, j'y vais, je m'installe, ça fait longtemps que j'ai pas pris un Big Mac ou
2: un Big corps Mac, d'olive. Hein? Un Big Mac bien fait.
1: Ouais.
2: Pas le Big Mac qu'ils font à Times Square, là, à New York, là. On dirait qu'ils le font avec le pied, là. Mais un vrai beau Big Mac structuré. McDo de Québec, celui d'Henri Bourassa. Moi, il faut que ça soit comme sur la photo. Moi, je vois photo, c'est ça que j'achète. Je veux pas quelque chose de déranché, je veux une tour de manger. Là. C'est gros, là. C'est le double Big Mac. As-tu déjà goûté à ça?
3: Double Big Mac.
2: Ça, c'est débile.
3: Extra sauce, extra cornichon.
2: C'est ça que tu prends?
3: Ben oui.
2: T'es tombé cochon.
3: Je le sais.
1: Mais le corps
3: c'est bon, en temps.
1: Le corps d'olive aussi. Le corps d'olive, les galettes sont grosses.
3: Mais ils ont réduit la circonférence, je trouve, des Big Mac.
2: Ah oui, ça, il y a peut-être une réduflation.
3: Pas mal.
2: Mais les frites, c'est-tu malade?
1: Oui, les frites, c'est...
2: Les frites, c'est de la drogue. Je conduis, j'en mets dans le sac. Je regarde en avant, bien entendu. Là, j'en prends une ou deux. J'arrive chez nous, il n'y a plus de frites.
1: Non, t'es oublié ça, c'est fait.
2: C'est fini, là. Qu'est-ce qu'ils font? Avec les frites.
1: Ouais,
2: qu'est-ce qu'il y a dans les frites de McDo?
3: C'est
2: pour savoir à un moment donné.
1: Je sais pas non plus, je sais pas. Mais c'est du sel. C'est le sel. C'est le sel.
2: Et qui en met dessus. Ah, vous avez déjà vu la personne qui s'occupe du sel à.
3: La salière. qui a été inventée scientifiquement.
2: C'est une chaudière.
1: Ben oui.
2: Grosse poignée, toi. À vire ça à l'envers. Une hose. Une hose. Oui, c'est ça. C'est comme. C'est comme, voyons, tu sais, les machines à neige au relais. Ah ouais, let's go. C'est du sel aux frites,
3: en fait.
2: En fait, vous mangez du sel, ça goûte un peu
1: les frites. C'est beaucoup ça. Puis la coupe aussi. J'ai toujours pensé que la coupe julienne était la meilleure frite parce qu'il y a juste du crousti.
3: La cuisson est parfaite aussi. C'est
2: oui, le timer, on l'a.
3: Exact.
2: Bip, bip, bip, bip, bip. Donc, ça prend quelqu'un qui se garoche. Peut-être que dans quelques années...
3: Quand t'es trempé dans la sauce sur le barbecue McDo...
2: Par contre... moi, c'est le vinaigre. Le vinaigre. Toi, c'est la sauce?
3: La sauce barbecue McDo, t'es correct.
1: Oui, moi, c'est la moutarde forte McDo. Oui. Goûter à ça, moutarde forte McDo avec les frites, là, c'est hallucinant. Hallucinant.
2: Parlant de frites, là, on parle de McDo puis on déconne, là. Mais bière et frites, je vous dis, là, j'ai fait un petit tournage sur le vin. J'ai réussi à trouver, d'ailleurs, 2-3 bouteilles américaines qui restaient sur les tablettes. Je les ai toutes ramassées. Mais bière et frites.
1: Ce que j'aime, c'est que t'as fait une vidéo avec ton cellulaire puis t'appelles ça un tournage, c'est ça?
2: Oui. Un tournage. En mangeant du poulet.
3: Oui.
2: L'avez-vous vu?
3: Il m'a l'air bon en tabarouette, ton poulet.
2: le poulet, il est malade. Excusez-moi. Oui, il y a beaucoup de chopes de poulet. D'ailleurs, DH en fait l'apologie régulièrement dans son émission concernant Colonel Barbichette, qui n'a jamais été un colonel, mais ça, c'est un autre dossier. Mais moi, je vous parle de bière et frites. Bière et frites, pour les gens qui sont déjà allés aux États-Unis, Raising Cane, c'est pas des doigts de poulet, là. En fait, les doigts, c'est peut-être les doigts du géant ferré, là. J'en sais trop rien. C'est des tendres de poulet. Chicken tenders. C'est complètement malade. C'est quand même... J'avais pas goûté. J'avais pas goûté à ça. Moi, j'ai pris une poutine. Puis, là, je rencontre Jérôme Landry, propriétaire du restaurant. Là. Pas ici, Jérôme Landry. Les pâtes. L'autre. Jérôme, commence à jaser avec. Là, il me dit, t'as-tu goûté à mon poulet? Je dis, non, ouais, let's go. Puis, j'étais le premier dans le film. Je suis arrivé à l'ouverture, comprends-tu? Nous autres, on déjeune pas, vous le savez. On a un beat de vie complètement malade, fucké. J'ai pris les trois morceaux de poulet. J'ai eu de la misère à le finir. J'avais le troisième dans mes mains. J'ai dit, écoute, je fais-tu une vidéo, moi, avec ça? Je suis en train de penser à faire une vidéo.
3: Un tournage.
2: Mm-hmm. Alors, j'ai fait un tournage en parlant des bouteilles de vin. Dites-le pas à Cricri, mais le vin est vraiment pas cher aux bières et frites. Mais ce que je voulais dire, c'est que le poulet, pour vrai, sérieux, le poulet, si vous voulez, des protéines le matin, les boys, ça vous prend ce poulet-là. C'est complètement fou. Je sais pas où ils achètent ça. C'est gros. C'est trois poitrines, carrément. C'est malade. Moi, j'ai adoré ça. Ça a été mon coup de cœur hier. Au-delà du vino pas cher et au-delà... Ça m'a donné des protéines, en tout cas, pour le débat. Le débat. On va y arriver au débat tranquillement. Vous n'en parlez pas du débat? Oui, on va en parler. Est-ce que Carney a été détaché? Est-ce que Ursula a détaché les menottes à Mark?
3: À Poilievre.
2: À Mark Carney? Alors, Poilievre, lui, il est d'ABC. C'est une autre affaire.
3: Non,
2: mais Carney...
3: Ouais, Carney, il était attaché dans la suite avec un lit en cœur, c'est ça?
2: Non, ils l'ont détaché. Mais ils l'ont mis loin. Congrès conservateur, là, les boys. Moi, ça se passe live.
3: Oui, oui.
2: Congrès. Puis, savez-vous quoi? Paulus a raison. Paulus qui a parlé, parce que Giovanni commence à faire des bulles. Là. Giovanni, le gars qui ressemble méchant dans le prochain Batman, là. Ami de Trump, on sait pas trop. Il est-tu conservateur? Il l'est-tu pas? Ami de Vince, il est allé à son mariage. C'est quasiment le parrain de l'enfant de Vince, mais en même temps, c'est le grand chômé de Poilievre. Mais là, on se rend compte que c'est un backstabber. Je déteste les backstabbers. Et on se rend compte que c'est peut-être le backstabber en chef. Puis Paulus, hier, ça n'a pas fait le tour. Paulus, hier, a carrément dit qu'il sac son camp. En gros, là. C'est pas que nous autres qui sacrent son camp. Donc, Poilievre, pour répondre à ta question, mon cher Danny Boy, il est en liberté à Penticton, à BC. Ils sont allés faire ça loin, hein? À Penticton, à BC. D'après moi, il y a du monde au Tim Hortons un matin qui n'était jamais allé au Tim Hortons de Penticton.
3: Non, c'est...
2: Hein? Et c'est jamais arrivé. Penticton, c'est cru, là. Et c'est là qu'est le congrès du Parti conservateur.
3: Elle était c'est franche, l'équivalent de télé à Kakuna.
2: C'est le Kakuna de l'Ouest.
3: OK. C'est réglé.
2: Bon, très bon. Alors voilà.
1: Ça va-tu brasser ou. Hein?
2: Non, je pense pas que ça va brasser. Langman, en tout cas, c'est la chef associée du parti. Là. J'ai aimé sa candeur parce que, évidemment, Pierre Poilievre est robotique. Là. C'est $1 très abordable. Nous voulons des maisons abordables. Tu sais? Elle a dit, c'est vrai que c'est poche pour nous autres. On arrache. C'est pas évident. Puis c'est vrai que c'est pas évident. Mais moi, je veux savoir, un matin, est-ce que Mark a été détaché par Ursula dans son donjon? Elle a-tu le nom pareil, hein? Ursula von der Leyen.
3: Ouais.
2: Vous avez jamais entendu ce nom-là? Soyez francs, les boys, un matin. Quelle est l'image qui vous vient en tête? Je le sais que vous pouvez pas vous nettoyez l'esprit. Vous le savez que c'est la grand bosse de l'Union européenne. Mais mettons, on fait un jeu là ce matin, parce qu'on va parler de cosplay ce matin. Mettons que vous avez jamais entendu ce nom-là. Moi, je vais vous le dire. C'est sûr que c'est une dominatrix.
3: Ben oui.
2: Bon, Dan, enfin, un peu de sagesse.
3: Dominatrix en cuir.
2: Bon, enfin!
1: Puis le site n'était pas gratuit.
2: Beaucoup de maquillage noir. Non, non. Le site n'est pas gratuit.
3: Non.
1: Son sol a l'air d'une chambre de motel de donjon, là.
2: Oui.
1: Elle, ça se passe à la maison.
2: Mur en briques grises.
1: Voilà, voilà. Prendra pas la chance d'aller dans un commerce tout croche d'un parc industriel, là.
2: Son mur, c'est pas un mur avec une TV. C'est un mur avec des casques voilà. En plomb.
1: Oh oui.
2: Elle a une collection de casques de chevaliers du Moyen Âge.
1: Puis tire pas sur.
2: Avec le nez, oui. Quand tu te fais frapper sur le nez en métal.
1: Puis essaye pas d'arracher, là. C'est vissé avec des grosses vis.
2: Exact. Ouais. Exact. Rajoute-en donc, là. Toi qui viens de la rive sud, vous êtes des dévergondés.
3: Ben oui. Mais ça te prend des lances aussi sur le mur.
2: Oui, j'adore ça. Des lances.
3: Ben oui, des lances.
2: Des lances, des lances.
3: Avec les points en métal.
2: I love you, Mark. I love you, Mark. Ouais. I want you. I need you.
3: Il y a une photo de lui, en noir et blanc.
2: Oh oui, il y a une photo en noir et blanc. Hey, je sais pas, bientôt, tu que ça s'en va, cette affaire-là, mais tu sais, au départ, on en a parlé avec des chroniqueurs. Oh, il y aura un deal sur la défense. C'est pas ça, bientôt. Moi, j'ai écouté des Européens, puis j'ai hâte d'en jaser avec Mathieu Boccoté et nécessairement le One Two Punch avec Jean-Claude, manquez pas ça. Mais il y aura des ententes sur la main-d'œuvre. Ça veut-tu dire que le nouveau Tim Horton Saint-Jérôme, il va avoir 16 Belges sa structure? Tu sais, les gars de la CSD puis de la FTQ Construction arrivent. Hein, gars, on l'a-tu du job? Up yours. Nous autres, on est des Belges.
3: C'est on a un deal.
2: On a un deal.
3: Ouais.
2: Des Belges, ça peut être des Italiens. 16 Italiens. C'est nous qui contrôlons la pizza. La pizza, la pizzeria, c'est pas toi. Non, c'est sûr que là, on va assister à la naissance d'un nouveau Rambo Gauthier.
3: Dépasse pas la rue de la montagne là-bas.
2: Dépasse pas la rue de la montagne là-bas parce que moi, là, j'ai des.
3: C'est moi qui construis ici.
2: J'ai un drôle de truc dans ma voiture.
1: Tu viens plus faire le plancher.
2: Tu viens plus faire le plancher. C'est nous qui faisons le plancher. Tu veux un plancher à la maison?
1: Reste à la maison, OK, mon ami?
2: T'aimerais-tu ça être coulé dans le plancher à la maison? T'as-tu déjà essayé?
3: Veux-tu faire partie du plancher?
2: Ta sœur s'appelle Manon. Elle travaille dans un CPE.
3: Non, là, ah, bon,
2: ça, c'est next level.
1: Ah,
2: ouais,
1: oui. Mais...
2: Tout ça grâce à Ursula, la dominatrix. Hey, Mark est content d'être content. Il n'a jamais été aussi content que ça. Sa femme arrive, il est moins content, là. T'sais, je sais pas, il est content avec Ursula. Il est content avec les Brits. Il est content avec les Frenchies. Il est content, il est heureux. Donald, le jaune orange, commence à être moins content.
1: Oui, il est content. Là. Il se regarde et il dit, hein, vous m'aviez donné 4 ans pour vous donner le Canada. J'ai fait ça en 18 mois.
2: Oui,
1: peut-être.
2: Oui, job. Yeah. Regarde. Puis là, il prend, regarde dans ses poches. Hein. Quel passeport je prends, là? Hein? Celle-là.
1: Le vert, le bleu marin ou le rouge?
2: On rit, mais c'est pas drôle pareil. On est en train de se faire rouler dans la farine joliment pour ça. À 6h15. Est-ce qu'on plonge dans le...
1: Dans le débat?
2: Dans le débat, oui. Est-ce que c'était Christine Fréchette hier? Moi, je pensais que c'était une notaire qui était chroniqueuse à Télémag. Chronique sur les testaments. Elle se déguise, là. Elle s'est déguisée en...
3: En repentante.
2: En fille du secondaire. Oui. Bonne dans le parkour.
1: Ouais.
2: Là, elle s'est déguisée. Moi, je mets mes lunettes. Pis,
3: ouais, je vais être fine aujourd'hui.
2: Je me déguise en notaire.
3: J'ai pas été capable de rester, de faire la fine longtemps.
2: Non, c'est ça. Je m'excuse, puis... Tout est pardonné, tout est oublié.
1: Ben oui. Avec un petit gilet camouflage, on parlait aux jeunes, on va mettre un petit...
2: Non, elle a été démasquée. Quel sera, les Livers, le prochain déguisement de Cri-Cri? Comment qu'elle va se déguiser? Là, elle s'est déguisée en notaire, était déguisée en fille bonne dans le parkour. À suivre.
1: Oui.
2: À suivre, comme dirait Pierre.
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2: Décision Québec 2026.
3: C'est du sérieux, avec Dan Gravel.
1: Très sérieux, très sérieux. Ben, on va l'écouter, on va écouter justement le début de Christine Fréchette, qui ben la CAQ n'a pas été parfaite.
4: Alors, dans les dernières années, on va se le dire, la CAQ n'a pas été parfaite. Et on a appris de ça. Et j'ai corrigé les erreurs du passé. Vous m'avez vu aller depuis 5 mois, j'ai gouverné à bon rythme.
1: Voilà, ça ressemblait à ça. L'espèce de ton. J'ai gouverné, a voulu se placer comme étant la première ministre du Québec. Je sais pas jusqu'à quel point ça a fonctionné. On va rentrer maintenant, ça c'était son discours au début, on va rentrer dans l'ère des débats. Juste avant, tu sais, on dit nouveau, c'était pour les jeunes. Éric Duhaime a décidé de parler aux jeunes, lui, dans son discours.
5: Différente à vous proposer ce soir. Une proposition d'espoir à vous faire. Moins de taxes, moins de dettes, un modèle réduit, plus fonctionnel et moderne comme État. Le Parti conservateur du Québec vous offre cet espoir. L'espoir de déréglementer, par exemple, l'industrie de la construction pour que les jeunes familles puissent avoir accès aussi à la propriété. L'espoir de laisser 11 000 $ de plus dans vos poches en procédant à la plus importante baisse de taxes et d'impôts de notre histoire.
1: Donc, tu sais, il a vraiment été s'adresser aux jeunes familles, parce qu'on disait nouveau, ce débat-là va s'adresser vraiment aux plus jeunes, même, on dit jeunes familles, même plus jeunes que ça, là, en allant chercher la crowd d'occupation double, puis de...
2: Ah, carrément!
1: Puis ils l'ont alors, mis... Ils l'ont mis...
2: Il y avait mis Simpson avant, là.
1: Oh oui, ils n'ont pas changé la programmation, là, c'était...
2: C'était pas un beau dimanche, là, puis c'était pas le jour du Seigneur.
1: On vous pitch les Simpson, après ça, ça va être le... Puis sur Internet, autant sur Crave que sur Nouveau, le site, le débat était présenté... live sur Internet, sur toutes les plateformes qu'ils pouvaient avoir. Donc, ils ont vraiment été... ils ont fait le plus d'efforts possible.
2: Oui. Avez-vous aimé dans l'ensemble, avant de continuer oui. les extraits?
1: Dans un monde idéal, il y aurait une minute de plus de débat. Oui,
3: exact.
2: Exact.
1: Ça aurait fait un débat qui aurait duré 20 minutes au total de plus supplémentaire.
2: Enlève des sujets ou fusionne des sujets, allonge les échanges.
1: Oui. Oui.
2: Parce que ça commençait à lever. Puis Michel Bérard... qui a très bien géré
1: bon
2: ça.
1: Job,
2: il y a rien. On peut pas rien reprocher au gars. Là. Mais il y avait une horloge à gérer. Mais effectivement, une minute de plus, très bonne
3: idée. Oui, puis tu l'as dit, il était très bon, Michel Bérard. Amenait les thèmes, laissait débattre, imposait le temps. That's it.
2: That's it.
1: Au début, on voyait clairement que Christine Fréchette travaillait sur elle. T'sais. Elle voulait pas faire comme elle l'a fait la veille puis se mettre à crier tout le temps.
2: Cosplay! C'est... Cri-Cri était au Comic-Con. C'est pas compliqué, là. Là, je vais jouer le rôle de la notaire chroniqueuse à Télémag. Donc, repentante, assez simple. Je vais contrôler mon ego et je vais jouer un rôle. Elle joue un rôle, les amis. Elle joue un rôle. Elle est en quête d'une personnalité qu'elle ne connaît pas encore.
1: Par contre, au premier débat contre Paul Saint-Pierre Plamondon, chasser le naturel... Il reviendra au galop.
6: Milliards de dollars.
7: Rassurez-nous pour la première année de votre Québec indépendant.
6: C'est votre gaspillage qui est en milliards de dollars.
7: Rassurez-nous.
6: Et si on veut une marge de manœuvre vis-à-vis des Américains pour aider nos entreprises, il va falloir cesser le gaspillage de la CAQ.
8: Je vais le terminer. Vous voyez, ça va se dérouler comme ça. On en a 20 comme ça, il en reste 19. Avec l'augmentation de la vie, le coût du logement.
2: Picosseuse, pain bêche.
1: On dirait qu'il y a quelqu'un qui a envoyé un texto après son iPhone pour lui dire
2: Slack.
1: Like, c'est déjà au premier. Excuse. Tu vois, vous aussi, il y a chanson de naturel, il y a au galop. Là, slack-toi, là, le premier débat, t'as fait comme hier. Puis après ça, elle l'a pas refait. Elle s'est comme calmée par la suite.
2: Ouais, je sais pas si ça s'est calmé tant que ça. Là. Ouais, non, trouvais qu'elle avait été très vicieuse avec Duhaime.
1: Ah oui, on va tout entendre ça, mais tu sais, elle a pas essayé de parler par-dessus les autres.
3: Ben ça, quand t'as plus d'arguments, qu'est-ce que tu fais, t'attaques, hein?
1: Duhaime contre PSPP sur l'équipe économique.
5: C'est pas responsable de promettre 9 milliards de trop.
6: On a une équipe économique solide, une prévision budgétaire qui a été vérifiée par des tiers. On a également pas de revenus magiques comme dans votre cadre où vous inventez 13 milliards de revenus parce que vous libéralisez.
5: Si vous voulez négocier, vous pensez parce que vous allez à Ottawa, si vous allez négocier mieux que Mme Fréchette.
6: Si vous voulez me laisser finir, s'il vous plaît, vous inventez aussi 7 milliards de dollars parce que vous réduirez les barrières tarifaires. Notre plan, il est crédible, solide et porté par une véritable équipe économique. Je pense que ça distingue nos offres politiques.
5: Mais je pense que notre porte-parole, Adrien Pouliot, est très crédible.
3: Merci beaucoup.
2: J'ai de la misère à les croire. J'ai de la misère à... Ils me font penser à deux chums qui s'obstinent à cage au sport. Mais au final, c'est toi qui payes, c'est moi. On se revoit jeudi. C'est une fausse chicane. Fréchette déteste vraiment Duhaime. Fréchette déteste tout le monde. Mais PSPP, remarquez ça, dans les deux débats, c'est arrivé. Premiers échanges... Duhaime, PSPP, PSPP part à rire.
1: Oui.
2: PSPP trouve Duhaime drôle.
1: Oui.
2: Mais Duhaime, c'est un peu un personnage aussi, là. Sauf qu'hier, Duhaime l'a mis l'autre bord de la clôture. Comme un film, il y a un bon Batman, il y a un Batman qui est moyen, en tout cas lequel vous préférez. Moi, je pense que c'est Christian Bale qui était le meilleur, le premier Batman. Le Batman avec le Joker, l'acteur qui est mort, c'est peut-être le meilleur. T'sais, y en a
1: c'est
2: des
1: Michael Keaton.
2: Ça, c'est Michael Keaton,
9: mais,
2: vois-tu? Non,
9: mais celui de qui tu parles, là, c'est Michael Keaton, le
2: c'est
9: Joker.
2: C'est Michael Keaton. Non, mais le Joker...
9: OK, quand tu dis le premier Batman,
2: ouais,
9: c'est...
2: Ouais, le Joker, l'acteur qui est mort, là.
9: Ouais,
2: comment il s'appelait, là?
9: Non, okay, je comprends.
2: Oui, Heath Ledger.
9: Toi, c'est
2: moi,
9: le,
2: c'est le meilleur.
9: C'est le Batman de Christopher Nolan.
2: Oui, exact.
9: Dans les derniers,
2: Christian
9: en fait,
2: Bale.
9: Oui, oui.
2: C'est ça, le deuxième.
9: Parce qu'on a eu...
2: de la série.
9: On a eu Keaton, on a eu George Clooney, on a eu un paquet.
2: Clooney étant le pire, peut-être, avec le gars qui a joué Jim Morrison.
9: Val Kilmer.
2: Oui, ça, c'est vraiment mauvais, là. Fait que t'as eu, au cours des dernières années, plusieurs duem. Mais ce duem-là, il est 100%. Il est parfait. Duem, hier, a été parfait. Je sais pas ce que vous en pensez, les livers, puis vous autres autour de la table. Pour ma part, moi, ce que j'ai vu hier, d'abord, il n'a jamais été aussi bien habillé. Et visiblement, François s'en est mêlé. François, son chum, donc, styliste, sur le plateau designer. Ça, c'est clair qu'il n'a pas mis quelque chose qu'il a acheté chez Moores, là. Ça, c'est... Eric était parfait. Si j'étais gay, j'aurais voulu le dater. Bon. Eric était beau, paraissait bien. Éric était sa coche. Éric était allumé. Puis Éric était pas trop agressif, mais il pointait au bon oui. moment. Ah, c'est le bon timing. Oui. Le sens du timing, le sens du one-timer. Ben, et je sais que tu vas y arriver, mais moi, le golden goal, c'est l'obstination avec le chef du Parti libéral sur l'immigration. Je sais, Dan, tu vas y arriver. Là.
9: Ouais, c'est,
2: je donne mon commentaire sur Éric. J'ai beaucoup aimé le duel hier, pour vrai, là.
9: C'était l'avant-dernier duel de la soirée, ce dont tu parles. Non, mais moi aussi, puis Charles Milliard également. Puis, on va le dire, là, dans Charles Milliard, s'il y a une chose qui fait bien depuis le début de la campagne, c'est lancer des phrases... il lance quand même des bons punchs. Puis hier, puis je pense que tous les panélistes s'attendaient à ça aussi, ben, ont vu la même chose que nous autres. Le fait de faire un débat de 2 minutes de même, quickie, avec des duels, c'était... la plateforme idéale pour un gars qui a le talent de communication d'Éric Duhaime.
2: Très bien dit. Le sens du punch, le sens de la clé.
9: Exactement.
2: Mention d'honneur à Charles Milliard, toutefois. Je sais que tu vas y arriver, mais Charles Milliard, il a fait du vidéo. En termes de hockey, il a fait du vidéo, ouais. là. Puis, il y en a sorti quand même une coupe de bonnes.
10: Et c'est le résultat du gaspillage que vous avez fait à la Coalition Avenir Québec, Mme Fréchette. Le gaspillage à la CAQ, on dirait que vous magasinez chez Costco. Ça vient en format géant puis en paquet de 6. Nordvolt, Nemaska, SIFA, Saclic.
11: On a généré une croissance économique.
10: Les Kings de Los Angeles.
11: On a généré une croissance économique comme nul autre auparavant. Mais est-ce que vous êtes d'accord avec moi, M. Milliard, que la tenue d'un référendum, c'est pas de nature à aider le coût de la vie?
2: Impertinente.
9: Ben oui, attends un peu. Elle continue, là, parce que là, le deuxième extrait que je vais vous faire entendre, c'est les mêmes protagonistes, mais on parle, tu sais, on parle pas de référendum partout, là, c'est Charles Milliard qui parle avec Christine Fréchette, mais elle continue, elle arrête pas de détourner le sujet.
10: Moi, ce que je peux vous dire...
11: Alors, j'ai besoin de savoir de M. Paul Saint-Pierre-Plamondon.
10: Oui, mais là, vous êtes en débat avec moi, Mme
11: Fréchette. Oui,
10: vous êtes en débat avec moi.
11: Qu'est-ce qui arrive avec l'année 1 de Québec?
10: Ça me donne l'occasion de mentionner que votre cadre financier, d'ailleurs, comme tous les autres, il y a des trous dedans. Vous avez 6 milliards.
3: Ouais, donc, ça veut elle martelait tout le temps ça.
9: Pas qu'elle
3: elle allait, avec qui elle parlait.
9: Elle essayait toujours d'aller chercher PSPP sur le référendum. Ouais. T'as peu, c'est parce que. Parle-moi pas de référendum, c'est Charles fucking Milliard. Pourquoi il aurait supporté les inconvénients de référendum, lui?
3: Il a bien répondu quand il a dit ben regarde, je réglerai ça moi-même avec Paul Saint-Pierre Plamondon. C'est pas avec vous que j'avais parlé de ça.
2: Elle s'est sauvée toute la soirée. Elle a perdu. Là, elle est complètement perdue parce que là, ça n'a pas pogné. Elle est en quête de sa propre personnalité. Elle se cherche une personnalité. Donc, l'énervée, l'étudiante de secondaire 5 qui fait une dissertation en latin puis qui s'atteint à être applaudie, ça n'a pas pogné. Trop agressive dans le premier. Dans le rôle de la notaire à Télémag, ça n'a pas pogné. Donc là, elle est fourrée. Là. Aujourd'hui, elle est en congé. Là. Elle est en congé aujourd'hui. Elle ne travaille pas aujourd'hui. Ben, elle ne travaille pas. Elle n'est pas en tournée. Là. Elle n'est pas en train de cueillir des pommes puis donner à la main à des enfants.
3: C'est la seule d'ailleurs.
2: C'est la seule d'ailleurs. D'après moi, ils sont sur le vidéo puis sont en train de sont dans le costumier, là. À savoir, ouais, OK, lunettes, pas de lunettes, chapeau, pas de chapeau. On y va-tu dans le bleu, dans le beige?
9: Elle reste en moi à maison puis elle parle de ses kits avec une habilleuse.
3: Ah, elle fait de l'essayage.
2: Tout en disant, moi, j'ai déjà essayé ça, moi. Tu fais fatigante. Tu fais fatigante avec son moi.
3: Oui, c'est ça.
2: Moi, j'ai faim. Tu sais, c'est comme si c'était au restaurant. Tu sais, la serveuse, qu'est-ce que tu vas aller prendre? Moi, j'ai faim. Et moi, j'ai déjà eu faim dans le passé. Est-ce que moi, je vais vous raconter à quel point moi, j'ai déjà eu faim dans le passé? Moi, en tout cas, je préfère tel item. Là, passe le menu au complet, là. Moi. C'est fatiguant, ça. Moi. Il me semble que le sens de l'équipe... C'est un parti politique, là. C'est nous. Le nous. Le parti.
9: Un nous inclusif, toi.
2: Ben, pas nécessairement inclusif, mais je veux dire, c'est une équipe, là. C'est parce que là, d'après moi...
3: Oh, mais c'est mon équipe à moi.
2: Ah, OK, c'est ça le point.
9: Ruba Gazal, ça, c'était quand même assez drôle. C'est une anecdote. Ruba, à un moment donné, il dit, c'est toi qui commences le duel. Mais dis, Ruba, c'était la première fois qu'il faisait des duels. Là.
8: Votre duel, pour ou contre réduire la taille de l'État? Et si oui, de combien de postes? Allez-y.
4: Absolument. Je ne sais pas comment
8: allez-y,
4: ça marche.
8: Allez-y, plongez. C'est votre duel.
3: Je vous laisse la parole, Mme Gazal.
4: En fait, absolument pas. En ce moment, on le voit, on est dans une crise.
9: Donc, je trouvais ça juste drôle.
2: Paul a été très bon. Petit Paul déguisé en ministre français. Hein. Il avait l'air de... Ouais. On avait l'impression quasiment qu'on était à LCI en France. Ministre français. Il y avait une prestance. On va le dire, il y avait une prestance.
1: Ah, moi, je suis pas péquiste, malin.
2: On s'en fout! C'est pas de ça que je parle. Je parle de l'allure. Il y avait, pour ma part, je sais pas, je connais pas votre opinion, les livers et vous autour de la table, mais pour ma part, il y avait le flegme. Il habitait une forme de personnage qu'on pourrait peut-être appeler premier ministre. Tu sais, tu comprends? Oui, je sais pas comment vous voyez ça, vous autres les
3: Royce. Il trouvait l'assembleur aussi. Tu sais,
2: il a permis de commencer, là, ouais. Déjà là.
3: Ouais.
2: Oui, l'assembleur, il l'a dit. T'as une bonne idée. C'est sûr, c'est une stratégie de com',
3: oui,
2: là.
3: Oui, mais Éric aussi même. Était ça, rassembleur leadership aussi.
2: Absolument.
3: Mais l'étoffe d'un premier ministre, en effet.
2: Dan?
1: PSPP?
9: Bah ouais, moi aussi, je suis entièrement d'accord. PSPP, hier, il riait, souriait. Il avait pas l'air au-dessus de ses affaires, mais en même temps, il avait pas l'air ben stressé. Il avait l'air confiant. Il avait l'air inébranlable.
2: Parce que c'est le would you rather qui s'impose ici. Would you rather... que tu pourrais refaire éventuellement, parce que je me sens maudit, t'as un « would you rather ». Ah, t'en as un, ben là, garde-les. Assieds-toi dessus, on va le temps. Mais j'en ai un, moi, de suggérer. Et à vous suggérer. Steve Fréchette ou PSPP? Ah oh non, moi, c'est du M. Oui, c'est du M, moi. Je vois que tu aimes. Mais là, on parle de premier ministre. Éric, il sera pas premier ministre. Mais là, il avait l'air de premier ministre, parce qu'il veut être parlementaire. Tu sais, il veut être parlementaire. Vraiment, Éric, hier, était parlementaire. Mais on tasse quand même, on est lucide, on regarde les sondages. C'est soit Fréchette ou c'est soit PSPP. C'est would you rather. C'est quoi la règle du would you rather, Dan?
9: T'as pas le choix.
2: C'est t'as A pas ou le choix de répondre.
9: C'est A ou B.
2: A ou B.
9: C'est la tête ou la rate. C'est sûr que tu vas avoir un coup de poing. Faut que tu décides si c'est la tête ou la rate.
2: J'en veux pas de coup de poing, Dan.
9: C'est pas ça la réponse.
2: Non, c'est pas ça. Ouais. Donc, pour ma part, c'est PSPP. Ouais, mais Morin, tu voteras pas du M. Vous avez rien compris. Je vote du M. C'est ma garantie. C'est mon assurance vie. C'est mon assurance famille. Je vais le dire comme ça. C'est mon assurance finance. Avec Éric, je m'achète une police d'assurance finance. Puis un chien de garde en même temps. Je m'achète un chien. Avec Éric, je m'achète un chien. C'est sûr que ça ferait un beau collant, mais je suis pas sûr qu'il serait willing à le distribuer lui-même. Là.
9: Surtout que tu peux pas lui donner de nom.
2: Ah non?
9: Comment non, ça? Il s'appelle Éric, il vient qu'un nom.
2: C'est ça. Ouais. Tu sais, je m'achète un gardien. Mais c'est Fréchy, Cricri ou c'est PSPP? Moi, je pense que c'est PSPP. T'as pas le choix de répondre, encore une fois.
9: Duhem Fréchette maintenant. Duhem y a dit, vous aimez ça, vous, Mme Fréchette, couper des rubans?
4: À l'époque. Alors, c'est important de rehausser. Je suis d'accord avec M. Duhem.
5: Mais en même temps, Mme Fréchette, votre gouvernement, on a parlé tantôt de la maison des maisons des aînés, là, à 1 million, la porte, ça n'a pas de sens. Là. Vous avez aussi aimé ça, couper des rubans là, pour des infrastructures qu'on n'aura jamais les moyens de payer. Là. C'est impossible, avec la demande et le vieillissement de la population, qu'on puisse répondre à la demande à force de construire des
9: Fait que là, elle a dit, écoute, le gars vient de me...
3: De m'attaquer ou de...
9: Fait que je vais jouer chier, Stan.
5: Et j'ai l'impression que les trois parties, vous avez de la difficulté à gérer la gestion de vos rubans. Là.
4: Moi, je pense que vous avez une tentation d'accepter pas mal tous les candidats, parce que parmi vos candidats, vous en avez
5: Madame
4: six
5: Fréchette.
4: Qui sont pro-Trump.
8: Merci.
5: Que je
8: alors,
5: je demande
8: quelle est la le chrono est terminé. Merci. Classe, s'il vous plaît, respectez les chronos, sinon on va être appelé à fermer vos micros si on perd trop de secondes.
2: Voilà. Était déguisé en notaire, mais en dessous, c'est Megobitch. Megobitch. Hey, hey, je l'ai reconnu! C'est-tu telle actrice qui joue? Oui, c'est elle.
3: C'est comme dans Scooby-Doo.
2: C'est Scooby-Doo.
3: Ouais.
2: Megobitch était là, mais déguisée en notaire. Donc, ça a fait son temps, le déguisement de notaire, hier. Elle sera déguisée comment au prochain? Avec Caprice Moab, ses petits yeux. Répondez! Les petits yeux de même. Ouais. Répondez! Ça, c'est la semaine prochaine. En passant, avez-vous vu... ils ont-tu de l'argent à Radio-Canada? Je pense que c'est Véronique Prince ou une autre journaliste qui ont montré le décor. Ils se préparent. Le décor. Ouais. D'après moi, le décor, hier, à nouveau, là, ça s'appelait Canac. Ouais, mais Canac est moins fort à Montréal. Là. Mettons Patrick Morin. Là. Ils ont envoyé un commissionnaire. Va m'acheter 4 ampoules jaunes. Puis achète-moi le kit là, qui ressemble à un alvéole en bois, en faux bois. Là. Puis toi, va chercher les collants bleus. Le collant bleu, le rouleau, Dan, oui, celui-là. Rangé 23 au Home Depot. Mets le collant bleu à terre. Toi, va mettre des globes jaunes en arrière. C'est ça le décor. Ouais. Avez-vous vu le décor?
3: Ah oui.
2: Es-tu là?
3: Ouais, oui, je suis là, c'est parce que je suis allé chercher quelque chose. Oui,
2: as-tu fait un thème sur les globes jaunes?
3: Non, j'ai vu le décor, mais plus que le décor, Doom.
2: Mais c'était minimaliste comparé à Radio-Can, c'est ça que je veux dire.
3: C'est, puis même à TVA, tu sais, hier, si je commence, là, je te fais entendre.
12: Est-ce que vous parlez du débat? Dan, est-ce que vous parlez du débat? Est-ce
13: que vous
12: et toi, ton nom?
13: Oui.
12: Comment vous vous appelez, là?
13: Mario.
3: Ouais. Mais moi, c'est le son au début. T'sais, ils l'ont un peu corrigé à un moment donné, là. Mais le son au début, là, je vais vous faire réentendre les...
14: Alors, dans les dernières années,
3: avec le petit oomph,
14: on va se le dire, la CAQ n'a pas été parfaite. Puis on a appris de ça. Et j'ai corrigé les erreurs du passé.
3: Ouais, ça
14: vous m'avez vu aller.
3: Il ne faut pas que ça sonne comme une église un peu.
2: Oui,
15: de vous proposer ce soir. Une proposition d'espoir à vous faire.
3: Moins c'est de taxes, la compèse.
15: Moins oui. De dettes, un modèle réduit. Plus fonctionnel et moderne comme État.
3: Ça, c'est moins bon.
15: Le Parti conservateur du Québec vous offre cet espoir. Éric,
3: c'est pas confessé. Ben, c'est pas confessé, je comprends, mais c'est le son. Là.
15: L'industrie de la construction.
3: C'est vraiment...
2: Là, c'est écho, t'as raison. Ça, ton point, c'est que c'est dans une église.
3: Exactement, ça sonne pareil comme dans une église.
2: Refais-le, puis on va porter attention.
3: OK.
15: Différente à vous proposer ce soir. Une proposition d'espoir à vous faire. Moins de taxes. Moins de
3: dettes.
15: Un modèle réduit.
3: Voilà, tu sais, au début, à un moment donné, ils ont fini par le corriger, mais au début, c'était... C'était plutôt difficile.
2: Ça faisait confession au début.
3: Hein. Oh oui, vraiment.
2: Oui, mon père, j'ai péché. J'ai joué avec un drôle de jouet.
3: Ouais.
2: J'ai pensé à...
3: J'ai roulé une pelle à ma cousine.
2: J'ai pensé à Jean-Pierre au bureau.
3: Oh, Jean-Pierre! Juan Pedro!
2: Il
3: sonne plus prof de plongée si tu l'appelles Juan Pedro.
2: J'ai pensé à Juan Pedro. Prof d'édu. Là, il devient prof d'édu, là, soudainement. Il vient de perdre 45 livres.
13: Okay. Faire les push-ups.
3: On a parlé de transport en commun et Éric Duhaime a pris une position claire contre Charles Milliard et le tramway.
15: C'est pas juste moi qui est contre le tramway à Québec. Là, c'est 76% de la population de la région de Québec. Vous apprêtez, vous êtes d'accord, tous les partis ici, là, à financer un projet que la population veut pas. Le plus gros investissement de l'histoire de la ville de Québec va se faire contre la population pour un tramway qui va aller moins vite que les bus 800 qui fonctionnent bien à l'heure actuelle. On va détruire les plus belles rues, comme par exemple René Lévesque. Ils vont abattre les arbres centenaires. Je veux dire, remplacer ça par un spaghetti là, de fil électrique. Je pense qu'à un moment donné, là, c'est un peu ça, là, la raison pour qu'on
2: est compte. Marchand devait capoter chez eux.
3: Ah oui, c'est sûr.
12: Je prendrai un autre mimosa.
3: Et à un moment donné, Charles Milliard...
12: Coupe-moi le mimosa.
3: Ah, c'est ça.
12: Moi, jus d'orange.
3: Je veux plus de jus d'orange à mon mimosa.
12: Enlève le jus d'orange.
3: Charles Milliard fait référence au troisième lien, aux études, au cartable Et Éric Duhem a trouvé ça, ça bien drôle.
10: Public après le dégât des dernières années.
15: Vous avez besoin de faire une étude. Après ça, vous avez dit que vous avez
10: on a besoin d'avoir accès. Vous vous rappelez de la pile de cartables de Mme Guilbeault là, lors d'une des nombreuses conférences de presse?
15: J'espère c'était un stunt.
10: En tout cas, il y a des études là-dedans, puis on doit les consulter. Mais moi, ce que je voudrais savoir, puisqu'on est du même opinion là-dessus.
15: Non, mais c'est pour les médias, les cartables. Vous ne croyez pas. Essayez pas de chercher les études, vous les trouverez jamais.
10: OK, on va laisser ça tranquille.
15: Mais pourquoi vous pensez laisser le sujet?
10: C'est quoi vos projets d'infrastructure pour.
2: Ah,
3: c'était
2: écœurant.
3: Très bon.
2: Il n'y a pas de feuille dedans. Qu'est-ce que tu
3: pensais que t'aurais dit? Il y a eu un petit débat. Tu peux pas gagner contre Duhem. Tu peux égaliser. Dans le mieux. Mais tu peux pas gagner un argument contre Duhem. Désolé. Mais tu peux égaliser. Tu sais, tu peux arriver. Oh, quand c'était serré, quand l'autre avait des bons arguments. Mais tu ne peux pas gagner contre Duhem. Quand Duhem a une bonne journée, le Duhem était reposé, bien habillé, sentant confiance. Puis hier, ça a été un méga fail pour à deux niveaux concernant ça et l'immigration. Ça a été deux méga fails de milliards. Milliards, faut pas qu'il se pince contre Duhem, il perd. Il perd à tout coup.
2: Ouais. Je vous fais entendre maintenant Ruba Gazal et Éric Duhem. Petit débat sur le gaz de schiste.
15: Et quand, puis faut pas être dogmatique, là.
11: De toute façon,
15: on le consomme, le gaz naturel, d'accord? C'est beaucoup mieux de le consommer localement plutôt que de le transporter sur des milliers de kilomètres pour qu'il vienne au Québec. Donc, même sur un point de vue environnemental, vous devriez être d'accord avec
11: moi. C'est des énergies. Donc,
15: finalement, il y a une nouvelle technologie aussi.
11: Excusez-moi. Le gaz, le pétrole, c'est des énergies qui sont en train de s'épuiser. Donc, qu'on le veuille ou pas, ils vont s'épuiser. Ce que ça veut dire, c'est que leur prix va augmenter. Donc, ça va finir.
3: Il en reste encore pour plusieurs centaines d'années.
2: Ouais. Exact. Puis, très bonne clip à la fin. On peut tout s'enrichir en attendant.
13: Ouais.
2: Moi, ce que j'irais lancer, c'est... vous avez visité quelle ville au cours des dernières semaines? En quoi vous avez roulé? Pas de pétrole, pas de tournée. Pas de tournée, pas de QS.
3: Éric Duhem, il a plutôt lancé le Fonds des générations.
15: J'ai regardé votre cadre financier, puis j'ai vu que vous avez sous-financé le Fonds des générations. Ça, c'est l'argent qu'on met de côté pour l'avenir.
11: La dette climatique.
15: Ça, là, c'est 13,6 milliards que vous êtes allé piger là-dedans. Fait que non seulement vous ne voulez pas créer des richesses, mais vous l'endettez encore plus les jeunes.
11: La dette climatique, la dette des infrastructures, c'est la génération actuelle. Ça, c'est totalement irresponsable. La dette climatique,
13: c'est terminé pour ce duel, Mme Gazan, merci.
2: Parle à son monde. Dette climatique, c'est du gaga-gougou. Gagagou, comme un matin, dans le Devoir matin, une autre fake news. T'avoues, c'est ça, un matin? Dans le Devoir? Oh, breaking news! Un non-sens pour le Québec, le gaz de schiste, selon un conseiller du gouvernement. Tu lis ça, tu t'attends à ce que... C'est-tu le chef de cabinet qui sort, le chef de cabinet, des fois, mettons, de Fréchette. Ça ferait quand même une nouvelle. Mais non, c'est Alain Webster. T'sais, sérieux, là, Alain Webster, le président du comité d'experts qui conseille le gouvernement sur les changements climatiques. C'est un méga green à côté. C'est un gars qui a déjà dit, « Comment fera-t-on pour vivre dans un monde... » Ça, c'est sa citation, au mot, là, OK? « Où les températures planétaires seront de 4 degrés plus élevées avec, à l'échelle québécoise, des scénarios catastrophiques. » Il a dit ça. Ben oui. Ça serait comme faire une nouvelle... Breaking news, un animateur de radio qui s'est pro-pétrole.
3: Oui.
2: Pas nouvelle. Je veux dire, ils ont vraiment payé un journaliste à temps plein pour écrire ça.
3: Ou Ursula von der Leyen est pro-cuir.
2: C'est ça, on démenote. Donc, Ursula, I love you so much, Marc. I missed you so much.
3: PSPP contre Éric Duhem, ça s'est coltaillé un peu concernant un qui défend le privé, l'autre qui défend les syndicats.
15: Pourquoi on se priverait de l'efficacité? Au nom d'un dogme idéologique, vous êtes en train de nuire à l'accessibilité.
6: Je pense que c'est vous qui avez un dogme idéologique,
15: non,
6: M. Duhem.
15: Moi, je suis pour l'efficacité.
6: C'est toujours le privé, votre réponse.
15: Oui, j'ai un dogme pour l'efficacité.
6: C'est une solution magique.
15: Et vous êtes pour le monopole. Vous êtes allé au congrès de la CSN avec la
6: réalité,
15: avec Québec solidaire pour promouvoir le monopole public arrêté.
6: La réalité, M. Duhem, c'est que le médecin qui est au public, si vous le transférez au privé, ça fait pas plus de médecins. Ça fait juste plus cher, 35% payé plus cher. Et dans quel cas...
3: Tu vas deal avec Magali Picard ou la CSN. Voilà. Service, ben écoute, on écoute ça sur le service des réfugiés maintenant. C'est le débat que tu voulais entendre.
2: C'est le Golden Goal.
9: Je l'ai. C'est en deux extraits parce que le débat des deux minutes était bon. Fait que je l'ai coupé en deux. Oh,
8: oui. Vous êtes pour ou contre donner accès au CPE aux enfants des demandeurs d'asile? Allez-y, vous avez deux minutes.
15: Non, contre. Je pense qu'il faut prioriser les Québécois. Je pense que c'est important. Il y a des gens qui viennent ici. Pis c'est un des problèmes. Puis là, M. Milliard veut qu'on casse pas du sucre sur le dos des immigrants. Puis je suis d'accord avec lui. Mais une des façons de le faire, là, c'est d'arrêter de donner des traitements de faveur, justement, à des gens qui arrivent ici, des demandeurs d'asile, des fois qui sont même frauduleux, des faux réfugiés, et qu'on leur donne des services auxquels les Québécois qui payent des taxes depuis toujours n'ont pas droit. C'est totalement inacceptable que ces gens-là puissent avoir, par exemple, des gratuitement des services pour leurs dents, leur vue, leur psychologue. Ça n'a aucun sens. Il faut que les services aillent d'abord à celles et ceux des Québécois qui payent des taxes. Puis ces gens-là doivent être évalués rapidement.
16: Mais alors, aussi. Moi, je vais pas essayer de gagner cette élection-là sur le dos des enfants des demandeurs d'asile. Alors, moi, je pense...
2: C'est très bon, mais j'attends la suite.
9: Je te fais entendre la suite.
16: Soyons très prudents quand on parle de sujet.
15: Je suis content. Oui, il faut être très prudent, mais il faut être aussi avoir les yeux alignés sur la balle. Là. Il y a plus de gens présentement là, qui sont des gens qui ont des demandeurs d'asile qu'on ne sait même pas s'ils sont des faux ou des vrais. Puis ces gens-là prennent la place.
16: Là, vous me parlez de technicalité opérationnelle.
15: Mais c'est pas une technicalité.
16: Non, mais s'il y a des gens qui n'ont pas le statut correct, moi, je vous parle des gens qui ont le statut de demandeur d'asile.
15: Il y a près de 200 000 demandeurs d'asile présentement au Québec. Là. Ce chiffre-là a explosé, vous le savez, ces dernières années. À un moment donné, là, on ne peut pas tolérer ça. Là. Même vous, il faut que vous soyez contre ça. Ça donne une mauvaise image à l'immigration.
16: Moi-même, mais ce que je peux vous dire, c'est que c'est toujours une mesure aussi qui va nuire aux femmes. Parce que c'est toujours les femmes qui sont discriminées quand on parle de diminuer les disponibilités en service de garde. Et c'est une façon d'être féminine.
15: La femme québécoise, si elle paye des taxes depuis toujours, qui n'a pas accès, elle, vous n'avez pas de sensibilité pour elle?
16: J'ai une sensibilité. C'est pour ça qu'il faut être ambitieux sur les places en garderie qu'on doit développer. On doit reprendre le retard des dernières.
15: Mais 5 000, il y a 30 000. Vous voulez faire une loterie comme la CAQ? Puis il va y avoir un sur 6 qui va gagner.
16: Il n'y aura aucune loterie. L'exagération, c'est très peu pour moi l'exagération.
2: Golden Goal. Je veux ce moment-là dans un DVD. Et je veux un coffret de DVD. Je veux une pochette. Je veux un vrai DVD. Tu sais, je veux des fois, là, si je vais au chalet un jour, je ne sais pas, je vais me louer un chalet peut-être à un moment donné. Je vais l'amener. Je veux amener ce DVD-là que je n'ai pas, car. Ce moment-là doit être immortalisé, mais je veux regarder ça le soir avec un verre de vin. C'est hallucinant. C'est juste parfait. C'est le genre de sujet qui n'est pas abordé dans cette campagne-là. Prière de rue, c'est des inventions, selon Milliard. L'islam radical. En voulez-vous d'autres sujets pas abordés? Bon, on va vous en lancer un sujet pas abordé. Ce matin, dans le Nouvelliste, et j'en ai fait un post, on dit « Les gays sont en train de nous envahir ». Martin Francoeur, bon, un article sur des commentaires imbéciles à l'endroit. Oui, mais il faut lire, Dan.
17: Je sais, mais c'est parce que tu as dit le titre de l'article.
2: Oui,
17: je me disais, voyons, y a-t-il quelqu'un qui a vraiment écrit ça comme titre d'article? Tabarouette.
2: Donc, il y a des gens qui ont insulté Milliard et Eric. Donc, breaking news, il y a des imbéciles au Québec. Donc, un cave, c'est un cave. Breaking news, on tue la une. Un cave, c'est un cave. On peut vous lire des textos en masse, des commentaires en masse sur Facebook. Puis, on n'en fait pas d'extrait. On n'en fait pas d'article. Donc, mais là, c'est parce que dans cet article-là, on pousse ça comme étant, c'est un nouveau phénomène sociologique. Vous avez entendu sûrement le chercheur ucamien Francis Dupuis-Derry, là, le méga ultra-woke, qui dit qu'il y a une vague d'homophobie au Québec, ce que je ne crois pas. Mais on peut se questionner quand même sur certaines dérives homophobes. Et moi, j'amène la discussion, et je pense qu'il faut l'amener de plus en plus sur, et Jérôme Blanchet-Gravel le fait bien à sa manière à lui, sur qui on accueille ici. Puis ça, c'est un peu, dans le fond... C'est un peu, dans le fond, la discussion d'Éric dans son point de presse sur l'immigration de la semaine passée. Là. Accueillir des gens qui nous ressemblent. Ouais, je sais que ça fait wack un peu de dire ça comme ça, mais au plan des valeurs, respect homme-femme, respect de la diversité sexuelle, respect de la différence, respect... Puis moi, j'agrandis. Là. Respect des enfants, respect des animaux, respect de la vie, vous voyez venir. Il y a des gens qui ne sont pas recommandables qu'on a accueillis ici. C'est ça la vérité. Je veux juste injecter un peu de chiffres dans la patente, puis ça va nous permettre de réfléchir. Là. Depuis 2020, pas de, depuis de 1974, là, on va y aller contemporain. Quand même récent, 2020. Le Québec a accueilli entre 95 000 et 110 000 immigrants permanents nés dans des pays, nés puis élevés, dans des pays antigués, OK? Dont les valeurs. Si vous rencontrez ces personnes-là en privé, vous leur demandez, puis l'homosexualité devrait être arrêtée. C'est criminel. C'est mal. Devrait être torturé. Le Cameroun, c'est des vrais chiffres, là. Ah! Bouh! Bouh! 30 000 personnes. Je dis pas que tous les Camerounais sont comme ça. Je dis que ces gens-là ont été élevés dans une culture où c'est mal d'être gay. C'est mal qu'un homme embrasse un autre homme. C'est mal qu'une femme tiennent par la main une femme au centre d'achat. Il y en a 30 500 depuis 2020. Les Algériens, 18 700. Ça, c'est tous des pays, je vais vous les nommer, là, où l'homosexualité... on dit pas dans ces pays-là, « Ah, oh, l'homosexualité, c'est pas fin. » Non, non, c'est criminel. L'homosexualité est criminalisée dans ces pays. C'est-à-dire arrêter, fouetter, torturé et même la peine de mort.
3: Oh, c'est la punition pas relax, là.
2: Ben non, c'est pas relax. On les accueille, ces gens-là, ici. Puis après, on se demande comment ça que peut-être qu'on entend de plus en plus de commentaires anti-gays. J'ai entendu hier dans le débat que la presque entièreté de l'augmentation de la population scolaire à Québec, c'est des immigrants. On n'a rien contre eux autres. On va les éduquer, les jeunes. On va en prendre soin. Là n'est pas mon point. Mon point, c'est à un moment donné, vous vous surprenez que vous entendez de bien drôles de commentaires sur les femmes, de bien drôles de commentaires sur les lesbiennes, sur les gays. Oui, mais là, c'est la quasi-totalité de l'augmentation de la population scolaire à Québec, ça vient de l'immigration. C'est la réalité, là. Donc, qui on accueille? Algériens, 18 700 depuis 2020. Tunisiens, 16 900 criminels, l'homosexualité. Le Maroc, 16 000. Le Sénégal, 3 800. L'Iran, 6 500. Vous avez également d'autres pays. L'Égypte, le Nigeria, le Togo, le Guinée, entre 10 000 et 15 000 personnes. Dan, t'en dis quoi?
9: Commentaire? Moi, j'ai la seule question qui me vient en tête dans ces histoires-là, c'est la même qui va tout le temps... C'est parce que ça devient difficile. T'sais, les réfugiés, c'est pas du monde qu'on choisit, c'est du monde qui arrive. Fait que là, faut les gérer.
2: C'est pas des réfugiés, là, c'est des immigrants permanents.
9: Ouais, je sais,
2: c'est pas sauf réfugiés,
9: que...
2: si t'arrives de l'Algérie,
9: sauf que la question, du Cameroun et du Maroc. La question que Michel Bérard avait posée à Éric Duhaime, c'était concernant les réfugiés sur les services. Là. Donc, à partir de ce moment-là, moi, je suis d'accord avec toi sur les valeurs, mais ça devient...
2: Éric a fait un point de presse quand même sur qui on devrait accueillir comme immigrant.
9: Je sais, Doom. OK, ben je vais te le dire direct, là. Tu fais quoi avec le Camerounais qui est gay?
2: Mais je te dis pas qu'il faut barrer le Cameroun. J'ai jamais dit ça, mais il faut se questionner quand même.
9: Ben oui, il faut se questionner quand même.
2: Faut se questionner quand même.
9: Absolument.
2: Peut-être que c'était maladroit, Bernard Drinville, la charte. Je m'en vais là. Peut-être que c'était maladroit, mais c'était une tentative de faire quelque chose que j'aimerais qu'on fasse. Accueillir les gens qui adhèrent à un set de valeurs. Ben oui, il faut les accueillir, les ligues. Ben, faut accueillir beaucoup de monde. Là n'est pas le point. Puis même que je vous dirais que je suis quasiment d'accord.
9: Mais tu comprends qu'à quel point ça devient compliqué.
2: Avec Marchand, 13 000 immigrants économiques, grande région de Québec. J'accorde du crédit à ce que Marchand avance, là, OK? On en a besoin.
9: On fait pas d'enfants. En fait, c'est pas compliqué. Exact, c'est que si on n'a pas d'immigrants économiques, on est en décroissance.
2: C'est ça.
9: Et la décroissance, là, ça veut dire que vos enfants, ils vont avoir le choix. Ça va être Would You Rather, un studio ou un et demi pour toute la famille.
2: Ben, on est déjà en décroissance. Les couches pour adultes solide. Surpassent les couches pour enfants. T'sais, on est dans une forme de décroissance, si vous voulez. On est dans un déclin. Là, ma question, c'est comment... On encadre ça. Je veux pas mettre de barrière, puis je veux pas. Mais je veux qu'on réfléchisse à ça. Je veux qu'on écoute Duhaime dans la réflexion vers laquelle il veut nous amener, c'est-à-dire comment on devrait mieux sélectionner et encadrer nos immigrants, comment on devrait leur montrer. Ici, la femme, c'est égal. Ici, on respecte les gays. Ce n'est pas criminel. y a-tu moyen de... Ben, y a-tu moyen de passer le message, mais pas passer le message en 15 minutes en donnant un pamphlet.
3: Ben, c'est ça l'affaire.
2: Avec un gars qui embrasse un autre gars, mm-hmm. sur le pamphlet. Là. Les autres, ils vont mettre ça à la poubelle. C'est, moi, je trouve que c'est y a un échec à ce niveau-là, au niveau culturel. C'est ça qui est mon point.
3: Ben, c'est parce que c'est difficile de ne pas être discriminatoire en essayant d'avoir un processus d'immigration qui va être plus encadré, mettons. Tu peux pas sélectionner quelqu'un en fonction de... Toi, tu penses quoi de telle affaire, tu comprends? Puis en même temps, ils immigrent ici... On leur donne quasiment un papier, puis oublie pas d'apprendre le français, puis il va falloir que tu apprennes le haut Canada.
2: Ouais, c'est ça. Il y a un cours de francisation. Je ne sais pas c'est quoi la situation de la francisation.
17: Mais
2: il me semble qu'un cours de culture. Tiens, je sais pas. Là, on en donne un, culture et éthique religieuse, je sais pas quoi. Là, ça a changé de nom. Là. Le cours de citoyenneté, c'est un genre de cours fourre-tout. Là. Mais ça serait peut-être bon. On serre la vis au niveau de l'accueil, à l'accueil.
3: Ben, je pense que oui.
2: À l'accueil. Les femmes ont le droit, si elles le veulent, se dévoiler.
17: Oh oui, ça. Je...
2: Elles veulent prendre la foutue napkin sur la tête, mais peuvent la mettre là sans se faire battre.
17: Le problème d'une...
2: battre une femme ici. Tu sais, tu comprends-tu?
17: Ben, ça, ben oui, j'embarque. C'est clair que j'embarque. De toute façon, les mains en prison, s'ils battent leurs femmes aussi, je veux...
3: Ben ça, c'est un autre point.
2: Mais eux moi... autres s'en fichent, là. Les gens, souviens-toi, Kingston, la petite, les crimes d'honneur, eux autres
17: ben
2: s'en
17: oui,
2: fichaient.
17: Le bonhomme est en prison.
2: Pas pensé... Oui, mais eux autres, ils n'ont pas pensé ça avant. Oh, on le fera pas, on va aller en prison. Eux autres, c'est l'honneur au-dessus mm-hmm. de tout, là. C'est la loi d'Allah, c'est la loi...
17: Le problème, Doom, c'est que ça fait 3 ans qu'ils sont ici quand on les rencontre pour la première fois parce que c'est trop long.
2: Ah, c'est un constat d'échec.
3: Mais c'est parce que aussi, peut-être qu'elle rentre trop. Puis l'autre point que tu as amené,
2: oui.
3: Moi, je mettrais une période de. Bon, j'ai pas le mot, là, mais.
2: De carence, une période de probation.
3: Il y a un méchant problème que lorsque tu es réfugié ici et ou immigré, puis tu commets un crime, on te garde ici.
17: L'autre chose.
2: Ouais, hey. Non, ça, c'est un peu de Dan.
3: Non, mais c'est parce que. Quel message t'envoies?
2: Non, mais ouais, tu fais-tu référence à la décision? Raconté dans le National Post d'hier?
3: Non, même pas.
2: T'es au courant de cette affaire-là?
3: Pas du tout.
2: La une, National Post d'hier. Je backtrack un peu, mais ça vaut la peine que je prenne quelques secondes quand même. C'est majeur, là. Là, nous autres, on a un bout dans le toupette avec la campagne, là. Mais ça s'est passé quand même à Montréal. Là. C'est la Cour d'appel du Québec qui a tranché. Une Haïtienne, je vous le dis, j'ai pas les documents devant moi, mais je vous le raconte dans mes mots, là. Elle est en attente de statut. Elle a battu violemment une autre personne dans un bar. Elle l'a mordu. Il paraît que la victime ressemblait à une fille qui s'est faite mordre par un pitbull. Carrément.
3: Ouais.
2: Les juges ont dit tu ne vas pas en prison because t'es en attente de statut puis ça pourrait nuire à ton audience.
3: Mais ça, ça n'a pas
2: là,
3: de bon
2: sens. Là, t'as 3 enfants. Là, ça pourrait nuire. Prends la même affaire faite par une Québécoise, Mélanie Trépanier, peu importe.
3: Pas de passe-droit.
2: Patricia Pouliot. Eh oui, t'es en prison! Eh oui, t'es en prison!
17: Les enfants des PJ, t'es, toi.
2: Ben oui!
17: Ah, ça, ça.
2: Mais ben ça, c'est arrivé, les amis. C'est la une du National Post de lundi ou mardi.
3: Ben, c'est ça qui n'a pas de bon sens. Tu devrais avoir une période probatoire. Là, je comprends, il y a des enfants dans l'histoire. C'est épouvantable.
2: Si mais tu commets un crime, on te fout à la porte.
3: C'est plate, mais c'est ça.
2: C'est pas très, très compliqué, là. C'est pas très, très
17: compliqué. On te fout en prison. Moi, je veux pas. Ils vont être à la porte. À la porte, ils vont être en liberté. Faut qu'ils payent pour leur crime.
2: Non, mais à la porte, dans le pays, Dan.
17: Oui.
2: Tu christifies ça en avion. Tu viens de où? Merci, bonsoir. One way, the highway. Ouais. One way is the highway.
17: Mais pas
2: dans nos prisons ici.
17: Mais
2: à
17: elle
2: fera
17: pas de prison là-bas, là.
2: Ben, au moins, elle sera pas ici. Elle sera pas à nos frais, Dan. Tu comprends? Débarrasse. Crisse ton camp.
17: Ah, ben moi, je la ferais débarrasser après sa peine de prison.
2: C'est parce qu'on paye pour ça.
17: Moi, payer pour de la prison, ça me dérangera jamais. Ouais, c'est comme payer pour la démocratie.
2: Un détenu, ça coûte quoi? 140, 160 000 par année?
3: Tu sais, généralement.
2: Pour une fille qui va se faire sacrer dehors après. Anyway.
17: T'as frappé.
2: Elle va se faire sacrer dehors, anyway.
17: Il y a 3 victimes. Il y a 3 victimes. Moi, je veux que tu fasses de la prison.
2: Oh, c'est là un order, ça, c'est sûr. C'est...
17: Fait que si.
3: Pas de passe-droit, là.
17: Fait que si je te renvoie dans ton pays d'origine, puis que demain après-midi, tu t'en vas chercher. Ta bouffe au marché en toute liberté.
2: Ouais, OK. Ouais, on veut pas de Mukendi.
17: C'est ça. Je veux pas de Mukendi.
2: Je suis d'accord avec toi. Change d'idée.
17: Tu sais, Mukendi, là, je serais bien d'accord pour qu'il vienne passer ses 8 ans de prison ici. Puis après ça, on le renvoie en République
2: Dan
17: du Congo.
2: Dan vendu, j'achète.
3: Généralement, c'est. En grande majorité, c'est pas les immigrés ou ceux qui ont fait des demandes d'immigration ici qui sont le problème. C'est beaucoup, beaucoup de demandeurs d'asile.
17: Les réfugiés.
9: Puis, tu sais, en même temps, l'autre chose qui peut être assez intéressante par rapport à... les réfugiés, c'est trop long. C'est trop long. C'est le premier mandat sur lequel on devrait fesser. C'est celui-là. Mais pas l'autre point que j'allais dire, j'ai oublié. Je sais pas pourquoi j'ai oublié. J'ai oublié ce que j'allais dire.
18: Et t'en restes-tu?
9: Des extraits. Il m'en reste un.
18: OK.
9: Il m'en reste un. C'est PSPP qui parle avec Charles Milliard. En fait, Charles Milliard, il parle des sondages concernant le référendum. PSPP, il a répondu ça.
19: Pour l'avenir, moi, je suis extrêmement préoccupé des investissements qu'on va faire, du temps qu'on va mettre là-dedans. Terminé. Alors, comme vous le dites, que 70 % des Québécois n'en veulent pas.
20: Saint-Pierre Plamondon.
21: Mais partant dans votre logique, M. Milliard, 80 % des Québécois ne veulent pas du Parti libéral. Est-ce que je vais vous dire d'arrêter de prôner vos idées? Évidemment pas. On est en démocratie.
9: Voilà.
3: Ouais,
9: ce que j'allais dire tantôt, c'est que ça ne devrait pas être à nous autres de payer les cours de français non plus. Moi, si je m'en vais rester en Pologne, je m'attends à ce que ce soit moi qui paye pour mes cours de polonais.
3: Ou tu l'apprends. Ce qui arrive, c'est qu'ici, la masse critique, on est une minorité. Mais t'sais, mettons, moi, je m'en vais, mettons, en Allemagne. C'est sûr qu'à un moment donné, je vais trouver une job au McDo, moi, l'apprendre l'allemand. Ça va me prendre un an, 6 mois, 1 an. Mais ici, la masse d'attraction critique, surtout si c'est dans la région de Montréal, c'est l'anglais. C'est pour ça qu'ils payent le français.
9: Ouais, mais
3: ben, la meilleure manière, c'est de pitcher un immigrant à Amos ou à Saguenay. Ça, tu l'apprends vite en pêcher, là.
9: Moi, je leur dirais, il y a des écoles qui ont de langue qui vont t'apprendre à parler français. Dans un an, faut que tu sois capable de parler français. Mais tu vois, ça me dérange plus de payer ça que de payer à prison.
3: Moi, je trouve ça important, la francisation. Mais c'est
9: bon. J'ai pas dit que c'était pas important, là.
3: Oui, mais qu'il faudrait qu'ils payent. Ouais, je sais pas. Moi, je mettrais dans le cours de français.
9: Dom, c'est nous autres qui payent.

0: Nous autres, ce qu'on fait, c'est qu'on force l'employeur.
1: Ça vient avec des responsabilités.
0: Avoir des relations de travail en français par la suite. Eux autres, il faut qu'il y ait une base là, pour donner le café, servir le café. Merci beaucoup, monsieur, merci beaucoup. Faut qu'il y ait une certaine base. Là, ils arrivent ici, là, ils sont complètement.
2: Ben oui, mais t'as dit toi-même, je vais aller travailler dans un McDo en Allemagne, puis je vais l'apprendre.
0: La force d'attraction est beaucoup plus forte. Ici, ça reste. On reste une minorité, Dan, pour vrai, là. T'sais, je sais qu'on est bien ici à Québec, puis on sent pas la pression linguistique, mais mettons, un immigrant à Montréal. C'est sûr que l'immigrant à Montréal, tu le laisses là, c'est sûr qu'il apprendra jamais le français.
2: Ben, tu dis quoi? Dans un an, quand tu vas le voir, tu dis, as-tu parlé français? Non, j'ai pas appris de parler. Ben, tu t'en vas!
0: Ouais, mais là, lui, il va dire, ouais, mais ma sœur, elle est en prison. Puis vous payez pour elle.
2: Ben, c'est pas grave.
0: Ah, donc, je vais commettre un crime, puis vous allez payer pour moi,
2: ben
0: puis
2: non.
0: Je vais en prison. C'est le monde à l'envers.
2: Parce qu'il peut partir dans une autre province canadienne, tu comprends?
0: Ce que Legault avait dit, d'ailleurs, ça, c'était quand même, avec les reculs, c'était quand même saucé, là. On va les mettre dans un autobus, puis on va les envoyer à Moncton. Des fois, je m'ennuie de Legault. Mm. Mais je le sais, lancez-moi pas des roches, là. Mais cri-cri, je suis plus capable. Comme j'ai dit hier, cri-cri fait bien paraître Legault. C'est sûr que c'est un méchant mononcle, puis regarde, il nous en a-tu fait subir la merde, la pandémie? Pas besoin de me l'écrire, là, je suis au courant de tout. Mais au moins, il y avait des côtés juste
2: c'est
0: pour
2: quoi,
0: le bonhomme.
2: Il y avait
0: un côté bonhomme qui était plus... Elle, là, elle me tombe ses nerfs.
2: Tu prends un document, là?
0: Oui.
2: Tu mets des photos de Moncton, de Winnipeg.
0: Qu'est-ce que tu choisis?
2: De puis tu lui dis, si t'apprends pas le français, il faut que tu choisisses là-dedans, là.
0: Mais Legault avait dit ça pour vrai. On va les envoyer en autobus.
2: Tu dis quoi?
0: C'était pas vilain. Avoue que c'était pas vilain. C'est un peu brutal, mais c'est du Legault.
2: Ils vont se downloader du Duolingo sur un moyen temps.
0: Ben oui, ils vont s'arranger, c'est sûr.
3: Au moins là-bas, ils ont appris un peu l'anglais aussi.
0: Ouais. Tu l'envoies avec le blanc, là. La sagouine.
2: Ah oui. Mais sais-tu quoi? Ce français-là, il est acceptable.
0: Ben oui. C'est-tu tout?
2: Il reviendra après. Oui, moi, de mon côté, c'est tout.
0: Ça allait bien, pourtant. T'étais bien parti. OK.
2: Non, mais c'est parce qu'il a arrêté. J'ai même écouté les questions des journalistes après, ça a bien été.
0: Oh oui, ça a bien été.
2: Je n'ai pas sorti, mais c'est surtout les journalistes de nouveau qui posaient des questions.
0: Avec Buck Côté tantôt, aux alentours de 7h15, 7h20, je vais le questionner sur le bordel du diesel. Le prix du diesel qui alimente la grogne sociale dans le monde, c'est partout.
3: J'ai vu des vidéos où les gars remplissaient leur truck à 3,20 le litre.
0: Ici, puis là, salutations à Larry Hood en passant, qui a fait un bon voyage dans l'Ouest avec sa famille, notre chum trucker. Louis Gauthier aussi, qui m'a écrit hier. Donc, mais tu sais, ici, on se dit, ouais, mais regarde, les États-Unis, c'est dégueulasse. C'est nous autres, c'est pas si pire, le litre de... Il est cher, le litre du diesel, mais aux États-Unis, c'est bien pire. Non, t'es un peu... Et oubliez la conversion américain-canadienne. Parce qu'à un moment donné, on s'enferme d'un fleur du tapis. Là. Ouais, mais moi, c'était en US. Là, n'est pas le point. Allons-y en canadien, canadien pour canadien. Quel est, ce matin, le prix du gallon? Si on était en gallon, ici, le système impérial à Québec, je vous pose la question autour de la table, c'est un quiz. Je commence avec Dan.
2: Pas 11,43, 11,44.
0: Ouais, tu l'as vu, moi?
2: Moi, je l'ai vu ce matin.
0: OK, t'as triché. OK. T'as gagné.
3: Faut dire, demande de regarder le film.
0: Oui, je le sais. Je me contredis, Dan?
3: Oui.
0: Breaking news.
2: Oui, là, à matin, tu me fais penser à ma blonde.
0: Ben, je suis tellement souvent avec, à un moment donné.
2: Je comprends.
0: Vas-y, Nick.
3: Non, je regardais le prix du diesel à Québec.
0: Ta blonde, toi, comment ça va?
3: Va bien.
0: Bon.
3: Ben hier, elle était contente de rencontrer Doum Dumas qui est venu cogner à ma porte.
0: Ah, raconte, hey, c'est savoureux. La réponse à ma question, en passant, c'est 11,20. 11,20 le gallon. Imaginez ça, la pancarte sur le coin de la rue, 11,20 le gallon. C'est ça que ça coûte au Québec, le diesel. Vas-y, raconte-nous Dumas et sa tournée.
3: Ben, écoute, on est assis dans le salon, on mange dans le salon. Nous, on a le droit plus souvent, j'imagine. Puis on vient de finir.
0: Ouais. Manger dans le salon?
3: Ah, souvent. Tu sais, on a une table de salon où le dessus se lève là, vers toi. Là.
0: Quand tu vas nous inviter, Dan et moi, on va...
3: Oui, vous allez manger à table des enfants. Salon.
2: Ouais, en regardant okay. Cole Caulfield en échappé.
3: C'est ça. Puis bref, on vient de finir le souper devant la TV, puis je me prépare à regarder le débat. Puis là, je vois passer quelqu'un de bien habillé dans la fenêtre. D'après moi, c'est Doum Dumas. Effectivement, il est venu cogner. Il faisait sa tournée dans ma rue.
0: T'as vu passer un roux vulgaire?
3: J'ai... Oui.
0: Et tu as ouvert la porte.
3: Misogyne.
2: Avec des aiguilles à très...

0: tricoter.
1: Ah non, écoute.
2: Non, il y avait des cintres hier. Hein? Oh,
1: oui, super bien habillé. Il faisait le tour de la rue. Je pense qu'il me disait il y a quand même pas mal d'indécis, mais la réponse est bonne.
3: Puis, ça, non, à l'avortement. T'as-tu vu la gang de freaks?
1: Non.
3: Dans la rue? Non, à l'avortement.
1: Il me disait hier qu'il n'y a personne qui parle de ça. Là.
3: Ben non, c'est.
1: Voyons donc. On a eu une discussion sur les articles là, qui essayent de le mettre dans le trouble. Lui et Gary, entre autres, on a jasé de ça. Ça colle pas, ça.
3: Ben non, ça colle pas.
0: Il était avec Jean-Claude aussi hier midi.
3: Ben j'ai un extrait, d'ailleurs. Je l'avais mis dans le... Tu l'as sorti, Nick? Je sais que j'ai un bon open demain. Je te l'avais envoyé.
1: J'ai sorti... Je l'avais envoyé. Je suis pas sûr. Je pense que je l'ai peut-être pas sorti.
3: En tout cas, j'avais un extrait de... Ben peut-être. Es-tu capable d'aller sur le Facebook de Ouellet, Dan? On va le jouer, l'extrait.
0: Ouellet.
3: Ils l'ont sorti. On va écouter Dom Dumas.
1: Non, hier,
3: qui raconte que, justement... C'est inventé, ça, cette affaire-là. C'est organisé. La CAQ et les journalistes ensemble. Puis, ils nous révèlent quelque chose qu'on sait pas concernant le devoir et la CAQ. Écoutez ça.
4: La CAQ fait couler tous ces tweets-là aux journalistes. C'est eux autres qui font la job.
2: Et les journalistes acceptent de faire la job, by the way.
4: Oui. Puis, tu sais, je vois même... Regarde, j'ai pas pu le dire au débat, fait que je vais le dire ici, là. Je vous donne un scoop. L'article du devoir qu'il y a eu la semaine dernière, là. Le journaliste du Devoir m'a appelé, puis j'y ai parlé pendant un bout, puis il me défilait plein de tweets, puis là, qu'est-ce que tu dis là-dessus, qu'est-ce que tu dis là-dessus, qu'est-ce que tu dis là-dessus. Mais il a pas tout mis dans l'article. Et Martine Biron a donné une entrevue dans une radio, il y a ça deux semaines.
2: Okay.
4: Puis Wolfs a parlé de tweets qui n'étaient pas dans l'article.
5: Oh! Ah, ça, c'est bon.
4: Fait que sont au courant du dossier, c'est eux autres qui l'ont.
2: Elle a ajouté des tweets qui sont pas dans l'article.
4: Qui n'étaient pas dans l'article, mais qui étaient dans la discussion que j'avais avec le journaliste. Donc, c'est eux autres qui ont donné le dossier au journaliste. C'est clair que c'est ça. Puis depuis le début, puis ça a été ça pour Gary aussi au PQ.
2: Incroyable.
4: La CAQ fait couler tout.
3: Ben oui, c'est ça. Exact. Mais je défends pas pantoute la CAQ. Tous les partis font ça depuis tout le temps. Là, c'est sûr que ça touche nobody à nous autres. Ça touche nos amis. Ça touche des gens qu'on aime avec qui on a travaillé. Mais c'est sale, la politique, là. Les amis, c'est pas une première dans l'histoire de l'univers.
2: Ah, c'est un sport contact.
3: C'est un sport contact, exact. Tu sais, je veux dire, donner plus de cash aux partis conservateurs qui commencent à avoir une machine. Là. Les autres commencent quand même à avoir une machine. C'est rodé, vous le voyez, beaucoup plus professionnel et tout. Il y a une belle cadence là qui s'opère au sein du Parti conservateur. Mais donner aux partis conservateurs un 15 ans d'expérience de plus, là. Vous allez avoir un parti conservateur qui va couler des enveloppes brunes sur le Parti libéral puis le PQ allègrement.
2: Absolument. Je pense que c'est
3: la même chose. Là.
2: C'est une belle... En fait, le Parti conservateur est en train de revenir. Je pense que le Parti conservateur, en s'installant de même puis en restant accroché à sa base solide, là, un peu ce que la CAQ, ADQ CAQ a arrêté de faire pour devenir un peu plus mainstream, c'est un parti qui est là pour rester. Un parti qui est là pour rester. Ouais.
3: Ce que je voulais dire, c'est qu'ils vont jouer salaud aujourd'hui. Ouais, on n'est pas des anges.
2: Ouais, oui, c'est ça.
3: C'est juste ça que je veux dire. Je veux pas être. L'angélisme est une bien mauvaise vertu.
1: Moi, ce qui m'encourage là-dedans, c'est qu'à la base, le citoyen qui décide embarque plus là-dedans. En tout cas, du moins dans cette campagne-ci, ça colle pas.
3: 1000% raison. 1000. 2000? Hein, toi,
1: 2000.
3: 2000% raison. Les gens. Tu sais, j'ai parlé du prix du gaz tantôt. C'est ça. T'sais, le prix du gaz. Je fais des lives de GMOT. Mais GMOT, je suis pas fou. Il y en a des concurrents. Je les vois, les concurrents, ça pète de partout. Les gens sont endettés au coton. Les gens sont endettés. Les gens ont de la misère à arriver. On finit de payer les taxes. Il y a des paiements de taxes. Je suis sûr que c'est en fin de semaine, il va y avoir des discussions dans certaines maisonnées. Ouais, c'est à ton tour de payer. Le paiement de taxes.
2: Il y a eu un.
3: Le karaté de la fille, de la petite fille. On a eu le bill d'hydro. On a eu le bill du décor. OK. Faut payer samedi parce que Nathan pourra plus jouer à l'ormière. On doit 375$. Faut y acheter un hockey à 150$. Faut y acheter un casque. Il a grandi. Faut y acheter des souliers. Blablabla. Bla, bla. C'est le niveau de vie.
2: Ouais.
3: C'est le coût de la vie qui est numéro un. Non, non. L'histoire de Gaga Gougou, il y a 7 ans. Il avait dit qu'Entel avait du poêle en dessous des bras. Ça veut dire, les gens achètent pas ça. Là.
2: On en a parlé justement des taxes municipales au conseil municipal cette semaine. En fait, j'allais dire la semaine passée.
3: Y avait-il un autre poème?
2: Non, c'était pas un poème, c'est Mélanie Sauvé qui a mis la chose parce qu'on a mis en on a publié la liste des gens qui avaient pas payé leurs taxes en 2025 parce qu'au mois de novembre, on vend une maison, tu sais. T'as pas payé tes taxes.
3: Que t'as un cas extrême. Okay. Tu peux être en retard sur tes taxes, mais ça veut pas dire. C'est des cas extrêmes quand même.
2: Ouais, ben c'est. En fait, ce qu'on met en vente au mois de novembre, c'est ceux qui n'ont pas payé leurs taxes en 2025. Ouais, donc l'année passée. Puis tu sais, ce qu'il expliquait, en gros, parce qu'elle, elle disait pourquoi est-ce qu'on les oblige à aller là alors qu'on pourrait mettre ça en 12 paiements égaux? Puis effectivement, elle avait leur répondu oh, oui, on travaille là-dessus, le 12 versements égaux, on va arriver là-dessus, regarde, c'est une question de temps, mais on va faire 12 versements
3: excellent
2: pour les paiements
3: point,
2: de taxes. Oui, c'est un excellent point. Mais en même temps, à la ville, on dit, c'est pas à cause qu'on n'est pas à 12 versements que le monde n'a pas payé le taxe en 2025. Là. Et puis, résultat.
3: Ça, t'as raison.
2: Et puis, résultat des courses.
3: Ça, t'as raison.
2: Quand on met maison en enchère, ben, par magie, le paiement rentre. La grande majorité des gens payent à partir du moment où on met la maison en enchère.
3: Oui, c'est sûr. C'est sûr. Fait pitié pareil.
2: Ouais.
3: Puis, il y a des gens qui sont pas capables de gérer aussi. Oui, il y a le coût de la vie, mais en même temps, il y a des gens qui ont de la misère à gérer aussi. C'est une question d'éducation financière là-dedans. Ça, c'est sûr. Question de structure. On va dans le sud! Ouais, mais là, c'est parce que tu dois
2: tant. Ah, je dirais même plus que ça, là.
3: Tu dois tant de taxes. Ouais, qui mange à mort.
2: Mais la difficulté à gérer, c'est pas juste par rapport à ce que tu dépenses versus ce que tu ne penses pas, là. Tu sais, des fois, je sais, j'ai travaillé là-dedans. Des fois, les comptes en banque sont pleins, là. Il y a de l'argent. Plus finir, mais pourquoi tu n'as pas payé ton paiement d'assurance, ton paiement de carte de crédit, ton paiement de. Je pense pas à ça, ces affaires-là.
3: Ben, c'est moi. Ça. Mais capable de gérer.
2: Le compte est plein, là. Il y a aucun. T'as juste à faire des prélèvements automatiques, ça va préautoriser, ça va se faire tout seul, tu seras pas obligé de rien gérer. Il y a vraiment du monde qui. Il s'en sac.
3: 7h10, c'est tout?
2: Oui,
3: on fait la pause. Ouais, parce que ça va rouler anti-péché, le boc-côté s'en vient. Vous avez également Dominique Roberge, qui est représentant de l'Association des policiers provinciaux du Québec. En français, syndicat de la SQ. Qui va venir ici en studio si tout se déroule comme prévu. Il vient de Trois-Rivières. Donc, la route à date, il neige pas. Donc, ça roule. Ça roule en masse.
2: C'est une police, le 17 septembre, il a mis ses 8 heures d'hiver.
1: Oui, puis c'est flash à descendre.
3: Puis il peut rouler à 135.
2: Il peut rouler à 135 en parlant au téléphone, on le sait.
3: Tout. En mangeant un burger de l'autre main, il va venir ici et on va revenir, entre autres, on ne parlera pas juste de ça, mais on va revenir sur l'incident du mois dernier sur le pont Pierre-Laporte. Qu'est-ce qui s'est passé? On aura des faits nouveaux à vous révéler. Quoi qu'on ait pas mal fait le tour, tout ce qui manque, c'est l'identité de la personne que j'ai et que je ne nommerai pas. Mm-hmm. C'est un Québécois, là. C'est un Québécois de la Rive-Sud. T'sais, je veux dire, c'est pas... Parce que un moment donné, c'était parti en vrille, cette affaire-là. Hein, ça veut être n'importe quoi, là, on va pas le dire. Non, pas du tout. C'est quelqu'un qui a eu des problèmes psychiatriques et la famille ne veut pas, donc par respect quand même. Même si je vous donnais le nom, ça vous dira rien. C'est pas une vedette, c'est pas quelqu'un de connu. Là. Donc là-dessus, on n'ira pas là, là. Mais on va parler quand même de la SQ, puis on va aussi profiter de l'occasion pour demander à Dominique Roberge qui s'appelle « C'est quoi vos demandes aux politicos? » On parle pas du tout de law and order, la sécurité des gens, le combat contre le crime. On parle pas du tout de ça en campagne. Et je sais pertinemment bien que c'est pas la priorité. Je suis pas cave. Mais quand même, avez-vous des demandes? Puis là, je sais que Fréchette est sorti en disant « On va engager 300 polices. » Moi, je pense que c'est pas assez. Je pense qu'eux autres vont arriver avec une autre approche. Je veux parler également, excellent reportage d'un journaliste de Radio-Can à Trois-Rivières concernant la prostitution juvénile. Et la SQ est sortie publiquement là-dessus cette semaine. L'agent Bergeron, entre autres, à Trois-Rivières. C'est Opération Scorpion 2.0, encore pire, à Trois-Rivières, où les proxénètes vont carrément dans le centre d'hébergement de la DPJ faire du recrutement. Ah, là, on est dans la grosse, grosse sauce, là. Là, moi, je veux savoir du côté de la SQ, qu'est-ce qu'on peut faire, qu'est-ce qu'on doit faire, comment on doit procéder. Est-ce que ça prend une escouade spéciale, genre d'opération scorpion permanente? Je sais pas, je vais poser la question. Puis le reportage était effectivement très, très troublant parce que puis on l'a pas, je l'ai pas sorti l'extrait, là, mais la policière disait qu'ils ont pogné des proxénètes, puis les clients, pardon, c'est les clients qui ont accompagné aussi, là, mais les
1: Donc, c'est Proxénète et clients, je veux dire, ça danse ensemble. Il a fait la demande, vous avez compris. Là.
2: Mais ils s'en vont dans le centre direct.
1: Il demande des petites filles de 12 ans.
2: Au moins, à Cap-Rouge, à l'escale, ils les attendaient à la porte. Là.
1: Exact. Non, c'est rendu, c'est beaucoup, beaucoup de... C'est de la dépravation totale.
6: C'est à l'intérieur, mais un agent.
1: C'est de la dépravation totale.
2: On
1: le
2: parle...
1: recrutement étant dedans. Mais moi, c'est les Christi de clients, les peuves.
2: On parle tellement pas.
1: Il faut sortir les noms des clients. Et là, on est rendu à des petites filles du primaire. Les demandes de clients, c'est les petites filles du primaire. Ça prend des polices, ça prend des enquêteurs. Il y en a, ça n'en prend plus. Mais j'ai hâte d'entendre les demandes là, du côté de la SQ à ce niveau-là.
2: On parle tellement pas de sécurité publique depuis le début de la campagne électorale que Yann Lafrenière, le ministre sortant de la sécurité publique, a du temps pour parler de Dôme du Mont.
1: Ben oui, t'as raison. Ouais, c'est pas... Peut-être pas ça le sujet. Hein?
2: Ben, je penserais pas, non.
1: Le roux de Lévis, là, il est pas dans l'histoire.
2: Il est pas dangereux pour personne.
1: Il est pas là-dedans. 7h14, vous êtes dans Morel Live.
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2: Allons-y. Puisqu'il le faut, midi 4 minutes. Pierre m'avait avisé qu'il y avait une petite dérape dans le temps. Là. On va essayer de rattraper tout ça. Bienvenue dans Ouellet en direct. Chère Patricia, bonjour.
5: Bonjour, il est à l'aise, Pierre?
2: Pierre commence à être un peu trop à l'aise.
5: Ah, okay, c'est ça, là. Il se dit, c'est bon, mon show.
2: Puis là, j'y ai fait des bons commentaires la semaine passée.
5: Oui, t'aurais pas dû.
2: Ben non, j'aurais pas dû, comme d'hab, là. Ça continue à être dur et raide.
5: Oh oui.
2: Je me parle à moi-même.
5: C'était correct. Faut-tu dire, c'était correct, Pierre?
2: C'était correct.
5: Tantôt.
2: Ton show, c'est correct. Maxime!
12: Au pire, on marche aux menaces.
2: Il est là, lui, ici. Hey, comment ça va?
12: Ça va bien, merci.
2: Tu marches toujours aux menaces, toi.
12: Oui, absolument. Je connais du monde.
2: Surtout quand tu fais tes vox pop.
12: Oui. Répondez, madame.
2: Oui, dis-les que Christine Fréchette, c'est pas la CAQ.
12: Oh my God, hein?
2: Hein, tu dois bien les aligner, ces gens-là, un peu.
12: Je fais ce que je peux, comme tout le monde.
2: Bon, voilà, enfin, la vérité. Gros week-end politique, gros week-end dans nos vies. D'abord, je vais commencer avec ce qu'il se doit. Grand respect pour les capitales de Québec. Éliminé, premier tour de série. C'est pas une habitude à Québec, là. 4 championnats consécutifs dans les dernières années. Puis à un moment donné, tout le monde le sait, puis tout le monde le disait, là. Pas toutes les gagner.
5: Non, mais en plus, il n'y avait pas un record de victoire cette année.
2: Cette année, il y avait un record du nombre de victoires, record d'assistance qui datait de l'année d'avant. Donc, on battait record sur record. Comment dire ça? Tu sais, d'abord, c'est une première série. C'est pas long. 2-3.
5: Ouais.
2: Tu peux pas l'échapper bien. C'est pas un 4-7. Fait que 2-3, ils sont allés gagner à New York puis ont perdu leurs 2 matchs à Québec. 2 matchs sold out.
5: Oui.
2: Fait que, mais pour vrai, j'ai pas envie d'être dur. Puis il y avait vraiment une bonne équipe, là. Mais les Boulders ont été meilleurs. Mais arrêtez ça, là.
5: Ah. Puis c'était aussi la dernière de Ruben.
2: Ruben Castro. D'ailleurs, quel move classe de Pat Scalabrini. Parce que il a été catcheur. Puis il n'a pas été catcheur souvent cette année. Parce qu'il y avait Nicolas Deschamps. Puis Ruben, je pense qu'il voulait moins être catché. C'est tough être catcheur, là, tout un petit bonhomme tout le long de la game. Et c'était sa dernière saison. Il l'avait déjà callé. Fait qu'à un retrait de la fin. Puis là, tu le sais que tu perds. C'était, je pense que c'était 16 à finir. À un moment donné, j'ai perdu le décompte. C'était un peu décourageant. Je pense que ça a fini 16 à 8. Fait que tu le sais que tu perds. Tu le sais que tu ne feras pas 8 points. Il reste un retrait. Ben il a sorti Ruben du match. Mais c'était un prétexte pour pouvoir permettre à la foule de lui dire au revoir.
5: Oh.
2: Fait qu'ils l'ont amené au marbre. Il a dit, Ruben, je te remplace comme catcheur pour asseoir. Fait que tu t'en vas t'asseoir. Mais c'est évidemment que là, il part la marche, la fameuse marche là, vers le dugout. Fait que tout le monde a pu l'applaudir. Je pense qu'il y a même eu une petite larme dans l'œil de notre portoricain préféré.
6: Puis, ben, on l'a beaucoup aimé. Il n'a pas été là. Écoute, ça fait 5 ans qu'il est là, mais le gars a fait une réelle différence dans bien des games, entre autres en série dans les 4 derniers championnats.
9: Il s'en va pourquoi?
6: Il s'en va parce qu'il est fini.
5: Ben non, mais il voulait retourner à la maison. Il l'a compté, ou ça a été rapporté, là. Il veut aller jouer à la maison.
6: Il jouait à la maison. Mais tu sais, lui, il fait partie des gars qui n'ont pas été repêchés des majeurs, qui n'ont pas fait le chemin des mineurs, puis dans le 2A, puis 3A, mais quand même un joueur de grande qualité. Mais lui, il gagnait sa vie avec ça. J'apprends rien, là, tu sais. Je sais que la frontière, c'est une ligue professionnelle, mais les gars ne gagnent pas 300 000 par année, là. C'est des salaires quand même corrects pour ce que c'est, mais disons que si tu veux vivre de ça... La majorité des autres joueurs ont d'autres choses. Mm-hmm. Ils vont avoir une job de prof d'éducation physique ou coach ailleurs. Ou ils se démarrent, là, comme on dit, pour trouver des revenus ailleurs. Mais Ruben ne faisait que jouer au baseball. Mais il se promenait de ligue en ligue. Fait qu'il, mettons, il jouait pour Porto Rico. Quand sa saison finissait, qui est une ligue un peu d'été, mais qui commence plus tôt, il s'en venait à Québec. Après Québec, il s'en allait jouer au Mexique. Il retournait partout. Tu sais, il jouait non-stop 365 jours par année pour réussir à se faire un salaire avec ça.
9: Shit.
6: Fait que, tu sais, pour moi, c'est ce genre de gars que tu cherches, là. C'est un gars, un, qui aime vraiment le baseball. Faut que t'aimes ça en jouer le vert. C'est un warrior. Tu sais, le gars, c'est un guerrier. Tu le voyais avant un match focus, tout en train de se préparer. Bref, salutations. Puis pour le reste, ben, écoute, à l'an prochain, comme on dit. Ce sera un autre champion de la Ligue Frontière pour cette année. D'ailleurs, la Ligue change de nom l'an prochain. L'Association nationale de baseball professionnel. Ça va être ça le nom de la Ligue. Pour l'an prochain. Fait que voilà, c'est fait. Puis sinon, ben moi, j'ai passé la fin de semaine à faire des lifts. Là. J'ai des gars qui jouent au football. Hey, mon gars est revenu de sa game de Montréal à 3h45 du matin.
5: OK.
6: Tellement qu'à un moment donné, j'ai eu peur de m'endormir dans le divan. Je suis parti à 2h. Pour aller piquer un somme dans le parking en attendant mon gars.
5: Ah!
9: Comme dans tes belles années.
6: Dans mes belles années, je piquais pas un somme. Je t'ai fait à nuit. Mais je pouvais pas prendre mon char, par exemple.
5: Quelle expérience, pareil, pour ces gamins-là. Moi, je trouve ça extraordinaire. Ah, tu sais, s'en va jouer au football, il revient dans le milieu de la nuit. C'est comme une expérience de professionnel, mais à son âge.
6: Ah oui, puis il revient en autobus voyageur.
5: Puis oui, on va y chercher. Puis oui, on aime ça un peu chialer, mais on chiale pas vraiment. Parce que dans le fond, ça va passer, puis ça reviendra pas. Là. Mm-hmm. Je trouve que tu sais, dans tout ce qu'on voit, là, le négatif de la vie, là, où on dit tout le temps qu'on va mourir dans 10 ans, mais ben, je trouve que dans le moment présent, tu sais, de prendre un moment et d'apprécier ceux qui font du sport puis qui vivent des aventures de même. Ben, nous autres, on me semble que c'était pas aussi déployé que ça l'est aujourd'hui.
9: C'est mieux organisé aujourd'hui que ça l'était il y a 10 ans.
6: Nous autres, c'était les tournois au hockey dans le temps. Ouais. En tournoi, là, on sentait vraiment plus le fever. Mais en saison, on n'allait jamais jouer loin de même. Mm-hmm. Tu sais, au hockey, d'ailleurs, est-ce qu'ils vont jouer loin de même?
5: Quand même, oui, nous autres, là, on fait le Saguenay. On fait pas Baie-Comeau cette année. Puis,
6: c'est déjà arrivé.
5: Oui, l'année passée, on ne l'a pas fait parce qu'on avait gagné le pool, en tout cas un tirage, peu importe. Là, mais il y en a des fois, là, ils peuvent se rendre loin là, quand même. Oui, il y a des territoires, mais ça dépend dans quel niveau tu joues. Là, quand...
6: Parce que mon autre, lui, jouait à Sherbrooke. Fait que lui revenait à 10h45 du soir. Fait que moi, il fallait que j'aille chercher à 10h45, le ramener pour que lui prenne sa douche, aille se coucher. Puis là, après, je retournais dans la nuit chercher l'autre. Là.
5: As-tu trouvé un guichet pour te reposer?
6: Non. Il n'y en a plus de guichet.
5: J'ai volé la blague à un autre sens.
6: Il n'y a plus de guichet. Ben, c'est tannant, ça. Maintenant, il faut dormir dans une tente, qu'ils disent. Avec d'autres gens dans le campement. Faut que tu trouves un campement. Là. Mais en tout cas. Fait que sinon, fin de semaine, politique chargée. Toi, Pat, juste avant de sauter dans nos politiques, tu es allé faire un tour à Saint-Tite.
5: Saint-Tite! Je suis allée voir un gars qui s'appelle Max McNone, qui est un chanteur country.
6: C'est le préféré.
9: Max McNone.
6: Max McNone.
9: Matin au soir, m'endort avec. Là.
6: Il est allé au son,
5: c'est
6: hein?
5: C'est bon! C'est tellement. Oui, c'est ça. C'est pas grave qu'ils disent pas comme il faut. Moi, mais c'était bon. Ça s'appelle Le Chant. Le Chant, là, c'est une. En fait, Saint-Tite, c'est nouveau. Ça fait la deuxième année seulement. C'est une place dans le festival, pas loin du cœur du festival. festival où on fait venir des artistes internationaux autant que locaux, parce que Matt Lang était là, entre autres, le samedi, mais le vendredi, c'était Max. Puis, c'est ça.
6: Hey,
5: puis,
6: Mac Known.
5: Oui.
6: Quand tu tapes Max sur YouTube,
5: oui.
6: C'est genre le deuxième qui sort.
5: Ah non, mais il est, ouais. C'est exceptionnel.
6: Ah, c'est pas Max Lacasse qui sort.
9: Non. Mais Max Magnum, là, quand tu le marques, là, oh là là.
5: Magnum.
9: Magnum aussi, comme certains l'appellent.
6: C'est son petit nom de scène. C'est ça.
5: Fait que, ils font ça présent Saint-Tite maintenant. Là. Ils ont lancé une espèce de festival dans le festival. Là. Fait que c'est extérieur. C'est une scène extérieure. Faut t'acheter tes billets pour pouvoir aller voir les différents artistes qui ont été bookés. Fait que c'est un gros succès. Écoute, ça débordait. Puis après ça, moi, ma chum, Marie-Pierre de la Broche à foin.
6: Oui.
5: Elle a un chapiteau pour... Hey, c'est-tu pas hot, ça?
6: Oui, elle a, c'est vrai, son propre
5: elle
6: chapiteau
5: son
6: de la broche à foin.
5: Elle a son propre chapiteau monté, pas un petit chapiteau, là. C'est un chapiteau au cœur de Saint-Tite,
6: c'est
5: monté
6: comme
5: pour les 10 jours.
6: Un bar, comme... C'est comme s'il avait refait la broche à foin. Hein, ou...
5: Ils font, eux autres, c'est le dualing piano.
6: C'est tout le long, c'est ça?
5: Tout le long, c'est ça. Fait que quand tu t'en vas sous son chapiteau à elle, parce qu'il y en a plein d'autres, il y a Country Tech, plus les autres que je me souviens plus de leur nom, ben elle, quand tu vas voir son chapiteau, c'est la broche à foin, identifier broche à foin, décorer broche à foin avec les dualing piano, puis elle la ferme à 1 heure. Ben c'est rare, je fais ça, mais je fais jamais ça, là. J'ai fermé le bar, mais j'ai fermé le chapiteau.
6: J'ai fermé 1 heure. C'est comme fermer un bar en Ontario.
5: Oui, mais moi, ça.
6: C'est pas un rien que ça.
5: Oui, mais après ça, je me suis énervée.
6: Ouais.
5: J'étais allée dans un autre chapiteau.
6: Oh!
5: Fermé le chapiteau à
6: 3 heures. OK. Wow. C'est qui se passe? Hein?
5: Puis là, je me disais.
6: Hey.
5: Quand t'es à jeun, là, je vais juste vous dire quelque chose. Quand vous prenez un verre,
6: ouais.
5: Vous autres, vous le savez pas, on s'en rend pas compte. Ouais. Max, il sait de quoi je parle. Quand on fait la fête jusqu'à 3 h du matin en buvant de la Heineken Zero. Là.
6: Ça m'est déjà arrivé. Moi aussi, quand j'avais 14 ans, dans les discothèques. Arrêtez. Là.
5: Hey, vous radotez, c'est un méchant temps.
6: Ah, c'est l'enfer. Voyons donc.
5: J'ai entendu 10 fois la même histoire. Mes cousines, ma soeur, ça répétait constamment les mêmes histoires.
6: Ouais.
9: T'es poli, hein?
5: Ben,
6: ah ouais, hein?
5: Là, je crée, mais elle me l'a dit, là, 5 minutes. Hey, ça radote, mais pas juste eux autres. N'importe qui, là. Quelqu'un
6: ouais,
5: qui
6: ça, des fois,
5: tu le revois plus tard, tu racontes la même affaire.
6: Ouais, mais ça, des fois, c'est l'effet sachet aussi. Là. Je sais pas, y'avait-tu les sachets pas mal à terre?
5: Mais non.
6: Il y avait des seringues, mais pas de sachets. Ouais, t'es pas fait piquer?
5: Non, moi, j'ai... Okay.
6: Attends, en tout cas, tu l'as échappé belle.
5: J'ai pas rien vu. Hey, mais en fait, là, by the way, je l'ai échappé belle. Je le sais pas. Je pense pas que je l'ai échappé belle parce que moi, ce que j'ai vu, j'ai pas rien vu de ça, ni de près, ni de loin. Mais il y a de la police au pied carré, mes amis, là. Il y a pas moyen de faire 3 pas.
6: Ils sont encore en cheval, la police montée?
5: Ils sont en cheval, en vélo, à pied. Pis,
6: vélo,
5: ils
6: ont pas rapport.
5: Oh non, j'allais faire le commentaire.
6: Ben voyons.
5: Ah non, c'est correct, moi, le commentaire.
6: Sont beaux dans leurs uniformes?
5: Ça faisait le travail.
6: Tu les aimes bien? Je le savais que t'allais là.
5: Là, j'étais là, genre, criais, arrêtez-moi! Vous me trouver fatigant.
6: Donnez-moi des coups de matraque. Ça m'a amené, ce sont tannés. On m'a dit, quand tu étais rendu penché sur le haut de char, là, ils ont dit, là, madame,
9: elle-même, les mains dans le dos.
5: Là, ah, oui. Patricia, là, on sait t'es qui, là, fait qu'arrête.
6: Calmez-vous.
5: Ouais, c'est ça.
6: On vous arrêtera pas.
5: Non, un succès, mais bon, il semble qu'il y a eu une situation, elle est devenue virale, là, d'une fille qui prétend s'avoir fait piquer, puis peut-être que ça...
6: Non, je sais pas, j'ai remets pas ça pas... en doute, parce que visiblement, elle a eu quelque chose. Puis je le dénonce totalement. Là, je faisais une joke avec le fait que t'as été chanceuse. Là. Je sais pas c'est quoi cette histoire-là, puis cette nouvelle vague-là de je sais pas qu'est-ce qui est en mode là-dedans, là, de piquer du monde que tu connais pas. Pour, un peu comme ton histoire de gars dans son entreprise là, qui droguait du monde pour on sait pas trop quoi. Là.
5: Ouais, ça...
6: C'est bizarre, mais ouais. Le monde est bizarre.
5: Piquer du monde, je sais pas comment... Tu sais, t'achètes une seringue.
6: Ben,
5: je
6: sais écoute, pas, là, c'est des affaires de un peu d'underground, d'après moi. Là. C'est des je pense pas qu'ils achètent ça à pharmacie. Puis mais,
5: non, mais ton GH, non, parce que normalement, quand tu piques quelqu'un, c'est pour du GH. Là. Ça, tu l'achètes dans le marché légal, mais ouais. C'est pas tu le transfères d'une seringue que t'achètes.
9: Mais c'est le trip aussi, tu t'attends à quoi? Elle est avec son chum.
6: Oui, c'est ça.
9: Elle s'est fait piquer, fait que t'as comme pas d'opportunité.
6: Pourquoi tu fais ça? Elle était avec son chum et une gang de gars, là. Puis des gars de 6 pieds baraqués, des gros cowboys, là.
9: C'est vraiment juste un move maléfique.
6: Je le sais pas, c'est quoi, parce qu'au départ, c'était ça, là, l'histoire, c'était la drogue du viol.
9: Ouais.
6: Fait que c'était faites attention pour pas rester tout seul quand vos amis partent. surveillez votre verre. Si vous êtes isolé, faites attention. Si vous, vous jasez avec des inconnus que vous connaissez pas, soyez prudent. Là, c'est quoi l'idée d'un gars, mettons, je sais pas, là, le gars veut violer une fille. J'imagine, là. Fait que là, il se prenait avec sa seringue. Puis là, il pique des filles au hasard, puis à la fin, il en ramasse une. C'est quoi le plan?
9: C'est exactement ce que je me demandais.
6: Je comprends pas c'est quoi le... Tu sais, quand tu comprends même pas le modus operandi, êtes-vous juste des fous furieux? C'est quoi le... Je sais pas, là. Il y a plus que de la malveillance là-dedans. Là. Il y a vraiment de... Je sais pas. J'ai de la misère à comprendre.
5: Je sais pas, je pense pas que le but ultime, là... Ben, normalement, là...
6: C'est de fucker du monde.
5: Ben oui. C'est ouais, ça. Dans ce cas-ci, là, parce
6: sacrifice.
5: Que...
6: Mais pourquoi? C'est... Moi, c'est ça,
5: ben,
6: là.
5: C'est comme le dude de qu'on disait, là, qui travaillait à l'usine, puis lui, il mettait de la
6: oui.
5: MDMA.
6: Ben
5: je
6: oui,
5: pense, je pense
6: mais pour aucune raison.
5: Ben, ouais. T'es ta job, t'as envie de te frotter. Dis, voyons, j'ai des chaleurs.
6: Ben oui, mais...
5: C'est ben, c'est moi quelqu'un. Mais... c'est drôle, mais je suis sûr que pour les victimes, c'était pas drôle.
6: Non, non, c'est... puis je comprends pas trop. Tu sais, tu vas me dire, oui, mais c'est quoi, tu comprends le gars qui... Non, je comprends pas le gars qui veut violer, mais au moins, je fais un lien. Tu sais, ah, il pique une victime dans le but de... Mais si c'est piqué pour piquer, là, je sais pas pourquoi ça se fait, ça. Je comprends pas. En tout cas, bref. Toi, Maxime, grosse fin de semaine. On me dit que t'as passé la fin de semaine avec un casque de moto sur la tête à mettre des stickers sur des affiches de l'équipe Christine Fréchette. Good job.
9: Ben, merci. Oh,
5: on t'a démasqué.
9: Ben, en plus, je portais...
6: Ben oui, t'as des gens qui pensaient que c'était quelqu'un d'autre. Voyons, moi, j'ai même pas vu. J'étais sûr que c'était Max. Là.
9: Je portais des manches longues pour pas qu'on voit mes tatous. Puis je me suis acheté un casque parce que j'ai pas de moto. Là. Je pensais que ça allait passer dans le beurre, mais finalement, non.
5: Ah, t'as reconnu.
9: Ouais, on m'a reconnu. Mais
5: la
9: chapeau
5: grandeur.
9: Chapeau ou casque aux deux dudes qui font ça, qui se promènent en ville, ils sont rendus.
5: C'est qui ton
9: deux,
5: ami
9: là.
5: Qui le fait?
9: Ah, ça,
5: avec
9: je peux
5: toi?
9: Pas en parler. Okay. Non. Mais il s'appelle Jordan.
6: Il y a une grosse voix.
9: C'est le duo des deux voix cosmiques.
6: Non, mais t'as-tu une grosse fin de semaine?
9: Ouais, mais là, j'ai
6: tout le temps demandé à Max.
9: Ben, je vais vous le dire vite fait, là. Mais j'ai eu la diarrhée en fin de semaine.
6: Ah, bon, OK, c'est fait.
9: C'est pas le fun, hein?
6: C'est okay. Tout. Hey, merci. Merci d'avoir partagé ça avec nous autres.
9: Hey, non, mais ben, 10 bon, fois aux toilettes hier.
5: OK. Non, ça
6: il est midi 19, on mange.
9: Parce qu'à un moment donné, ça devient.
6: Ça fait longtemps qu'on nous a pas dit qu'on mangeait, là.
9: Ouais.
6: Non, non,
9: c'est les baby wipes.
6: Bon, ouais. Parlant de diarrhée, parlons de politique. Merci de m'avoir offert ce savoureux lien.
9: Plaisir.
6: Pour changer de sujet. Ça veut dire qu'il n'y avait rien à dire.
9: Mais c'est vrai, c'est ça le pire.
6: Ben oui. Bon.
5: Ça va mieux?
9: Ah, non. Mais on fait avec.
6: Il m'a dit, oh, man.
9: Ouais, ben, j'étais sur le gravol hier, là. C'est juste qu'à un moment donné où tu te vides, là, ça sort pareil, hein. Puis là, ben, tu sais, il sort plus grand chose, mais il y a le son, il y a le full experience. Okay. Là, t'es dans la toilette, puis tu te tiens après
6: le ça vient, quand ça vient le liquide, ça chauffe.
9: Ouais, oh! Ouais, ça fait mal.
6: Bon. Ah, il réussit à m'embarquer quasiment, là. Non.
5: Mais
6: on mange.
5: Es-tu contagieux?
9: Je pense pas que je suis contagieux. Ma blonde l'a pas pogné. Elle était spick and span au niveau de la flore.
6: OK.
9: Moi, je te dirais que c'était plus difficile. Là. J'ai okay. Peinturé en porcelaine. Hier
6: mais c'était pas... je le coupe à cette heure. Mais c'était pas un virus. Là.
9: Ben non, je pense que c'est plus une indigestion. J'ai okay. Dû manger quelque chose qui a mal passé. Là, hein? Mais ouais. Si t'avais vu de quoi ça avait
6: non, l'air. Non, c'est beau.
9: As-tu vu le film Alien?
6: Mais j'ai déjà. On a tous déjà vécu ça, Max.
5: On
6: est
5: obligé d'aller là.
9: Non, non, hein.
5: Bon, ben, on est allé là en masse.
9: Ouais, je pense que oui. Là.
5: Ben, ouais,
9: ben, vous me l'avez demandé, tu sais. Moi, je.
6: Ben non, mais non, c'est ça. Mais tu sais, moi, quand je demande qu'est-ce que t'as fait en fin de semaine, tu sais, c'est plus comme dans des activités.
5: Tu veux aller chez Taco Bell?
9: Manger de la laitue qui donne des diarrhées ouais, explosives.
6: T'es allé à Taco Bell dans le Maine?
9: Non, mais je me suis demandé parce que j'ai mangé de la laitue samedi soir pour souper. Puis c'est arrivé dimanche. Fait que c'était peut-être une botte.
6: La laitue au colis.
9: Ouais, mais ça se peut. Parce que, m'a dit une histoire.
5: C'est
9: là.
5: C'est une laitue américaine?
9: Je pense que
6: oui. Ah, ben oui, mais là, ça se fait exprès.
9: C'est à cause de Donald Trump encore.
6: Bon, on dit que Jordan a raconté la même genre d'histoire la semaine passée. Vous êtes très proches, hein, toi puis Jordan.
9: Moi puis Jordan, le soir, là...
6: Non, pas juste le soir. Des fois, là, dans le petit bout, là, hein? La porte hermétique.
9: Nos blondes sont jalouses.
6: Bon, je le serais aussi. OK, changement de sujet, mais presque pas. Jason politique, ça a brassé énormément. On va commencer par, disons, ce qui est le plus fresh, en vous rappelant que Dom Morey va faire son apparition là, dans les 10-15 prochaines minutes pour venir crasher le show. C'est le fun d'un crash qu'on est au courant. On le sait que ça s'en vient. Juste avant, mettons la table un peu. sondages, deux sondages qui sont sortis. Hey, les sondeurs sont au paradis des sondeurs. Colin, quel beau moment ils sont en train de vivre. Mais ça me semble que c'est de pire en pire. Et on a toujours eu beaucoup de sondages, mais là, je pense que j'ai arrêté de compter. Je pense qu'on est rendu à 12.
5: Bien, c'est sûr que là, c'est parce que c'est différent des autres années. François Legault, il en menait large.
6: Oui, ça donnait comme rien. Ben, il était à 46%.
5: Exact, dans les dernières campagnes. Fait qu'il n'y avait pas de momentum, mais là, il y en a un. C'est à savoir. Puis là, la CAQ, à un moment donné, remontait. Puis là, il me semble que je vous ai dit que Donald Trump, ça allait s'essouffler. Puis moi, j'y croyais pas.
6: Oui.
5: Puis là, il me semble que c'est ça qu'on est en train de voir.
6: Oui.
5: Là.
6: Mais sais-tu quoi? Moi, je me garde encore une gêne. Mais oui, je te le donne. Si Trump peut s'occuper de d'autres choses, vous allez pouvoir voir ça sur le YouTube. Là. Pat se flatte les épaules elle-même. Les deux bords. Oh! Enlève un petit peu de poussière.
5: Non, je me donne une petite tape dans le
6: dos. Ah, une petite tape! Ah, c'est auto-congratulé. Hey.
5: You go,
6: man! Ah, une petite bine. Une auto-bine.
11: On n'est jamais mieux servi que par soi-même.
6: Je te le donne. Par contre... C'est
5: pas fini.
6: On est toujours à la merci d'un nouveau chapitre dans l'histoire délirante de Trump contre le Canada. Donc, si Trump peut garder ça tranquille, moi, je pense que tu as raison. Là, les Québécois se disent, bon, là, on les a les tarifs, on est contre les tarifs. Évidemment que c'est pas le fun pour tout le monde. Je sais qu'il y en a y a des entreprises où ça brasse énormément présentement puis qui se demandent s'ils vont flusher du monde cette semaine. Ou la semaine prochaine. Ils se demandent pas s'ils vont pas flusher du monde, ça demande juste quand ils vont le faire. Fait que je sais que c'est tough pour certaines familles, certains endroits, mais je pense que là, la majorité a un peu repris conscience que bon, la vie va continuer puis qu'on va avoir des lunchs à faire demain pareil là, pour les enfants. Si Trump peut garder ça sourdine un peu, ça risque de s'aplanir. Puis d'ailleurs, c'est en plein ça qui est en train de se passer. Visiblement, les gens... Puis je pense qu'il n'y a pas que l'affaire de Trump. Il y a aussi tout ce qui sort sur la CAQ et il y a aussi le bilan de la CAQ qui commence à ressortir. On peut en parler, là. Le projet informatique de SIFA, là. C'est ça clique 2.0, là.
5: Avec Christine Fréchette aux commandes.
6: L'histoire que je vous raconte, là, on reviendra au sondage dans quelques instants, l'histoire que je vous raconte, là, ça se passe pas plus tard que cet été. Et pas plus tard que... Là, on est quelle date? Le 14 septembre. On a 2 mois de différence entre l'histoire que je vous conte là et aujourd'hui. Donc, ça peut pas être plus Christine. C'est pas juste Pat, Christine était ministre, là. C'est Christine était PM. Mm-hmm. Mm-hmm. Christine était la chef. Christine était notre première ministre qui avait déjà eu 3 fois une première job. C'était la même personne, là. Le 15 juillet dernier, le Conseil des ministres a donné son feu vert pour poursuivre et réinjecter de l'argent dans SIFA. C'est quoi SIFA? C'est le nouveau programme informatique pour gérer les approvisionnements du système de santé. Je vous le dis, ça clique, ça va être, ça clique à SIFA, là. Ça va être un à l'autre, c'est le lien est à peu près le même, puisqu'on parle d'un projet à l'origine qui devait coûter... 96 millions de dollars. Et aujourd'hui, les estimations auraient pété le milliard.
5: Hey, ça n'a aucun bon sens. Sérieux.
6: C'est plus que 10 fois plus d'argent injecté dans une gogosse incontrôlable avec des gens incompétents en tout respect. Même s'il y en a 2 de compétents dans le tas, visiblement, vous n'avez pas fait le poids. Des gens qui ne comprennent pas, des gens qui se font mener en bateau, qui signent des affaires, qui flopent du cash et qui n'ont aucune idée de ce qui se passe. Brouillard total. Radio-Canada, encore une fois, Thomas Gerbet. Lui, si jamais Radcan le met dehors, il sait qu'il peut se partir un média lui tout seul.
5: Oui.
6: D'après moi, là, toutes les semaines, toutes les fois qu'il y a de quoi d'intéressant à Radcan, disons, 4 fois sur 5, c'est Thomas Gerbet. Donc, Radio-Canada, je vais dire Thomas Gerbet, a mis la main sur le rapport exécutif confidentiel du ministère de la Santé et des firmes qu'on a engagées pour ça, là, KPMG et MNP. Donc, 2 firmes indépendantes plus le ministère qui écrivent dans un rapport que le projet a des failles sévères, qu'il soulève des inquiétudes importantes, qu'on a peur pour la dérape du budget de ce projet-là. La firme LGS qui gère la patente. By the way, si ça vous dit rien, LGS, c'est quoi le dernier gros projet qu'on a confié à LGS, filière de IBM?
9: Ça clique avec SAP. Ça clique.
6: C'est la même gang.
9: C'est la même gang.
6: La même gang.
5: Ben, on est en terrain connu.
6: Oui, mais Pat, on a eu une commission d'enquête.
5: Ah! Ouais, mais on les connaît, eux autres.
6: Ah oui, je sais.
5: C'est
6: capable
5: de les rejoindre.
6: Oui, j'ai leur numéro. On va leur redonner le contrat.
9: Mm. Fait que c'est-tu un modus operandi de ces business-là qui appuient fort sur le crayon?
6: Non, mais attends, là. Comment que la business a un modus operandi? C'est toujours bien pas elle qui donne les contrats.
9: Mm. Facturer des extras. Facturer
6: Max,
9: des extras.
6: On a eu sa clique qui a fait planter la CAQ, qui était déjà en terrain vacillant, là. Sa clique a fait planter la CAQ en bas de 20 % d'intention de vote. Là. Il était rendu même quasiment en bas de 10 à un moment donné. Là. OK? On a eu une commission d'enquête. On a poivré des politiciens. On a poivré des hauts fonctionnaires. Évidemment, il n'y a pas eu beaucoup de punitions, mais ça, c'est notre façon de faire. Nous autres, on fait comme Pat, on se donne des tapes dans le dos. « Ah, t'as pas été bon, va-t'en chez vous avec paye. » Mais là, on redonne le même contrat, ben pas le même, un autre contrat à la même firme, puis on recommence. Donc, lettre datée du 10 juillet, le sous-ministre à la cybersécurité et au numérique et dirigeant principal de l'information, Stéphane Le Bouillonnec. D'ailleurs, ça, c'est un autre ami des amis, là, Stéphane Le Bouillonnec. Ça, c'est un ancien caquiste, là. Lui, on lui a donné une job de sous-ministre. Parfait, pas de problème, mais même lui, il dit... Il dit « Ouais, je suis pas certain, il critique le projet dans une lettre. » Bien, le 15 juillet, cinq jours plus tard, on y va. All in. Donc, le projet SIFA, qui avait un budget, je le disais, de 96 millions de dollars. Viens me crasher ça, mon dôme. Un budget de 96 millions de dollars. Dépassement de coût de 280 millions de dollars qui a été donné en octobre 2025. Ça, on le savait. Et là, sous la pression de qui? L'extraordinaire Santé Québec. Et des ministres qui étaient là, ben on y va. Et là, on allonge, nous dit-on, le 15 juillet, 329 millions de plus. On est rendu à passer 600. Mais on dit que le vrai chiffre, c'est finalement 465 millions et que le chiffre n'a pas été transmis. Et qu'on apprend ça aujourd'hui, encore une fois, sous la plume de Thomas Gerbet. Hey, on va péter le milliard encore. Ça peut pas... Tu sais, Christine Fréchette, là, Pat, là, on peut parler de Trump, là. Elle ne peut pas se relever de ça. Là. Je peux pas croire qu'un Québécois aujourd'hui qui va dire « Ouais, mais en même temps, c'est pas la CAQ, Mme Fréchette, on n'est pas sûr. »
5: Ben ça va. Moi, là, ça va y faire mal, mais de toute façon, là, c'est Christine Fréchette qui s'est peinturée dans le coin en disant que son adversaire allait être Donald Trump. Fait qu'elle pognait avec
6: ça.
5: Fait
6: qu'elle l'a répété toute la fin de semaine
5: encore. Qu'elle assume, c'était ça votre stratégie, ben restez avec puis plantez avec. D'un autre côté, il y a France-Hélène Duranceau qui dit qu'elle, parce que ça s'occupe de ce ministère-là, oui. Quoi qu'elle est en là présentement, évidemment, elle est en campagne, mais rien à se reprocher.
6: Hey,
5: c'est pas vrai.
6: Personne n'a rien à se reprocher.
5: C'est pas vrai. Mon chef de régie qui dit, moi, j'ai demandé d'avoir des informations cet été. On m'en a pas donné. Fait que...
6: Ben, là, France-Hélène Duranceau, juste un instant. Là. Doom, salut, tu peux intervenir.
13: Oh, oui, c'est correct. Bonjour.
5: Allô.
6: Bonjour. France-Hélène Duranceau, là,
13: oui.
6: Elle est présentement ministre de la cybersécurité du numérique.
13: Ah oui!
6: T'as beau me dire qu'elle est en campagne. Là.
13: Remplaçante de Kerr.
6: Ben,
13: c'est... Ça allait bien sous Kerr aussi.
6: Ben là, ça va pas mieux, là.
13: Ben non, ça va pas mieux.
5: C'était hein? Hill aussi.
6: C'était Hill. Gilles Bélanger qui est sorti de là en nous donnant une entrevue en nous disant que c'était le bordel puis que personne ne suivait rien puis que c'était une catastrophe. Tout ce qui était numérique, informatique au gouvernement, ça n'avait pas de sens. Qui succédait à Éric Kerr, qui lui, oui. monsieur, je mets mon sang sur le troisième lien, là, qui est sorti de là sans tape, sans punition. Bélanger, même affaire. Et là, Duranceau arrive. La ministre Duranceau a transmis aux membres du Conseil des ministres les infos. Fait qu'elle, parce qu'elle dit, c'est pas, il n'y a rien, c'est « Ah ben moi, je les ai toutes dit ça. »
13: Et est-ce que Mme Fréchette va appeler la police pour vérifier qui a coulé? Vous vous souvenez de ça?
6: Ben oui.
13: C'est un de ses premiers gestes qu'elle a fait, là.
6: Ben oui.
13: Pour suspendre le gars qui avait coulé. Il y a un whistleblower dans la gang, là,
6: oui.
13: Qui a coulé ce rapport-là, dont tu fais état du contenu, publié ce matin par Gerbet. C'est un document confidentiel.
5: Une enveloppe brune.
13: Une enveloppe brune.
6: On appelle la police.
13: On appelle la police.
6: Il faut trouver qui est le traître à la nation.
13: Oui.
6: Le traître à la nation, d'après moi, c'est celui qui flobe plus d'un milliard pour un projet qui est évalué à 96 millions. Là.
13: Elle ne peut plus blâmer Fitzgibbon, il était parti. C'est en juillet.
6: Ah oui.
13: C'est elle.
6: Là, est-ce qu'elle survit à ça? Il faut, tu sais, je veux dire, on peut pas le m'amener, là.
13: Mais ça, on va le voir au débat. Quel bon timing, d'ailleurs, mais de rouler ça, hein?
6: Hey, je veux juste dire...
13: Le timing est parfait. On met la table pour le match de demain et de mercredi.
6: Je veux juste dire ceci, que l'article de Thomas Gerbet se conclut de façon suivante. À suivre demain, deux points,
13: ben oui.
6: D'autres explosions de coûts informatiques à Santé Québec.
5: Oh!
6: Fait que demain, il y a un autre dossier qui sort, là. Madame Fréchette, je vais lui souhaiter bonne chance. Puis là, on peut passer au sondage, Dom. Ça va pas très bien, là. L'effet Trump, ça, c'est, je vais lui donner. Oui. Pat l'avait collé. Regarde qu'elle est contente.
13: Ben oui.
5: Regarde.
13: La force du country, ça.
5: C'est ça. Exactement.
6: La force du cowboy.
13: Le power of the country.
5: Exactement ça.
6: Mais je pense que là, il y a une conjoncture. Là. Il y a l'effet Trump qui s'estompe. Il y a ça. Il y a l'affaire aussi qu'à un moment donné, les gens réalisent tranquillement, on émerge. Là. Hey, OK, c'est la CAQ, ça, là. Bon, vous allez me dire, c'est quand même particulier qu'il y a des gens qui avaient oublié de Christine Fréchette, c'est la CAQ.
13: Non, non.
6: Mais oui. C'est arrivé, là.
13: Ben oui.
6: Max nous a sorti l'épreuve, là.
13: Ah oui, ça, c'était épique, évidemment. On salue Daft Punk, d'ailleurs, qui sont ressortis de leur retraite. Ceux qui sont allés coller.
6: Non, moi, je dis que c'est Max. Je suis sûr que c'est Max.
5: Max et Jordan.
6: C'est Max et Jordan qui ont mis des casques de moto sur la tête.
9: On peut pas en parler sans la présence de nos avocats.
13: Hey, c'est du vandalisme. Quand McDo annonce un nouveau sandwich... Ils mettent les arches dorées, là.
6: Ben oui.
13: Ils sont pas gênés.
6: Pas de nouveau sandwich. Pas de nouveau sandwich. J'ai faim. Il n'y a pas de vandalisme, là. C'est une correction de réalité, là.
13: Ben, c'est McDo. Ils mettent les arches dorées.
6: Ben
13: c'est
6: oui.
13: La CAQ. On met la CAQ.
6: On met le logo, là.
13: C'est ça.
5: Ben, en fait, c'est ça, parce que je me suis posé la question si c'était du vandalisme. Mais il n'est pas écrit quelque chose de déplaisant ou de négatif
13: ou
5: de vulgaire.
13: Satan nazi.
6: Non.
5: On a mis le nom.
13: C'est le nom de la compagnie.
6: Puis on n'a même pas brisé la pancarte.
5: Non.
6: On a affiché ça, un beau collant par-dessus.
13: Ouais, mais Olivier me l'a dit, hein, c'est la coalition.
5: Oui.
6: La coalition Radio
5: X. Oui. OK, tu parles d'Olivier Primo.
13: Olivier Primo.
6: Ah, OK.
13: C'est pas la CAQ.
6: Hey, Olivier Primo.
13: C'est la coalition.
6: On s'en est pas reparlé, là, mais Olivier Primo, là.
13: Moi, j'ai dit.
6: C'est un peu malaisant, ton entrevue, là.
13: Ben, il aurait pu prendre son char pour faire le tour. Ah, les PME, c'est important. Il aurait pu faire ça sur son bras.
6: Il y avait le logo. Je l'ai vu, le truck dans le parking.
13: Oui.
6: Il y avait le logo.
13: Oui. C'est le. C'est
6: de Christine Fréchette.
13: Absolument.
6: Mais qu'est-ce
13: que tu fais
6: là?
13: Pourquoi tu votes pas pour Duhem? Quand vous écoutez bien son explication, c'est clair que dans sa tête à lui, Duhem, il n'atteindra pas le pouvoir.
6: Ouais, mais qu'est-ce que ça fait?
13: Elle, oui.
6: Qu'est-ce que ça fait? Il dit qu'il ne fait pas de politique. Il dit qu'il fait ça pour les idées.
13: Oui, mais la rencontre qu'il y a eu en février 2025 avec Fréchette pour l'eau,
6: c'est sûr. Non, mais là, je sais, mais je vous le dis qu'il dit que non. Il dit qu'il attend rien puis qu'il n'y aura rien. Tu sais, Doom, tu te souviens dans le temps, on avait plein de gens. Là, ben oui, mais dans les commissions là, qui disent moi, j'attendais rien. Tu n'as pas besoin d'attendre un retour d'ascenseur. L'ascenseur revient tout seul.
13: Exactement.
6: Tu sais, il paraît mal. Et sais-tu quoi? J'ai cru voir, Pat, je sais que toi, tu le suis aussi. Là.
13: Oui.
6: J'ai cru voir que ça s'est aussi répercuté dans son auditoire. Parce que son auditoire est plus conservateur. C'est des hommes, c'est souvent des jeunes qui veulent faire de la business.
5: Ben, c'est commis aussi au fédéral. Fait que ça ne fit pas le Parti conservateur puis la CAQ ensemble. Parti conservateur au fédéral, je parle. Là. Ça ne fit pas Pierre Poilievre puis Christine Fréchette ensemble.
6: Ouais.
5: Fait que c'est
13: en
5: ça.
13: Aucun point, il est contre Duhem. Ah! Sauf le fait qu'il n'atteindra pas le pouvoir.
6: Ben oui.
13: Les amis, s'il vous plaît.
6: Donc, il court après le pouvoir.
13: S'il vous plaît.
6: Ben là, je pense qu'il a misé peut-être sur le mauvais cheval. Là, parce que je regarde les sondages. Le synopsis, le prends.
13: Il y en a trois, Jean-Claude.
6: Il y en a trois, OK.
13: Le troisième étant le Palace qui vient d'être publié.
6: Ah, je l'ai pas vu.
13: Ce matin, juste avant le début de ton show. C'est ça.
6: Mais bon, le synopsis, c'est-tu lui qui a 800 quelques répondants? Ça,
13: oui, c'est la presse. Tu as le léger qui est vraiment avantageux pour... Le Parti conservateur, fait que on va prendre le léger. Je l'ai devant moi.
6: Le Palace, c'est sur quelle tribune?
13: Va sur Québec 125.
9: OK, tu je l'ai
13: on l'a.
6: Parfait.
13: Mais moi, ce que je trouve intéressant, il y a deux choses là-dedans concernant justement le léger. D'abord, moi, je remarque qu'il y a vraiment un point tournant lorsqu'on parle du PCQ comme force politique dans la population active, c'est-à-dire le 18-54 ans. Oui, si vous avez 62 ans, vous travaillez, c'est une expression technique. Là. La population active, c'est une expression technique, comme ici, on mesure nos peuples en fonction du 25-54.
6: Ouais, exact.
13: OK, parfait, on se comprend.
6: Donc, population active, 18-60, mettons. Là.
13: Oui, c'est ça. Le 1834, le PCQ est deuxième à égalité avec le PQ. Et le 35-54, il est deuxième franc derrière le PQ. Excusez-moi, c'est quand même un développement. T'sais, on remarque vraiment un progrès dans cette cohorte-là, claire, nette et précise. Donc, le PCQ n'est plus une force marginale. Ça, je pense que c'est assez clair. L'autre chose qu'on doit remarquer, c'est que c'est vraiment un duel qu'on a dans la région de Québec. Donc, la CAQ n'est plus là, dans la région de Québec.
6: Mais ils sont venus brouiller les pistes pendant un bout, là, la CAQ à Québec. Ouais, mais là, ça va remonter.
13: C'est une baisse de 4. Bon. C'est quand même franc. Puis, augmentation de 4 du PQ, mais augmentation d'Éric aussi. Donc, c'est 31-29. C'est un duel. Région de Québec, duel 31-29 en faveur du PQ, mais c'est dans marge d'erreur. Mm.
6: S'il y avait des élections cette semaine, on serait en territoire minoritaire.
13: Oui. Okay?
6: Moi, je pense que c'est le mieux qui peut nous arriver présentement.
13: Oui.
6: Et que, comme l'avait mentionné Éric Duhaime, que le PCQ se ramasse avec une certaine balance du pouvoir. Ça, écoute, là, on serait dans quelque chose où on aurait un contrepoids constant. Parce que j'entendais encore le PQ nous dire que, bon, lui, la santé, il n'y a pas de privé. Tu sais, il reste tiqué. C'est souvent ce qui m'agace un peu avec le PQ. En vous rappelant qu'ici, on fait de l'opinion et qu'on vous dit pas mal pour qui on vote. Là.
13: Oui, oui.
6: Le PQ est très accroché au modèle. Très accroché à la social-démocratie du Parti
13: au modèle,
6: québécois.
13: Référendum, les
6: c'est
13: gens
6: pas mal les inventeurs du modèle.
13: Ils sont Jean-Claude, sont pro-tramway.
6: Absolument. Donc, ils n'ont pas dit non encore à donner des cibles pour les voitures électriques. Puis, tu sais, ils ont comme des espèces de mantras où ils décrocheront pas. Tu sais, il y a un fond trop fort. Là.
13: Moi, pour moi, interdire à un jeune, mettons, de Québec d'aller à Saint-Lawrence, pour moi, je trouve que c'est de la stupidité.
6: Ah oui, oui.
13: Mais les autres sont contre ça.
6: Ouais.
13: Ils sont pour, donc, l'application de la loi 101 pour le collégial. Donc, c'est sûr qu'il y a des caribous, là.
6: Oui, mais en ayant la balance, le PCQ va pouvoir freiner bien des affaires de même. Là.
13: Dépendant
6: tu veux que
13: de
6: je t'appuie,
13: balance,
6: t'enlèves ce bout-là. Et absolument, et en espérant qu'il n'y a pas un autre parti à la balance aussi, là.
13: C'est ça.
6: Ça va dépendre aussi, effectivement.
13: Non, il y a beaucoup d'impondérables. Tu sais, vois-tu l'espèce de coup de gun dans le genou que Milliard a eu aujourd'hui?
6: Oui.
13: Ça vient l'endommager beaucoup au Québec.
6: Mais qui a fait
13: Québec
6: ça?
13: Français.
6: Parce que c'est pas clair.
13: Des anciens ministres.
6: C'est ça. Des anciens ministres ou des anciens organisateurs, la bonne vieille gang.
13: C'est tout ça. Ce sont
6: les fameuses vieilles mains libérales.
13: Ben, les Jean-Marc Fournier de ce monde. Moi, si j'ai un 20$ qui traîne, je mets ça sur Jean-Marc Fournier. Si c'est pas lui, il peut nous appeler. Mais il y en a d'autres. Tu sais, tu comprends, il y en a d'autres aussi. Là. Les Dupuis de ce monde. Tu sais, les vieux ministres... Quand je dis vieux ministres, là, je parle pas d'octogénaire, de nanogénaire.
6: Non, non.
13: Je parle de vieux ministres qui étaient là, opérant. Les
6: avant Anglade, mettons.
13: Oui, c'est ça. Dans le temps de Couillard, mettons.
6: Ouais.
13: Qui opéraient. Il y en a beaucoup là-dedans qu'on voyait beaucoup, beaucoup, beaucoup dans l'organisation qui, pouf, sont disparus, mais en arrière, ils agissent. Puis je trouve ça triste pour Milliard, mais en même temps, c'est sûr que c'est pas un politicien de tradition, c'est pas un politicien de métier.
6: Qui l'entoure? Parce que pour vrai, pour vrai, là, tu sais.
13: Il est entouré de manière horrible.
6: C'est une gaffe
13: très,
6: après
13: très
6: l'autre.
13: Il est mal conseillé. Son point de presse devant les drapeaux, ça faisait Elvis Gratton, intelligence artificielle.
6: Ouais. Non, mais ça faisait. Moi, l'exemple que j'avais, c'est ça faisait politique scolaire.
13: Oui.
6: Ça faisait...
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0: trop chaud, assez frisquet. Bienvenue dans ce show du matin week-end, ce matin de l'édition du 20 septembre, la dernière édition de l'été 2026. Puis oui, parce qu'elle terminera cet été, ma foi, mardi à 20h le soir, le 22 pour faire changement. D'habitude, c'est un petit peu plus tôt, mais là, cette année... Calendrier oblige. Je suis accompagné de mon ami Maxime Dugal. Bonjour, Maxime.
1: Maxime, Mathieu.
0: Mathieu,
1: ben voyons donc, c'est pas grave. Comment ça va, Carbo?
0: Comment ça j'ai dit Maxime?
1: Je sais pas. Peut-être que t'écoutais Maxime tantôt.
0: J'ai dit Maxime.
1: Ah, voilà. Ouais. C'est marqué partout, Maxime.
0: C'est marqué partout. Je m'excuse.
1: Ah, il y a tellement
0: Mathieu
1: pas de problème.
0: Dugal.
1: Hey, bon matin.
0: Voilà, merci. Parce que je suis allé chercher l'horaire, puis c'est Maxime qui me l'avait envoyé. Tu vois pourquoi, là, c'est un peu mêlé. Mais quand même, on est toute une équipe, puis c'est bon. On est de bonne humeur, puis ça paraît. Grosse semaine au...
1: Oui, puis non. J'ai été au chevet de ma douce qui s'est fait opérer les yeux au laser.
0: Ah, c'est bon.
1: Et il y a eu des petites complications. Donc, on a été dans les bureaux de la place où elle s'est fait opérer, pour pas le nommer la ZKMD. Mais c'est ça, on est allé là-bas, puis elle s'est fait opérer. Le lendemain, il a fallu retourner. Finalement, c'était compliqué, c'était enflé, blablabla. Il a fallu qu'il refasse une autre opération. Fait que ça a duré... Ce qui devait durer comme 24 à 48 heures a duré comme 3 jours, quasiment 4.
0: OK, ouais. Ouais, je veux dire, l'usage, je l'ai vu, hein?
1: Ah oui.
0: C'est là que tu t'aperçois que c'est important, là. Tous tes sens sont importants.
1: Mais tu sais, elle était très, très myope à comme moins 9. Okay. Fait qu'elle, c'est vraiment la qualité de vie qui va reprendre. Là. Elle ne croyait pas à ça, à quel point qu'elle voyait bien. Un coup que c'était réglé, mais ça a été un 4 jours, les yeux fermés, à ne pas pouvoir faire grand-chose.
0: Ah ouais, hein.
1: Je l'amenais à la salle de bain, je cuisinais pour elle. Fait que ça a été un petit peu infirmerie, Mathieu.
0: Et as-tu fait des petites gâteries en cachette?
1: Ah ben là... Bataille, là!
0: Aïe, aïe! Ben oui, toi, ça sera une journée plutôt nuageuse, voire pluvieuse. Là. C'est bizarre, je vais faire un refresh de ma météo. Ben non, on se trompe pas.
1: Ben
0: 14 degrés avec de la pluie. Pourtant, ce matin, c'est pas si pire, c'est 8. C'est sûr que c'est pas la fin du monde. Ben regarde, profitez-en pour Netflixer, écouter les légendes du rock, faire d'une brossée de blanc, une brossée de bas, je sais pas, amusez-vous.
1: Tu sépares-tu ton blanc pis tes bas?
0: Ben oui.
1: Ah ouais?
0: Tu peux pas mettre tes bas avec ton blanc.
1: Ah ben là.
0: Tu marches partout. Moi, j'ai 3 filles chez nous plus
1: un chien. Ah ok, ouais, non, j'avoue.
0: Tu pensais le poil après bas?
1: C'est comme... tabarouette, hein?
0: Ouais. Ben oui. Donc, ce sera, oui, de la pluie aujourd'hui. 40% de probabilité d'averse tard en matinée et cet après-midi. Et un indice UV qui sera évidemment très, très bas, voire très modéré. Et demain, à partir de demain, là, attache-toi-tu, c'est du beau soleil jusque le plus loin que la météo nous offre, les patrons météo. Donc, il n'y a pas de pluie d'apparence. Ce sera un bel automne. D'ailleurs, dans l'automne, j'ai regardé... Bon, elle arrivera le 22 septembre 2026 à 20h05, ici au Canada. Le 23 septembre à UTC, mais c'est pas nous, c'est 22 septembre, voilà. Puis, il faut pas se tromper avec automne météorologique.
1: Okay.
0: L'automne météorologique, elle, c'est du 1er au 30 novembre, 1er septembre au 30 novembre. Mais officiellement, l'été nous quitte mardi à 20h05. Bon, ça, c'est plate, mais les gars ne font pas le choix, faut passer au travers. Puis l'heure, l'autre fois, j'ai dit le 24, changement d'heure, mais c'est dans la nuit de l'Halloween, le changement d'heure.
1: Oui.
0: Le 31, dans la nuit du 31 au 1er, on va reculer l'heure à 2h du matin. Donc, on va gagner une heure de sommeil. Ça, c'est pas,
1: ça,
0: je suis pas fâché, ça. Du
1: moi, j'ai un très beau souvenir par rapport à ça. C'est à ma fête de 23 ans.
0: Ah, ouais,
1: parce que moi,
0: vrai,
1: ma fête, c'est à l'Halloween.
0: Ouais.
1: Fait qu'on était dans les bars, puis le bar avait décidé de fermer une heure plus tard parce qu'on reculait l'heure.
0: Ben
1: fait
0: oui.
1: Je fermais à 3 heures du matin. Ouais. Fait qu'on a eu une heure bonus au bar. C'était incroyable.
0: Oh.
1: On l'a pris.
0: À quoi s'attendre l'automne? Bon, je t'ai demandé à mon ami IA. L'automne, elle a pris des informations un peu partout dans plein de sites Internet. Il faut en prendre et en laisser. Mais tant qu'à faire confiance à un météorologue qui se trompe tout le temps, pourquoi pas demander à l'IA?
1: Mais oui.
0: Donc, les températures s'annoncent bonnes. Les prévisions pour l'automne 2026 seront globalement douces, avec des températures qui pourraient s'étirer au-dessus des normales de saison jusqu'en novembre. À date, il n'y a rien de surprenant. Des fois, en octobre, moi, je me rappelle avoir fait du VTT en octobre, à 24 degrés.
1: Ah ouais. Oui, oh, oui.
0: L'été des Indiens, t'as tout ça. Là.
1: Ah oui.
0: Ah, faut pas dire Indien Carbo. Ben moi, je le dis pareil parce que mon chum, ben c'est Steve Gros-Louis.
1: Voilà.
0: Précipitation, ben on va avoir un temps généralement sec. Ça, c'est ce qu'on anticipe pour la province. Ben regarde, tu vois, là, cette semaine, aucune pluie, à part aujourd'hui. Les conditions estivales favorables laissent présager de très beaux spectacles pour l'observation des feuillages d'automne. Bon, c'est déjà commencé. Et là, ben, on peut proposer de la part de l'IA des idées de randonnée ou d'aller visiter une région spécifique. Mm-hmm. Bon, jusque-là, on les connaît, les Bois-Francs, la Beauce,

0: direction, puis même, je te dirais, tu n'auras pas besoin de tirer fort si tu veux partir, par exemple, avec le Lamborghini Urus.
1: Oh, pas là.
0: Ou encore, peut-être, je sais pas, la McLaren Artura.
1: Mais d'abord, ouais.
0: C'est le fun de barquer le
1: char. Des beaux projets.
0: Des porte-papillons.
1: Hey, mais hein.
0: Quand même. Hier, toi, le samedi, tu le vois pas tout le temps, mais tu vas le voir probablement dans le temps des fêtes.
1: Mm.
0: Je fais des éphémérides, puis j'ai passé à côté de quelque chose, mais je m'en veux de façon magistrale. Moi, souvent, je vais nommer ce qui s'est passé,
1: ouais,
0: la date. J'aime ça, le samedi, faire ça. Et dans l'open. Puis j'ai oublié quelque chose, puis je suis obligé d'y revenir. Est décédé un 19 septembre en 1967, qui a marqué le Québec, Monica Proiletti. Proiletti.
1: OK.
0: Monica Lamitraille.
1: Ben oui, oui, oui.
0: Bon. Elle était vraiment une voleuse de banque, mais aussi une héroïne populaire, parce que dans le Québec de 1967, cette dame-là, je ne sais pas si tu as eu la chance, de voir le film ou de...
1: Non, je ne l'ai pas vu, mais okay, c'est sur ma liste parce que moi, ma blonde est très true crime, des trucs
0: bon,
1: comme ça.
0: T'auras, fait que... t'auras pas le choix,
1: exact,
0: d'aller voir le film cette semaine. Prends-toi-le en note. Parce que dans le film qui a été fait ici au Québec de Monica Lamitraille, on a celle qui l'incarnait.
1: Mm-hmm.
0: Là, je te spoil pour la semaine prochaine.
1: Ah ben là.
0: Céline Bonnier.
1: Oh!
0: On l'aura ici en entrevue.
1: Très
0: en
1: cool.
0: En fin de semaine prochaine.
1: Wow!
0: Donc, si tu veux vraiment, là, Molly Lamitraille, ou Monica, ou Monique Smith, ou Monique Tessier, elle avait plein de surnoms, elle.
1: Mm-hmm.
0: Monique Sparvien, ben écoute, ça, c'est des noms qui sont des fois inventés par des romanciers, d'autres fois par des médias. Machine Gun Molly, pas mal ça. Molly Lamitraillette aussi, on l'appelait comme ça. Donc, cette dame-là, c'est ça, a été, moi je dis, a été assassinée là, par les policiers. Elle a été arrêtée.
1: Oui.
0: Mais tu sais, c'était tout qu'un guet-apens avec un autobus. Un autobus, on a placé sur son chemin dans son Plymouth 1965. Puis écoute, elle n'était pas décédée dans le char, mais on l'a décédée.
1: Oui, oui, oui, je comprends.
0: On l'a vraiment décédée. Elle faisait éruption souvent dans des caisses populaires, mais d'une vingtaine de caisses populaires et banques. Puis, dans ce temps-là, on avait de l'argent dans les tiroirs caisses des caisses populaires. Fait qu'elle se poussait avec une centaine de mille, là, à la pointe d'un fusil. Puis, à 27 ans, à la suite d'une poursuite policière qui était à très haute vitesse dans Montréal-Nord, puis je sais pas si elle a été capable ou elle manquait de brigue avec son Plymouth, puis elle s'est ramassée de l'autre côté d'un autobus. Oh. On rit bien, mais c'est pas drôle.
1: Mm-hmm.
0: Parce que ce dernier vol-là qu'elle a fait, normalement, selon les dires de ses complices, ça lui aurait servi de se retirer puis s'en aller du Québec puis aller se pousser en Floride avec ses enfants. Elle voulait se pousser avec ses enfants. Malheureusement, le cours de l'histoire en a fait tout autrement. Là. On en a fait non seulement un film, mais on en a fait une comédie musicale là-dessus.
1: Ah ouais.
0: Puis pas longtemps après son décès. Là.
1: Okay.
0: Quelques mois après son décès, Michel Comte a écrit avec Robert Gauthier une comédie musicale. Monica Lamitraille, la comédie musicale. C'est assez extraordinaire, là.
1: Ben, quand même, là.
0: Tu sais, son corps. Moi, j'en revenais pas, là. Donc, son sort, ben, s'en est décidé comme ça. Et évidemment, on va jaser avec elle. Pas juste de Monica Lamitraille, mais dans Monica Lamitraille, le film, on va dire honnêtement, Céline Bonnier, là, c'était quelque chose, là.
1: Ah oui, mais c'est une très, très bonne actrice québécoise. Oui. Définitivement, je vais l'écouter avant notre prochaine émission.
0: Ça sera le fun, parce que tu vas voir. Puis là, elle décolle une nouvelle série. C'est rare que je spoil une semaine d'avance, mais j'ai bien, bien hâte, puis j'ai bien fébrile de jaser avec cette fille-là, parce que au-delà de ce rôle-là, il y en a d'autres, là, il y en a plein. Là.
1: Ouais, ouais, ouais, ben
0: oui, je l'ai vu dans Unité 9. Je ne sais pas si t'as écouté Unité 9.
1: Ouais.
0: Les filles en prison.
1: Ouais.
0: Ben, Céline Bonnier, elle faisait une méchante fuckée là-dedans, là.
1: Oh! Mais, hein?
0: Oh oui. Puis dans District 31, ça a été quelque chose aussi. Bien, c'est ça. Donc, on va jaser avec elle. Dans l'actualité, ben, hier, au moment d'ouvrir le show du matin week-end, on était en poursuite, en chasse à l'homme, ici, à Québec. Mais sans savoir, la nouvelle n'est pas sortie avant hier, plus tard dans la journée. Mais 6 personnes ont été blessées par un véhicule au Festival Western de Saint-Tite.
1: Ben,
0: dans
1: oui,
0: la nuit
1: j'ai
0: de
1: vu
0: vendredi
1: ça
0: à samedi. Selon les informations, un chauffard aurait délibérément foncé sur plusieurs personnes vers 4h30 du matin sur la rue principale. Pendant

0: festival western, mais dans la nuit, il était à 4 heures du matin.
1: Ouais, ouais, ouais.
0: Ensuite, le gars, lui, il s'est poussé. Il a été retrouvé une heure plus tard par la SQ à Cap-Rouge, ici, pas loin à Québec. Et le gars avait pas les capacités affaiblies, semble-t-il, ou du moins des mots d'Audriane Bilodeau, porte-parole de la SQ. Mais il a été rencontré pour conduite dangereuse causant des lésions corporelles parce qu'il y a 6 personnes qui ont été blessées, des jeunes femmes de 17, 18, 19 ans dans ces coins-là, là. Puis là, moi, je suis allé sur les réseaux sociaux parce que les réseaux sociaux, ça dit tout.
1: Mm-hmm.
0: Ça dit complètement tout.
1: La vérité.
0: Ouais.
1: Que la vérité.
0: Oui. Puis là, sur les réseaux sociaux, c'est pas tout à fait ça là, qui se dit. Là.
1: Ah ouais, c'est quoi que c'est dit?
0: Ben, il se dit que le gars aurait... Ben, c'est déniable, là, il s'est sauvé. Ça, oui, c'est oui, cave, oui. Là. Et il s'est vraiment sauvé. Pour ça, on peut pas se le dire. Mais ça aurait de l'air, ça aurait été plus une perte de contrôle.
1: OK.
0: Donc, on n'a pas beaucoup de détails là, en lien avec ça.
1: Non,
0: mais c'est comme si une perte de contrôle. Comme s'il avait échappé à Tlotch, mettons.
1: Ouais, ouais.
0: T'sais? Puis il y avait du monde dans le milieu de la rue, puis le bidding, bading, pouf, mais il pensait que tout le monde était correct, puis il est parti. Ça ouais. Serait, selon les réseaux, parce que c'est réseaux, hein, les réseaux en sont ce qu'ils en sont, il y a souvent du jasage. Puis moi, j'ai de la misère, puis tu sais, puis tu dois t'en douter pourquoi, avec les médias, parce que les médias vont rapporter à peu près de la merde, n'importe quoi.
1: Ouais.
0: Donc, il faut faire attention. De son du côté du ministre de la Sécurité intérieure de Québec, Yann Lafrenière, qui a été appelé à commenter, il ne s'agit pas d'un acte terroriste ou d'une voiture bélier, là. C'est juste, ça serait, selon lui, un conflit qui aurait dégénéré.
1: Ouais, c'est ça. Okay.
0: Donc, une chicane, le gars embarqué dans son char, non, prends pas ton char, oui, prends ton char, je sais pas, là.
1: Il a peut-être voulu faire peur, bon, finalement, ils se sont pas tassés.
0: Finalement, puis... calmons-nous. Hier, sur les réseaux, on avait des commentaires allégant de fermer le festival western.
1: Ah, ben là, voyons donc.
0: Tu sais, à un moment donné.
1: S'il faut fermer le festival pour un niaiseux, on n'aura plus de vaisseau.
0: Non, t'as raison. Puis. C'est un gars qui n'était pas connu des policiers. Évidemment, il a été libéré.
1: Ben oui.
0: Hier, à 4 heures de l'après-midi.
1: Ça doit être sous promesse de comparaître anyway. Là.
0: Il avait été, ce gars-là avait été impliqué dans quelques chicanes, des petites chicanettes, dans la soirée. Mais tu sais, ça va être difficile, en tout cas, on va voir. Mm. Mais il essaye de prêter des mauvaises intentions au jeune homme en disant, bon, il y avait peut-être un état d'esprit dans lequel il voulait, à ce moment-là, se revenger. Mais il n'y a pas de lien entre les querelles puis les 6 personnes qui ont été frappées pour l'instant. Les 6 personnes, eux autres, ont toutes été transportées à l'hôpital par ambulance. Leurs vies ne sont pas en danger. Ils vont toutes être rencontrées par les enquêteurs.
1: Mm-hmm.
0: Puis le boulevard Saint-Joseph à Saint-Tite va être encore fermé jusqu'à ce soir.
1: Okay.
0: Si tu penses à te promener dans le char, oublie le projet.
1: Ouais, on va prendre un autre chemin.
0: Danielle, la présidente du CA, elle dit que c'est bien plate, là, mais c'est un événement isolé. Là.
1: Ben oui.
0: Calmons-nous le pompon. Mais que le festival, c'est bien important pour elle que ça soit sécuritaire.
1: Mm-hmm.
0: Et avec raison.
1: Ben oui. Il y a tellement de monde qui vont là.
0: Quand tu... moi, je le dis souvent. Moi, c'est mes craintes. Tu sais, dans le monde, j'en ai visité des places. J'étais allé en Allemagne, j'étais allé partout. Puis quand il y a des événements, ben tiens, je vais te nommer New York. As-tu déjà été défoncé l'année à New York?
1: Défoncé l'année, non. J'ai été en voyage d'école, mais j'ai jamais été visité après. Bon,
0: ceux qui connaissent New York le savent. Entre la 5e puis la 7e avenue, à Times Square, en oblique avec Broadway... Ben, c'est des intersections qui sont très, très chargées à l'année longue. T'as des policiers qui sont là, qui font le trafic presque à l'année longue.
1: Mm-hmm.
0: Puis on n'enlève pas l'accès comme un petit maire à Chouclac trop pauvre d'esprit ici, au centre-ville, parce qu'on sait pertinemment, ben oui, mais Carbo, là, tu me compares New York, la ville de downtown, bon, Manhattan avec Québec, mais c'est pareil. Que ce soit un centre-ville de Québec ou centre-ville de New York, qui est un centre-ville élargi, là, mm-hmm. On s'entend, c'est comme Los Angeles, ça n'a pas de bon sens, ça
1: fait
0: 45 kilomètres. Mais tu sais qu'il y a beaucoup de monde, ben tu places des policiers, puis quand il y a des événements, des gros événements, à Times Square, là, tu sais, c'est big, là, la boule descend, puis
1: oui,
0: tout ça, ben là, on va placer des camions, tous les trocs à vidange de la ville, on va les placer dans les rues.
1: Pour bloquer les rues?
0: Bloquer.
1: Ouais.
0: On va placer des effectifs, puis on va restreindre même aux piétons l'accès à Times Square. Jusqu'à une certaine limite, les policiers sont en mesure, avec les drones, avec les édifices alentour, de mesurer comment est-ce qu'il va y avoir dans l'événement. Puis quand l'événement est suffisant, ben, on arrête l'entrée. Que ce soit des piétons, que ce soit un char, peu importe, ça arrive plus.
1: C'est une très bonne chose.
0: Toutes les trocs sont placés en diagonale d'un rue. Il n'y a pas moyen de passer avec un char. Non. Quand Festival Western arrive, c'est un beau festival, moi je pense que c'est extraordinaire, je commence à trouver que beaucoup de gens alentour de moi sont tannés d'y aller parce que c'est rien que des roulottes. Puis il y a des files interminables pour s'y rendre. Ben là, c'est à toi d'y aller d'avance, là, moi je pense.
1: C'est ça, ben oui.
0: Mais en tout cas, c'est quand on multiplie par X le nombre de gens présents dans une petite ville comme Saint-Tite, on devrait fermer le site à la circulation.
1: Tout à fait.
0: Ça devrait juste être une logique. Quand tu vas à Berlin, ou tu vas à Checkpoint Charlie, où était le mur, puis qu'il s'est barré. Là. Tu peux pas aller là avec ton char.
1: Ben non. T'sais.
0: C'est pas une question de comme le petit maire. Là. C'est au-delà de ça. C'est juste que tu as du monde. Puis il y a des centres-villes que je suis allé visiter à Brisbane, en Australie. C'est fermé. Tu peux pas y aller, tu le sais. Donc, tu te stationnes en périphérie. Il y a des bonnes indications. Tu peux mettre ton char là. Ça s'arrête.
1: Oui.
0: Mais là, de te promener au travers du monde avec des chars, je comprends, il est 4h30 du matin, puis ça, en principe, il n'est pas supposé avoir grand monde dehors.
1: Mais encore, c'est des gros festivals. Ouais. Peut-être que ça veille tard, ça marche.
0: C'est ça.
1: Il peut avoir bien du monde encore, bien de la commotion.
0: Tu sais, moi, j'ai été souvent au Festival Western, des chevaux au travers du monde. Un animal, là. T'as bien beau le contrôler, puis t'as bien beau avoir confiance à ton animal. Mais l'animal, c'est un animal.
1: Ben oui.
0: Un moment, il arrive une connerie, ben.
1: Il peut avoir peur.
0: Ça peut être très triste, ça peut être. Tu sais, ça peut être. Ça peut être grave, là.
1: Oui.
0: En tout cas, on verra bien le résultat de ça. Cholestérol. Beaucoup de gens sont épris du cholestérol. J'ai mis ça dans le journal pour allumer le poids le matin. Il y a des chercheurs, là, de ce temps-ci. L'autre jour, j'écoutais Mark Hamilton qui me disait, puis je le croyais, là, avec l'arrivée de l'IA et des recherches déjà faites, avec les molécules qui sont déjà présentes, avec les protocoles, avec les tout ce que tu voudras, ben, évidemment, il y a des maladies qu'on n'en parlera plus, là. Puis ça, ça serait, selon Mark Hamilton, puis j'ose croire, d'ici 10 ans, là, il y a bien des choses qui vont changer. Bon, OK. On sait qu'il y a des traitements pour la chimiothérapie qui sont beaucoup plus ciblés, beaucoup moins invasifs.
1: Ouais.
0: On sait de la radiothérapie, c'est pareil.
1: Mm-hmm.
0: On commence à parler, à traiter des cancers de peau à l'aide d'un vaccin.
1: Mm-hmm.
0: Ce vaccin-là va aider. Puis à Montréal... Et ici, au Québec, on est pas mal un bel incubateur de recherche. Puis ce matin, Hugo Duchesne nous écrit, ben, il a publié ça probablement cette semaine, mais il l'a fait marcher automatique aujourd'hui. Il y a une équipe de chercheurs de Montréal qui pourrait révolutionner le traitement contre le cholestérol élevé, le cholestérol, en remplaçant les petites pilules par juste une piqûre.
1: Okay.
0: Juste une piqûre. Donc, c'est potentiellement une nouvelle ère, mais ça reste du travail à faire, évidemment. Le docteur Jean-Claude, lui... qui est directeur du Centre de recherche de l'Institut de cardiologie de Montréal, lui nous dit que si avec une seule injection on peut guérir ce problème-là, au lieu d'une pilule à chaque jour pour les 40 prochaines années, ben on a un potentiel qui est extrêmement excitant. Donc, l'équipe de chercheurs, eux vont faire l'ARN messager, ce qu'on a parlé pendant la pandémie.
1: Le fameux
0: médecin, là, le vaccin qui a été fait en vitesse, là, puis que ben, les gens sont en défaveur et en désaccord.
1: OK, oui.
0: Moi, je suis en désaccord pour une seule chose, c'est que je regrette d'avoir été chercher mes deux doses parce que je l'ai fait pour rien.
1: Tu
0: comprends? Moi, je l'ai fait dans le seul et unique but de pouvoir voyager.
1: Oui, je comprends.
0: Je me suis fait crosser parce que, finalement, c'était de la merde. Puis quand je voyageais, j'arrivais au border aux États-Unis. You have your shots? Yes. How many shots? Two shots? OK, thank you. Me demandait rien.
1: OK, pas de preuves, pas rien. Fait que t'aurais pu pas l'avoir, puis...
0: Ben, il dit que j'ai les
1: ai. Oh oui.
0: Tu comprends? Fait que, fuck, j'ai été faire la file, m'a fait vacciner au lac Beauport, au relais du lac Beauport, pour rien. Et le deuxième, le premier, j'ai pas pire géré, mais le deuxième, crif que j'ai
1: démagané. Ah, ça ramassait, ces vaccins-là.
0: Ouais.
1: Ah, c'était pas doux.
0: Pour rien. Mais au travers de ça, moi, je pense pour rien, puis c'était une fucking grippe. Puis je l'ai pogné à COVID après.
1: Ah oui, deux fois, moi.
0: C'est ça. Fait qu'un vaccin qui marche pas, moi, je... Fait que là, tu sais, je prends ces recherches-là, puis là, je me dis, bon, OK, On a un bateau qui rentre seulement dans le foie. Une fois dans le foie, l'ARN va copier les protéines qui vont changer le génome du foie et réguler le taux de cholestérol. Ça, c'est des docteurs, là.
1: Mm-hmm.
0: Docteur Tardy, puis t'as l'autre docteur. Puis l'équipe a mené une petite étude sur 35 patients. On commence tranquillement. Qui ont été suivis par la suite pendant un an. Puis on a prouvé que les résultats du taux de cholestérol est réduit et stable pendant toute l'étude.
1: OK.
0: Là, on va faire des recherches sur du plus grand. On va poursuivre des recherches sur des cohortes de plus en plus grandes, puis on va faire des suivis de plus en plus longs. Mais là, on parle de petites périodes de temps.
1: Oui, oui, oui.
0: Mais tu vois comment Mark Hamilton avait raison dans le sens que notre vie va changer.
1: Oui, la technologie fait des bons incroyables, surtout avec l'intelligence artificielle, comme tu dis.
0: Tu sais, la petite pilule... T'sais, moi, ils m'ont donné deux pilules, tu sais, quand je me suis mis à mal filer.
1: Ouais.
0: Mais moi, j'en veux pas des pilules.
1: Non, moi, impossible.
0: Puis, je suis pas prêt à prendre un vaccin pour éliminer la pilule. Fait que j'ai travaillé autrement pour éliminer ma pilule. C'est correct. Docteur Julie a l'enlevé. Bon, c'est bon. Elle dit maintenant, on surveille, mais une fois par année, puis on va voir où qu'on s'en va avec ça.
1: Fait un suivi.
0: On vit dans un monde qui est totalement sédentaire.
1: Mm-hmm.
0: On mange trop. On le sait, là. On a trop de gras. Des aliments ultra transformés. C'est tellement facile d'aller chercher un trio chez Aïdou.
1: Tellement.
0: Ben, c'est sûr. Donc, on a, évidemment, on est limite. Puis ça, c'est surprenant. Moi, j'en fais pas de cholestérol. Toute ma famille en fait. Puis, quand j'ai fait des lectures là-dessus, c'est souvent génétique. Mon grand-père en a fait, mon père en fait, mon frère en fait, puis moi, j'en fais pas.
1: Crime, t'es chanceux.
0: Même, en tout cas, même de famille. Bois. Bon, on touche à du bois. Mais quand je vois des bonnes nouvelles dans le journal, parce que, tu sais, c'est vrai
1: c'est
0: que...
1: C'est le fun d'en voir aussi.
0: Ben, moi, je pense que oui. Puis c'est important de donner des bonnes nouvelles au monde.
1: Ben oui.
0: Parce qu'on vit un contexte, Mathieu, qui est plate, tout le temps des mardes. On passe la semaine à se faire raconter de la bullshit.
1: C'est vrai, tellement.
0: Tu sais, à un moment donné, bon, ben, c'est le fun. Moi, j'aime ça, une petite bonne nouvelle comme ça dans le journal. Puis, je suis à l'affût de ça. J'adore la revue Science et Vie.
1: Oui.
0: Qui nous propose régulièrement des résultats de recherche, des affaires comme ça. Bon, qu'est-ce que ça va donner? C'est que le monde va vivre longtemps?
1: Mm-hmm.
0: Ben, pas plus longtemps. Moi, c'est pas nécessaire. J'ai pas... Tu sais, Marc poussait sa loque, là. Il disait que quelqu'un aujourd'hui qui est vivant, qui va vivre 130 ans.
1: Wow. Ouais, OK.
0: Ben, on a des centenaires.
1: Oui.
0: On en a de plus en plus. Je pense à madame, là, Jeannette Bertrand, qui a 102 ans.
1: C'est fou, ça.
0: Qui est encore impliquée,
1: oui.
0: Là. Elle va animer quelque chose, là.
1: Ouais, elle fait encore des apparitions dans des événements.
0: Oui, mais elle va animer un show, là.
1: Wow!
0: Tu sais, 102 ans, elle est probablement pas parfaite, là, mais elle est parfaite.
1: Oh, oui.
0: Elle est parfaite. Elle est parfaite. C'est une femme qui a shaké le pommier des Québécois, puis qui a mis sur la sellette, je te dirais, plein de choses qu'on n'osait peut-être pas jaser à haute voix.
1: Mm-hmm.
0: Mais elle l'a fait à la télévision, puis elle a amené une dimension qui est... Moi, c'est... Ben ça, je la donne en exemple, mais il y en a plein, là, des centenaires, des madames centenaires, des monsieur centenaires, qui est l'espérance de vie qui était peut-être, je sais pas moi, 70 ans, là, 25 ans. Puis là, aujourd'hui, on a 80 quelques pouces. Ben d'année en année, on en gagne.
1: Oui.
0: Ben c'est sûr qu'avec des protocoles de même... On élimine le cholestérol, on baisse le diabète, on s'arrange pour que la haute pression t'en fasse pas trop. Finalement, on fait la promotion d'être en santé.
1: Mm-hmm.
0: Hier, on a reçu deux athlètes, mais une athlète qui est Noémie, on va te dire, là, elle a fait la promotion de la santé. C'est sûr que ça nous donne une tape dans le dos. Même si t'es pas sportif, je sais qu'on est plein dans mon bateau à moi ou qu'on n'est pas sportif, mais on essaye de... Je sais pas, on a un appel à un moment donné là, qui nous dit, là, Carbo, là, falloir que tu l'accentes un peu la sauce.
1: Ouais, je comprends.
0: La poutine, mange-en une.
1: Ah oui.
0: Au lieu de prendre la médium extra-fromage, prends la petite. Ah ouais. Extra-fromage.
1: Ouais, au moins, t'as l'extra-fromage, pas
0: peu. Ben, ça prend du calcium.
1: Ben oui, c'est ça, exactement.
0: Dans ton corps.
1: T'as des produits naturels.
0: Ben oui. Il faut le métaboliser. Dis-moi.
1: Mais tu sais, au-delà de ce que tu dis, c'est beau 130 ans, mais rendu là, avec l'avancement technologique, moi, ce qui est important pour moi, c'est une qualité de vie. Parce que au-delà d'être vieux, si les 30 dernières années de ta vie, t'as plus de tête.
0: Ben là, on sait, ben là, tu le vois, là, regarde, la sœur de mon meilleur ami est décédée, là, dernièrement. 85 ans.
1: Ouais,
0: 85? 60? Attends, je sais plus. En tout cas, pas loin de 80
1: ans. Ouais, okay.
0: On va dire comme ça. Je m'excuse, là, Denis. Là. Puis là, à un moment donné, il s'est avéré une pneumonie, puis il s'est avéré des affaires là, que ça marchait plus. Puis ses reins ont arrêté de marcher. Puis ils ont réglé ça dans la même fin de semaine. Là.
1: Ah oui.
0: T'sais, je dis pas que c'est de l'euthanasie, mais je dis que c'est des soins de confort.
1: Tout à fait.
0: Plus.
1: Oh oui.
0: Donc, quand tu sais que tu n'auras plus jamais de qualité de vie, qu'il n'y a pas de lumière au bout du tunnel, qu'il n'y a pas d'espoir, que tu ne sauveras pas grand moment, que tu es rendu à y couper une jambe.
1: Oh, tu es mieux de partir dans la dignité que d'attendre paisiblement, que la vie prenne. Là,
0: paisiblement. Puis, tu sais, moi, je pense que c'est ça. Là. Donc, vivre 100 ans en marchant, c'est parfait.
1: Oui, c'est ça.
0: Vivre 100 ans alité avec des plaies de lit et puis chier dans ta couche, non, là, ça ne m'intéresse pas. Puis c'est ça. Fait que c'est à vous autres de faire vos choses en fonction de votre espérance de vie, mais surtout de vos volontés. C'est un peu ça.
1: Mm.
0: Puis en lien avec ça. Mais vive. Tu sais, je vois des bonhommes. L'autre jour, je vois un monsieur à la poule aux œufs d'or la semaine passée. T'as-tu vu? 86 ans.
1: Ah ouais, non, j'ai pas vu.
0: Il est allé tourner à la poule. T'avais une drive, le bonhomme. Hey, hein? 86 ans.
1: Et oui, mais il y en a que c'est fou. Ils travaillent encore à cet âge-là. Ils sont solide, en forme. Là.
0: Ben oui. Mais 86 ans, c'était à bout d'âge. Moi, je me souviens. Oui. Moi, mon grand-père est mort à 82. Il était fini.
1: Tout à fait.
0: Mais tu sais, c'est ça, c'est différent.
1: C'est ça.
0: C'est différent, puis on le voit. Beau show du matin week-end, parce que je t'ai appelé Maxime, je suis allé voir ce qui était. As-tu pris en note?
1: Bien certainement, le line-up. Ben oui, on a autour de 6h50, on a Claude Roy qui va venir nous voir ce matin.
0: Il est déjà là, après les salutations.
1: Toujours. Ben oui, mais je passe aux invités, mais les salutations puis l'open, c'est comme une partie prenante du show. Ben, je sais que ça va arriver.
0: Ben oui, je pense que oui.
1: Ensuite, vers 7h20, Marie-Hélène Raymond qui va être avec nous.
0: Oui, elle a fait un ouvrage, parce que tu me connais, j'aime les jeunes.
1: Ben oui.
0: Elle a fait un ouvrage qui est intéressant, surtout pour les parents, mais pour motiver vos jeunes. Marie-Hélène, elle est son premier livre. Discipliner l'art de la rigueur joyeuse sous les éditions Septembre, un petit livre qui se lit assez rapidement puis qui peut faire toute la différence dans notre vie. On associe souvent la discipline au côté négatif, mais Marie-Hélène, elle va vulgariser positivement la manière d'appliquer la discipline dans plusieurs sphères de la vie des jeunes, d'apport des parents.
1: Mm-hmm.
0: Parce que je le dis souvent, être parent, c'est non seulement une nécessité, mais ça prend un QI assez élevé.
1: Oui.
0: Et pour améliorer ton QI, même si des fois il est limité, mm-hmm, au point de vue de plusieurs parents, ben lire un livre, ça peut aider.
1: Ouais.
0: François Legault nous le disait tout le temps, t'as pas de temps là, de lire des livres. Là. Ben ça sera ça, puis on va jaser avec elle. Mais il y a un petit côté coquin à ça.
1: Uh-huh.
0: Là, elle sait pas, à moins qu'elle nous écoute.
1: OK.
0: Il y a des extraits de plusieurs personnes dans son livre. Elle a été chercher des grains de sel.
1: Hmm.
0: De rigueur dans son livre. Puis okay. Un des grains de sel, c'est Bruno Marchand.
1: Oh, palais! OK.
0: Peut-être que je vais poser des questions. Okay. Rigueur budgétaire?
1: Bon, mais ça va être intéressant.
0: Écouter une population?
1: Autour de 7h20, on va le savoir.
0: On ne mêlera pas les affaires.
1: Ben non.
0: Mais! On va y en parler. Donc, elle sera là, elle, Marie-Hélène. Ensuite, on aura... qui est là? À 7h40.
1: Oh, Mel Trudel.
0: Ouais.
1: Oh, palais.
0: Mel Trudel, qui va nous faire ça au téléphone parce qu'elle
1: vient. Ben oui.
0: Mais il y aura un salon la semaine prochaine d'éducation sexuelle.
1: Ben oui.
0: Et puis, ça s'appelle le salon de l'érotisme.
1: C'est ça.
0: Elle tiendra une conférence, là. Puis je vais lui poser la question. Est-ce qu'on est éduqué sexuellement, les Québécois? On ira pas dans le Grivois.
1: Non. On est dimanche matin.
0: Mélanie, puis Mélanie, on va la voir de temps en temps les fins de semaine.
1: Ah, c'est le fun.
0: On va lui donner son bloc. Je sais que vous l'appréciez beaucoup. Puis Mélanie, des fois, est associée à Go See You, oui. Retour. Mais Mélanie est large. Elle a un large spectre
1: Mais
0: de
1: en...
0: pouvoir jaser. C'est une fille qui était zéro politisée avant de faire le retour, qui se politise de plus en plus aussi. Non, on ne parlera pas de politique avec elle. Mais elle est à surveiller, ce fille-là.
1: Vraiment.
0: Pas piquer des verres. C'est pas d'aujourd'hui qu'elle fait de la radio. Hein.
1: Ben non.
0: C'est pas parce que vous commencez à l'entendre, nanani, mm-hmm, nanana, ici, là. Ça fait longtemps qu'elle est en radio. Donc, moi, c'est une amie dans la vie. Fait que j'ai dit, tiens, on va l'inviter, la belle Mélanie. On va jaser avec elle. Ensuite,
1: vers 8h10, on a le chanteur Gab Bouchard.
0: Gab Bouchard, ça, c'est toi, il y a Long Shot qui est allé chercher, monsieur, ce gars-là. Il va être au téléphone, je pense.
1: Oui, il va être au téléphone.
0: Parfait, Gab Bouchard, on va jaser de lui. J'essaie. Bon, c'est pas. Bon, je vais te le dire, là. Oui. C'est pas mon registre musical.
1: C'est bien correct.
0: Mais on va apprendre à le connaître.
1: Vraiment.
0: En apprenant à le connaître, on va l'écouter. Mais on va voir. Peut-être que tu sortiras des petits extraits si tu veux.
1: Certainement.
0: Puis après, si on a du temps, mais je pense que oui, on va avoir une ligne ouverte sur l'automobile.
1: Fantastique.
0: Encore ce matin, j'écoutais une vidéo TikTok d'une fille qui a acheté un RAV4 Trail 2025, puis il y a des troubles avec. Puis elle s'acharne à aller toujours au même concessionnaire, à Saint-Hyacinthe. Ben là, moi, j'ai une réponse simple à ça. Change de place.
1: Absolument.
0: Pas parce que j'ai acheté un char chez Dugal Auto, que tu es obligé d'aller chez Dugal Auto.
1: Exactement.
0: Va chez Desjardins, va chez Savonnette, s'il faut, mais change de place.
1: C'est ça.
0: Parce que les personnes alentour de toi, qui s'occupent de toi, ont une opinion de toi défavorable, puis te prennent pour un chialeux. Mais si t'as un bruit sur ton RAV4, puis que c'est persistant, puis que tu l'entends, puis même si les vitres sont baissées ou que sont montées, tu l'entends, ben t'as le droit d'avoir gain de cause au niveau du respect de la garantie. Puis ça, ça se fera nécessairement par un autre représentant du fabricant, en passant par une plainte au fabricant de ton représentant qui se fout de toi. T'sais? La vidéo TikTok est beaucoup trop longue, je ne la mettrai pas en onde, mais en résumé, c'est ça. Là, on parle d'une Toyota RAV4, qui me fait terriblement de peine parce que moi, RAV4, j'ai ça dans mon cœur.
1: Ben, c'est ça.
0: Toyota, j'en ai deux des Toyota, tu comprends? J'y roule régulier. Souvent, tu ne me verras pas à bord de mon truck, tu vas me voir assis dans un Toyota.
1: Ben oui.
0: Mais, parce que j'aime ça. Mais tu vois, là, regarde, c'est un problème de même. Donc, si on a le temps, on fera ça. On peut faire une pause, hein, je pense bien.
1: Ben oui, on fait
0: un duo pas mal sur l'interrupteur.
1: Écoute, moi, je suis toujours prêt.
0: Parfait.
1: Comme un squat.
0: Au retour, qu'est-ce que tu fais? On fait quoi, là? T'as fait quoi, là? T'es où? On vient.
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0: ça sonne à la porte, tiens. Voilà, Gaétan Victo qui est là. Salut, bon dimanche à vous deux. Ça, c'est sûr que Joanne, son chien, s'est mis à japper. Ça,
1: ben
0: c'est
1: oui.
0: Clair, moi, j'aime tout le temps ça faire ça. Salutations à toi, Gaétan de Victo. Patrick Girard qui est là. Devine ce que je fais. Ben, tu pars avec tes fraises, voyons donc, ton gros camion pic-pic, et tu t'en vas faire des fraises. Ben oui, merci d'être là, Patrick Girard de la Fraisière Fauchée. Robin qui nous dit salut. Moi, aujourd'hui, je vais gamer. Ça, c'est
1: oh,
0: ça
1: se peut. Tellement une belle journée pour ça,
0: oh,
1: en plus.
0: Oui, moi, oh. C'est sûr que certains que l'Xbox va ouvrir tantôt dans le salon.
1: Non, tu games à quoi, là?
0: Moi, j'ai toujours Call of.
1: Ah, that's it.
0: Ouais. J'attends avec impatience GTA. Là, après GTA, on va se faire des rooms, on va se faire des groupes.
1: OK,
0: quand
1: oui.
0: Quand ça madame. Va être en ligne, parce qu'au début, ça sera pas en ligne.
1: Ouais, là, on va se faire mais... un groupe choix, oh, là. Oh, oh, là oh, parce oui. qu'on est 4-5, là, facile à attendre.
0: Ben, Jean-Francis.
1: Ouais.
0: Louis Gauvin.
1: Ouais, puis oui.
0: Jordan. Puis oui.
1: Toi et moi.
0: Toi.
1: 6.
0: Puis là, il y en a d'autres.
1: Ah, il va acheter d'autres.
0: Il y a Raph Beaupré qui était ici avec nous autres avant, là, Raphaël.
1: Ouais, ouais, ouais, ouais.
0: On est une belle gang. On va tous se connecter. Puis on
1: absolument.
0: Va oui, oui.
1: Un
0: puis là, je vais voir si ça joue pas cross-console. Ben là, je vais acheter un PlayStation parce que j'ai pas le choix.
1: Ouais.
0: Tout le monde ici, on est en PlayStation.
1: Mais d'après moi, ils vont le faire parce qu'ils l'avaient fait pour la version 5.
0: Moi, je pense ouais. que oui. Moi, je pense que oui. On aura bien du plaisir. René, qui est à Saint-Fabien-de-Palnay. Salutations, mon René. Merci d'être là. Julie Lavoie, qui est là. Avez-vous reçu la nouvelle pour Hydro-Québec pour ce soir? Ils vont couper le courant.
1: Mm-hmm.
0: Ben oui. On va vous en parler un petit peu plus tard tantôt. Il y a une certaine partie de la ville, pas toute, 60 000 abonnés.
1: Ouais.
0: À moins qu'on en ait ajouté, ben j'aimerais peut-être ça. Mathieu, tu sais faire une recherche?
1: Je suis en train de regarder ça.
0: Buenos Nachos, de la part de Gabriel Lamontagne. Merci d'être là. Chantal Genet, qui se promène dans les rues comme ça, de Saint-Émile, pour un petit 5 km avec le beau Zach. Zach et Hot. La PS5 et BO, Carbo, ben, fais-toi sur moi, je m'en trouver un, mon Eric.
1: Marketplace, tu trouves tout.
0: Ah, oh, bon, oui, puis sinon, ben, il y a d'autres places que Québec.
1: OK, oui.
0: Ouais, c'est ça, hein, on peut acheter ailleurs. José Bellan qui est là, bon, salut Carbo. Et Mathieu, bon show, merci d'être là. Merci de bien commencer notre journée. Et José est là de l'orchestre Rendez-vous. Richard, ding-dong, bon matin, Carbo, merci d'être là. Bon matin, Max, entre parenthèses, Mathieu.
1: Ah, ben oui.
0: Ben oui.
1: Bon matin.
0: Ce petit lapsus de ce matin.
1: Hey, tellement
0: Alex Lapointe qui est là, merci, bienvenue, bonne journée. Hugo Blouin qui livre tout, qui est là aussi. Salutations à toi, Marc Daniel de Val-Bélair qui est en direction du marché Jean Talon. Éric de Trois-Rivières qui frotte aujourd'hui, c'est Toyota, rien d'autre. Ah ben.
1: Ah ben.
0: Michel qui nous dit qu'à Orléans, Ontario, c'est 6 degrés, ça commence à être moins chaud là. Ah ben. Salutations à toi. Pourquoi pas dire salut à ton compatriote Dominique. Merci d'être là. Gaétan Saint-Don qui est là aujourd'hui, mon petit Gaétan. Salutations, Gaétan. Tu t'ajoutes à nous. J'ai vu déjà ton tag sur Facebook.
1: Ah, il était là de bonne heure le matin.
0: Gaétan, c'est toujours ça. Il est toujours prêt. Michael qui est parti marcher en nous écoutant. Salutations à toi. L'air pur du matin, c'est bon. Mathieu et Megan qui se lèvent pour le patinage artistique ce matin. Ah bon? Salutations. Shirley et Vincent qui sont avec nous. Salutations, s'en vont encore une fois. Passez une belle journée à l'école de francisation. Oh que oui. Bon matin, Pat le cordonnier de Saint-Magloire qui est là. Bon matin, Pat le cordonnier de Saint-Magloire. Bonjour, bon matin. Pat le cordonnier de Saint-Magloire, mais on l'a appelé Annick. Dis-moi, c'est quoi le buzz?
1: Je sais pas.
0: Je sais pas. Ton nom dans la machine, c'est Annick, mais c'est Pat le cordonnier. Ah ben, peut-être sa blonde.
1: Peut-être.
0: Ou il a ramassé un nouveau cellulaire puis l'ancienne personne s'appelait Annie.
1: Ah, peut-être.
0: Ah.
1: Hein?
0: Bon super dimanche à gang. J'ai fini ma bouffe pour la semaine et la gaming, plus une deuxième couche de peinture dans ma chambre à travers tout en vous écoutant, bien sûr. Ah bon, ben c'est un beau projet pour la journée. C'est extraordinaire. Bon matin, les boys. Connaissez-vous Bru Bru dans le champ? Oui, je le connais, Bru Bru, puis j'ai pas besoin d'en parler ce matin. Non, non. Marielle Gosselet est là. Marielle, elle n'a pas oublié de nous envoyer des petites photos des petites vaches Jersey
1: oh,
0: qui
1: yeah.
0: donnent du lait au chocolat.
1: Oui. Oh, yeah.
0: Puis elle porte un numéro 0658, le beau petit bébé. Sont deux. On va voir la photo, Marielle Gosselin. Elle n'oublie pas ses émoticônes de cœur. Oui. Alors, voilà. René qui est là. Salutations à toi, René de Saint-Fabien. Je l'étudie, oui. René de la banlieue ouest de Montréal qui est là aussi. Salutations à toi. Steve Villeneuve, mon chauffeur d'autobus préféré. Ben non, Ben oui, c'est mon préféré. Ben pourquoi pas? Ben c'est tous mes préférés. Salutations à toi puis toute ta gang, je veux pas n'oublier. Il y en a tellement. Patrick, je sais qu'il est là. Martin du RTC. Marie-Ève qui est là. Mes deux Marie-Ève. Salutations à vous tous qui êtes au volant de cet autobus-là pour la journée avec un petit radio collé dans le vitre parce qu'ils sont pas capables de vous donner de quoi qu'il y a de l'allure. J'espère au moins que le volant est pas collant, qu'ils ont pris le temps de le laver. En tout cas, on verra bien. Prenez tes lingettes parce que c'est ça pas mal. Moi, te dire honnêtement, ça fait partie de la vie. Nat Nado qui est là ce matin, qui nous dit bon matin à vous deux et une excellente journée. Aujourd'hui, Carbo, me dit-il, on fait du saumon fumé à froid en écoutant Radio X ce matin.
1: Oh, ben,
0: oh oui, avec la poêlée en photo comme ça. Ben, pas de danger que je t'envole. Il n'y a pas de problème. Mets-moi des radis sur le côté et tu vas trouver preneur. Bon matin, la gang, direction Shannon pour mesurer une job-in. Il n'y a pas de trafic à matin, puis c'est le fun. Puis c'est parfait. Numéro 1. On me parle d'un parti démocrate. Ben ça, je m'en fous. C'est pas grave. Salutations à toi. Anne-Marie Bonneau qui est là. Salutations à Yvan Bérubé. Salutations à toi, Marc. Simon qui est là. Oui, Simon, à l'autre bout du monde. Merci d'être là. Dom Fauché, Nancy Pépin. Merci de faire partie de nos vies. Tantôt, j'ai dit salut à Joanne Lemieux. Mais tiens, pourquoi pas un chum, un ami dans la vie. Il s'appelle Stéphane Hamel. Merci de nous écouter. Merci d'être là. Monsieur Marchand Sieur de l'Espadrille, me dit-il.
1: Oh, peut-être.
0: Ah ben. Salutations à Gros Chef du SPVQ, toi qui es là aussi avec nous. Salutations. Lui, il est en train de gosser là, son camp là, ce matin. Il nous écoute via l'application. Puis dis donc salut à Tita puis à Lydia. Tiens, comme ça. Et d'ailleurs, salutations à tous vos collègues policiers et policières du SPVQ, même dans le 38 qui manque un peu de jugement, matricule 38 coq, c'est pas grave, vous allez prendre du poil d'abeille, puis un moment donné, vous allez trouver que vous allez peut-être être gazé, tiens, dans vos termes. Mais c'est ça que je voulais vous dire. Merci de faire partie de nos vies quand même, parce que le service de police, même s'il est malmené par le clown en chouclac, c'est difficile. Hein? On n'a pas encore de conditions de travail de signer.
1: Non, c'est ça, puis ça fait longtemps. Là.
0: Oh oui, ça devait être en septembre. En tout cas, c'est ça. L'arbitre est toujours en train de délibérer. Bien hâte de voir ce que ça va donner. Mais avec un chef de police endormi comme ça, je suis désolé de te dire que...
1: Ça risque de traîner un peu.
0: Ça va faire ce que ça va faire. Ce dossier-là, je l'ai à cœur depuis toujours, la fraternité des policiers et policières. Même si je suis un non-syndicaliste, on a tout un sens au service de police. Parce qu'encore une fois, une bibliothécaire gagne plus cher qu'un gars avec une veste par balle puis une fille... À 32 degrés dehors à faire du trafic, puis un gun à la taille. Je trouve ça complètement calme.
1: Ouais, non.
0: T'sais, on est 28e corps policier au Québec sur 29. On est malmené de tous bords, tous côtés. Puis on a une administration de cul qui veulent sauver de l'argent pour faire un trophée. Ils sont pas capables de donner, payer à bon escient leurs policiers. Puis on se fie énormément à ces étiquettes. On en a parlé avec un policier à retraite. On va valoriser plus le travail d'un policier qui va donner 70 dans 50 qu'un policier qui va arrêter des trafiquants. Pourquoi? Parce qu'à la Ville de Québec, c'est pas sexy de créer de la criminalité.
1: Ben non, mais
0: un policier qui arrête un trafiquant crée un criminel. Puis ça, c'est pas populaire.
1: Ah, OK.
0: Hein, parce que ça fait des mauvaises statistiques.
1: C'est mieux de le laisser en liberté.
0: Ah oui.
1: Ben oui.
0: Fait que c'est ça, la bibliothécaire. Tu démêles un livre, hein? B, après ça, C. Pendant ce temps-là, le policier se fait cracher dessus puis se fait traiter de mangement.
1: Bon, et puis il risque sa vie.
0: Pour le même salaire. Pour le même salaire. C'est ça. Et salutations à vous tous. Policiers, pompiers, ambulanciers, ambulancières, remorqueurs.
1: Oui.
0: La gang de la Rouche en particulier, mais CA aussi. Salutations à vous tous. Le personnel centre hospitalier, je veux vous saluer aussi parce que vous êtes important. Préposés, d'in-cuisine. Les gens d'in-cuisine, c'est important. Salutations aussi à l'entretien ménager, à tout le monde, ceux qui nous écoutent avec des petits écouteurs. Ben, c'est ça. Jérémy de Québec, lui, est au gym. Il est au gym ce matin. Après ça, on s'en va à l'église. Parfait, ça. Va te recueillir. C'est le bon endroit pour ça. C'est mieux qu'à genoux dans la rue, comme Sol Zanetti, hein?
1: Eh oui, hein?
0: Sol Zanetti qui veut pas se prononcer contre les prières de rue.
1: Ah,
0: il refuse Alexa de Rebel News, lui prétextant qu'elle n'est pas un vrai média.
1: Ah, ben, coudonc.
0: Ah, ben, mon Sol.
1: Ah ben.
0: Ah ben mon Sol. J'aimerais bien ça, Sol, que tu revoles. Un beau. Tant que tu iras jouer de la guitare, t'es, c'est Plaine d'Abraham avec un ton case ouvert. Puis ça, c'est une belle job de solidarité.
1: OK.
0: À miseur de rue.
1: Ouais.
0: Sonia et Daniel qui sont là. Salutations. Bonjour en paquet 2. Michel de Shawinigan. Nicolas Ouellet de Saint-Pacôme. Du Lodeur toute la journée à Rivière-Ouelle aujourd'hui. Ah ben, Alain de Neuville, Alain le Floridien, Alain de la Beauce. Salutations, mes trois Alain. Merci d'être là. Fabien Gauthier qui nous dit « ben matin » parce qu'il a accroché le « i » à côté du « o » avec ses gros pouces.
1: Ben, ben matin à toi aussi.
0: Ben matin, mon toi. Diane Quentin qui est là. Salutations. Oui. OK, tantôt, là, Annick, c'était sa blonde.
1: Ah, parfait. Voilà.
0: Ah, bonne affaire. Joe Bertrand qui est là. Merci, M. Leclerc, qui nous dit « bon dimanche » parce que Guy est toujours de bonne humeur le dimanche.
1: C'est parfait.
0: Et ben ça fait partie de nos vies et j'aime beaucoup ça. Merci. Bon matin à vous deux, du loup de Rivière-du-Loup qui s'en va à Shop ce matin. Merci de m'accompagner, merci de faire partie de nos vies. Si je continue, Mario le vétéran qui est là à Sainte-Catherine, merci d'être là aussi. Tiens, Marc Hamilton qui est là. Pourquoi pas, Joanne Lemieux aussi, Pascal Cunningham au centre du Québec, Francine et Alain à Sainte-Croix-de-Binière, Edith et Alain et Jean-François à Sainte-Croix-de-Binière, André Bernier de la plomberie Sainte-Croix, c'est important. Marc-Antoine Simard, mon plombier, toi. Salutations à toi. Et je salue ma petite Nadia, qui est en route probablement là, pour le restaurant A&W. Je suis tellement fier de cette jeune fille qui se lève à 16 ans pour aller faire l'ouverture du restaurant.
1: C'est fou, ça.
0: Elle est déjà investisseur en herbe. Car elle a son propre planificateur financier. C'est je suis vraiment fier. Et là, on a réussi de lui inculquer la fibre de vouloir économiser.
1: Et puis, commencer à 16 ans, là, ça va tout faire une maudite différence. Là.
0: Il y a des stratégies, évidemment, avec le planificateur. On a travaillé ensemble pour trouver une stratégie. Parce que mineur, ça sera des placements jusqu'à 18 ans.
1: Oui.
0: Après ça, on va faire de la roulette.
1: Oui.
0: On va acheter des billets.
1: Mm-hmm.
0: Ça va bien aller. Donc, quand on voudra accéder à la propriété, elle sera la première choisie, là, l'élue par la banque. Je suis vraiment fier.
1: Vraiment.
0: Donc, elle se lève le matin. Saluez-les au IW, Georges Muir, Nadia. Dites-lui, hey, Carbo, il t'a parlé de toi, là.
1: Ah,
0: oui. Elle devrait d'abord recevoir une quinzaine de policiers ce matin du SPVQ qui vont déjeuner. Ils vont chercher le déjeuner, là. C'est vraiment cool. C'est une belle gang. Je te dis, on est une belle famille, le show du matin week-end.
1: Hey, mais, hein.
0: En terminant, Dan le troqueur qui est là, parce que oui, j'ai oublié les troqueurs ce matin, mais je veux pas les oublier. Ils sont tous avec nous, soit à l'application, soit en rappel, soit en différé, peu importe. Les camionneurs, les camionneuses, je veux pas vous oublier. Alex qui est là aussi. Bon matin, Mathieu, bon matin.
1: Hey, bon matin.
0: Ménage et commission suivi des pichettes de blé d'Inde avec la famille à ma blonde aujourd'hui.
1: Ah, ça, c'est fun.
0: Ça, c'est John à Mascouche qui nous dit ça. Salutations à toi. Alain Bouchette, on est là aussi. On nous salue. Denis de Papineauville qui nous salue. Il fait nos salutations aussi. Il nous présente un show de snowbird. Pas de vieux bonhomme.
1: Il s'en va en Floride, moi, c'est ça?
0: Plutôt à Gatineau, un aéro-show. Aujourd'hui, c'est hot, ça. Marco de Saint-Georges, salutations à ma boss. Mario Bourassa qui va fermer son spa. Yvon qui va aller jouer au golf dans Pollon. Rémi, le cuisinier, qui est dans Portneuf. André qui est au club de sport, club de golf Grand Portneuf. Guillaume qui nous dit un bon show. Bon matin, les gars, vous m'accompagnez sur la route, salutations aussi. Alain de Barrie en Ontario. Barrie en Ontario, c'est loin, ça.
1: Oui, monsieur.
0: Mais il y a une école de marketing automobile qui est là. Moi, je connais cette place-là, oui. Barry, tu prends la 401, la 400 Nord, puis à un moment donné, là, avant d'arriver à, comment ça s'appelle, ça? Wasaga Beach.
1: OK.
0: Un petit peu avant, Barry est là, dans le nord de l'Ontario. Salutations à toi. C'est le fun de connaître sa géographie parce que nos salutations un peu partout, ben, on sait exactement où ils sont.
1: Exact.
0: Ben oui, toi. Bon matin à vous autres. Je vous envoie ma photo de mon troc de lait. Propre, propre, propre. Je suis à Rimouski aujourd'hui. Je suis toujours fier d'avoir un beau troc. Bien propre de lait. Guylaine de Saint-Alexis qui m'envoie plein de cœurs ce matin.
1: Plein de bijoux.
0: Je peux t'en donner aussi. Julie de Saint-Nicolas qui est là. Isa Vachon, ma marcheuse, ma tricoteuse, ma tout ce que tu voudras. Parlant de tricoteuse, Sylvie Avani qui est avec nous. Marc Lapointe aussi qui est là. Et on va terminer ça comme ça. Je ne veux pas en oublier personne. Mais salut à vous deux en direction de la track de la dernière saison. C'est pour Alexandre. On voit une moto dans le pick-up en arrière.
1: Monsieur.
0: OK, Alexandre, ça va faire de la track en moto. Ben, c'est une bonne idée, puis on va pouvoir en profiter cette semaine. Normalement, c'est Stéphane Monnette.
1: Mm-hmm.
0: Stéphane Monnette est pogné en quelque part.
1: Il est dans le fin fond du bois.
0: Là, moi, j'ai quelqu'un qui est extrêmement généreux, que j'apprécie, mais de puissance 1000. C'est mon vieux Claude Roy, qui va être avec nous ce matin. Je sais pas c'est quoi le sujet, mais il va l'apprendre. J'adore jaser avec des papis comme Claude Roy. Oui, on ne reviendra pas long.
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0: Bon matin.
1: Bon matin, tout le monde.
2: Bon matin. Bon matin. Merci d'être là. En relève de Stéphane. Claude, cette semaine, dans l'actualité, j'ai vu une affaire qui n'a pas de bon sens. Attaque de requins.
0: Ouais, ben ça, c'est correct.
2: Au
0: là,
2: Québec.
0: Ouais, mais là, on a une attaque de requins. Mais ce même requin-là, qui est en parenthèse, il y a quelques requins géolocalisés là, avec des puces, micro, des micro-puces dans l'aileron central, dans la dorsale. Donc, il y en a une, entre autres, qui suivent depuis des années, qui s'appelle Bella.
2: Ouais.
0: Donc, ils suivent son déplacement, puis ils savent exactement où elle va. Puis, c'est un signe annonciateur de l'été quand on commence à la voir dans le fleuve, dans le golfe Saint-Laurent.
2: L'eau est plus chaude.
0: L'eau est plus chaude, puis là, elle sait qu'elle va avoir de la nourriture. Fait qu'elle est présente dans ce temps-là. Mais c'est pas nouveau. Il y a des années. Je peux pas dire, écoute, j'étais animateur de l'émission de télévision à l'époque. Puis un gars de Montréal qui s'appelle Raymond Carignan, qui était animateur d'une émission de télévision aussi, qui avait décidé d'ouvrir une pourvoirie sur l'île de... aux îles de Madeleine.
2: OK.
0: Parce qu'on avait dénoté la présence de requins pendant les cages aux morts. Donc, c'est pas nouveau, là.
2: Dans les 1800, ça, à peu près?
0: À peu près, okay, je te dirais. Ouais. Ça fait vraiment longtemps.
2: Mais là, c'est au large de Percé, mercredi matin, qui est arrivé
0: normal.
2: Cet événement-là.
0: C'est normal.
2: Mais c'est normal. Mais pourtant, on essaye tellement de dire que les réchauffements climatiques font en sorte que le grand requin blanc est rendu qui vient manger.
0: Il vient de manger, pas les gaspiller, il vient de manger les phoques. Hein. À l'entour de l'île Bonaventure, il y a une concentration de phoques qui est intéressante. Puis pour lui, ben nous autres, on n'a pas eu de contrôle sur le phoque.
2: Fait qu'il on y a plus depuis...
0: Des années. Depuis Brigitte Bardot s'en est mêlée.
2: Ouais.
0: Donc, à ce moment-là, on n'a plus de contrôle sur le phoque. Puis là, ben, on est rendu avec au-delà d'un million et demi de phoques gris dans le Saint-Laurent. Donc, c'est une nourriture abondante, facile pour le grand requin blanc. Puis il faut pas oublier que les plongeurs sont habillés comme des tabliers matin. Ils sont habillés en noir. Hein?
2: C'est ça.
0: Ça
2: y ressemble. Hein?
0: Ça y ressemble beaucoup. Hein, t'sais. Ouais. Fait que t'es dans l'eau. Fait que le requin, pour lui, c'est pas un être humain qui va attaquer. Pas un être humain qui va manger. C'est probablement, dans sa vision à lui, c'est un phoque qui est dans le fond de l'eau.
2: C'est ça.
0: Puis je vais l'attaquer.
2: Et voilà. D'ailleurs, l'attaque a été très, très...
0: Le gars était chanceux.
2: Ça a duré des secondes.
0: Ben oui, c'est ça.
2: Et là, il s'est fait snapper. Après ça, ils ont perdu de vue le requin. Ils l'ont même pas revu dans la même seconde.
0: Ah, oh, c'est ça. Fait que le requin est venu pour le capturer comme si c'était... parce qu'on le voit avec les orques. Quand les orques font ça, ils vont suivre les phoques jusqu'à temps qu'ils soient au bord. Puis quand ils sont au bord, les phoques se pensent bon. L'orque est trop gros pour y aller. Puis finalement, l'orque se donne un grand coup. Il va le chercher directement dans le sable.
2: Puis il recule dans
0: la mer. Donc le requin, je dis pas qu'il fait la même affaire. Surtout pas le requin blanc. Mais on a un autre requin qui s'appelle le requin pèlerin. Et le requin pèlerin, on le pêche, on a pêché accidentellement au Saguenay lors de la pêche à la Sébasse. Donc, c'est une histoire où en réalité, quand le gars, il a réussi à le monter à la surface, il savait pas c'était quoi.
2: Il y avait une face de requin.
0: Il y avait un œil dans le trou. C'est un œil qui a passé dans le trou.
2: Donc, parce que là, ça passe pas dans le trou, là.
0: Ça passe pas dans le trou. Fait que là, ils ont commencé à creuser avec une scie à chaîne de plus en plus grand, pour être capable de le sortir. Puis, c'est un requin qui est exposé. Il y a un genre de petit musée à Ville-la-Bible. Le requin est exposé là. Donc, c'est pas nouveau qu'on prenne des requins. Puis, le requin pèlerin, c'est un requin de fond. C'est pas un requin, c'est un requin qui mange du plancton. C'est pas un requin.
2: 45 pieds de long, pareil.
0: Ouais, c'est ça. C'est quand même un bon requin. Puis il reste quand même que quand tu regardes ce genre de requin-là...
2: C'est long comme un autobus
0: RTL. C'est un gros requin, là. Par contre, ceux qu'on a pris étaient dans les alentours, je te dirais, entre 100 et 250 livres, là, à ma mémoire. Donc, on a des requins dans le fleuve Saint-Laurent. Faut pas s'en offusquer. Puis de toute façon, ils viendront pas à Québec parce que du moment que tu franchis l'eau salée, ils sont plus là. Ils adaptent pas à l'eau douce. Donc, comme nous autres, notre eau saumâtre est alentour de l'île aux grues, à Montmagny. L'eau saumâtre. Donc, le sel n'est pas encore très salé. Il mélange d'eau douce et d'eau salée, un peu dilué. Donc, il ne dépassera pas ça. C'est sûr qu'il ne dépassera pas ça.
2: J'ai deux questions innocentes. Je vais t'en poser une. Mais moi, j'ai toujours dit qu'il n'y a pas de questions niaiseuses.
0: Oui, oui.
2: C'est quoi la différence entre de l'eau salée et de l'eau douce pour un poisson?
0: C'est-à-dire que la concentration d'oxygène n'est pas la même. Je suis pas un scientifique non plus. Là, je peux pas t'expliquer tout le phénomène.
2: Parce que tu prends un poisson d'eau salée, Claude, je sais pas, moi, tant ton requin blanc, là, ton grand requin blanc, puis tu le mets dans le lac Saint-Jean.
0: Il va mourir.
2: Oui, mais pourquoi?
0: Il est plus capable de s'adapter. Dans son oxygène, dans son eau, l'oxygène, le taux d'oxygénation n'est pas du tout le même. La densité de l'eau n'est pas la même. Puis l'eau salée, on le sait, un corps comme le nôtre, là, même si on pèse 200 quelques livres,
2: c'est pas l'eau.
0: On flotte à la surface.
2: Ouais.
0: Donc, alors que dans l'eau ordinaire,
2: l'eau douce.
0: Ben à ce moment-là, les vessies natatoires du poisson et la grosseur du poisson vont faire qu'il calera au fond. Il y a une consistance au niveau des chairs qui fait que l'eau salée va le garder plus haut.
2: OK.
0: Puis il va avoir moins de dépenses d'énergie pour être capable de nager partout.
2: De l'eau, c'est de l'eau.
0: Oui, de l'eau, c'est de l'eau, mais les poissons sont divisés comme ça. Autant on divise les poissons au Québec avec de l'achigan dans l'ouest, du doré dans le nord, du brochet au centre.
2: Oui, mais ça, tu nous as expliqué qu'ils ont été éparpillés.
0: Ils ont été éparpillés par les grands glaciers, mais les requins ne font pas partie de ces poissons-là. C'était des poissons qui vivaient dans la haute mer. Ça n'a pas été touché par ça.
2: Steve Grandbois, ce matin, il est à Tadoussac, il est en train de réparer son beurre de voilier pour faire la cale sèche.
0: Oui, oui.
2: Pourrais-tu risquer d'en voir un grand requin blanc à Tadoussac?
0: Oui, il pourrait risquer d'en voir à Tadoussac.
2: Parce que le lac Saint-Jean, c'est pas de l'eau salée.
0: Par contre, tu vas avoir plus, c'est le... Non, le lac Saint-Jean n'est pas de l'eau salée. Il n'y a pas d'eau salée qui sort de là, c'est de l'eau douce. Mais par contre, les bélugas vont aller chercher avec... Il y a un mélange qui se fait dans le coin de Tadoussac avec l'eau salée qui vient du fleuve puis l'eau douce qui vient du Saguenay. Puis il y a un mélange là, qui fait de l'eau saumâtre où les bélugas peuvent vivre, mais les grandes baleines n'iront pas s'en aller là-dedans. Par contre, le requin pèlerin, qui lui est le requin, comme je vous mentionne, qu'on retrouve à Ville-de-la-Baie, lui, il va descendre, puis il y a des grandes profondeurs. Ça, on dit que ça a 600 mètres de profond vis-à-vis Ville-de-la-Baie.
2: Ah oui.
0: Donc, ça vit dans les grandes profondeurs. C'est pour ça que quand les cébats

0: tu parlais de la différence entre l'eau douce et l'eau salée, mais le poisson d'eau douce, des adaptations pour réguler la concentration de sel dans leur corps, parce que l'eau pénètre par osmose.
1: Ouais, absolument.
0: Fait que les poissons d'eau salée, eux autres, sont conçus pour gérer la salinité de leur environnement. Puis au niveau de l'alimentation aussi, ça change parce que c'est pas les mêmes espèces.
2: Ben non, ça goûte salé.
0: Dans le salé, puis dans l'eau douce. Non, mais même les plantes, la biodiversité, tu
2: sais, faire pareil, parce que c'est de l'eau.
1: C'est ça que j'expliquais tantôt. C'est que la concentration d'oxygène avec le sel fait que les écailles de poissons, le poisson comme tel, un plus bel exemple, c'est le saumon de l'Atlantique. Le saumon de l'Atlantique, il va passer 7 ans sur les bancs de Terre-Neuve. Donc, s'il y a un poisson qui est salé, c'est bien lui.
2: Oui.
1: Il est bien adapté à l'eau salée. Et finalement, lors de sa migration, il s'en revient dans les eaux douces, puis il rentre dans les rivières d'eau douce.
2: Ça, c'est un superman.
1: Absolument. Puis son organisme se régularise avec le temps. Et on dit, il s'en vient, il va rester, par exemple, à la mer, c'est-à-dire il va rester dans le fleuve un bout de temps pour s'acclimater avec l'eau douce qui arrive dans le nez, puis l'eau salée qui vient derrière. Donc, c'est un poisson qui est capable de s'adapter, alors que les poissons comme le requin s'adapteront pas à ça.
2: Là, tu parles de la grosse, comment elle s'appelle, Bella.
1: Oui, Bella.
2: La grosse Bella.
1: Oui.
2: Je joue au bingo, elle.
1: Ouais.
2: Mais non, mais ils l'ont retrouvée avec un GPS.
1: Ah oui, absolument.
2: Comment est-ce qu'ils ont fait ça? Ils ont fallu qu'elle pogne à un moment donné?
1: Ben, c'est-à-dire qu'ils l'ont pogné. C'est facile à pogner, les requins, en réalité. Tu lui mets de la viande, ils viennent rôder alentour. C'est un fusil avec un genre d'aiguille. Puis ils vont tirer dans la dorsale. Ils ne tireront pas dans la peau. Ils vont tirer dans la dorsale qui est assez haute au niveau de l'eau.
2: Ouais.
1: Parce qu'ils viennent à côté des bateaux. Fait qu'ils vont juste avec un grand harpon. Là, ils vont y mettre, un GPS, puis à part.
2: Là, il y a suivi, parce que tu disais qu'il y avait une plateforme gouvernementale.
1: Oui, il y a une plateforme gouvernementale, puis il y a un institut de requins qui est sur la biodiversité marine dans le Bas-Saint-Laurent. Puis ils sont au courant de tout ça depuis des années et des années. Il n'y avait jamais eu d'attaque de requins. Là, il y en a eu un. Fait que là, ils disent, faites attention où vous plongez, puis faites attention à ce que vous
2: ça
1: faites.
2: Ça nous rappelle le film Jaws.
0: Ouais,
1: c'était honnêtement, pour moi, je me baigne plus à la mer depuis longtemps à cause de ça. J'ai une peur bleue des requins. Quand je vais dans les resorts, je m'envoie dans les piscines, mais jamais je me mets les pieds dans le sable. J'haïs le sable, puis j'haïs la mer.
0: Ils mettent une petite corde avec des bouées pour dire jusqu'où tu peux y aller.
1: On était en voyage de noces, puis on avait été voir Jaws au cinéma.
0: Oh boy, le traumatisme.
1: Ça va pas bien. Non, j'aime pas du tout me baigner en mer.
2: Il y a personne qui veut se faire manger, parce que ça arrive, là.
1: Ah oui, ça arrive souvent, en dedans de trois pieds.
2: Il y avait un moment donné, je me souviens, il y avait un gars du Tonam qui s'était fait croquer par un barnouche. C'est pas drôle, là, tu sais, pour vrai, c'était peur, hein.
1: Oui, ça, puis des méduses, les méduses, ça pique. Puis des raies. Puis des raies.
2: Oh, ben les raies, ça, il n'y a pas rien que dans l'eau, là.
1: Oui, mais c'est parce que. Les raies qui sont cachées au fond, puis qui ont leur dor au bout de la queue.
2: Je l'ai dit, j'ai quand t'agacé, là.
0: Ah, ouais, c'est bien en plomberie.
2: Mais on ne pas dans raies, là.
1: Mais celle-là, on n'ira pas dans raies ce matin.
2: Il y a plomberie Sainte-Croix, il y en a toute une, là. Oh, puis il y a du poil là-dedans.
0: Oh,
2: boy. Il y a des. Attention aux habits noirs, ben c'est ça. Donc, est-ce que tu étais en train de me dire qu'un requin, ça vaut couleur?
1: Ben, c'est-à-dire que le noir, si vous vous rappelez de mes techniques au niveau de la pêche, le noir est une des couleurs qui se voit le plus dans
2: c'est
1: le fond
2: vrai,
1: de
2: l'eau. T'as raison.
1: Donc, tous les habits de plongée sont noirs parce qu'ils sont capables de se voir les uns les autres. La couleur noire est une couleur, mais tu dis, il fait noir dans le fond de l'eau et on ne les voit pas. Oui, on les voit très bien.
2: Ouais.
1: Donc, la couleur noire, c'est la couleur des habits.
2: Parce que la couleur n'a plus d'importance dans le fond de l'eau. Il y a
1: non,
2: plus
1: est-ce que là, ils vont commencer à mettre des bandes de couleurs? Est-ce qu'on va changer les techniques, les approches? Je pense pas. Ça fait des années qu'on chasse le requin et qu'on a des observations de requins. C'est un bête accident, malheureusement.
2: Moi, quand j'étais jeune, j'écoutais Jean Cousteau.
1: Oui, oui.
2: T'en souviens-tu?
1: Oui.
2: Il était intéressant. Ça, tu connais pas ça, Mathieu?
0: Le nom me dit quelque chose.
2: Jean Cousteau, c'est un plongeur.
1: Un plongeur. Il est venu au Québec. Par contre, ce qui est dit sur lui n'est pas nécessairement vrai au niveau écologique.
2: Hein. Ouais.
1: Quand il était venu dans le Saguenay, il avait fait un petit peu de dégâts avec son bateau, là, mais ça avait resté lettre morte parce que c'est Cousteau. Moi, j'ai eu la chance, pendant ma tournée en Europe, de souper avec le fils de Jean Cousteau, Jean-Michel.
2: Oui.
1: Donc, j'ai mangé avec lui, mais ça a été un souper très désagréable.
2: Ah oui?
1: Ouais, très pédant, très prétentieux lui-même. Avec le nom Cousteau, c'est normal.
2: Ben, c'est ça. Mais c'est pas normal d'être frachier de même, Claude.
1: Ouais, ben, il y en a des frachiers dans la vie, hein. On en connaît. Mmh. On en connaît tous.
2: Oh oui, j'en connais.
1: On en connaît.
2: Oh oui, j'en connais. Oh oui. C'est drôle, je me tourne la langue, là.

0: Sortons de l'eau.
1: Ouais, sortons de l'eau, allons-nous en
0: allons
1: dans
0: voir le,
1: bois.
0: Le roi de la forêt québécoise.
1: Ben, te dire, oui, puis c'est pas un roi dangereux. Je peux pas faire le requin, le parallèle avec le requin. C'est pas un animal qui est dangereux. Hein. L'orignal, c'est pas un animal qui est dangereux. C'est un animal fétiche que, théoriquement, on voit à l'occasion ou on voit pas. Moi, j'ai des gens qui sont venus de l'Europe.
0: C'était Jacques, j'ai dit Jean, mais c'est Jacques.
1: OK. Ouais. Jacques, ouais.
0: Mais je vais faire prendre, là, parce qu'il va te le dire.
1: C'est correct, c'est bon que les laveurs soient là. Hein.
0: Oui, oui.
1: Donc, les orignaux comme tels, c'est un gros fantôme. Tu peux en avoir beaucoup, puis tu peux pas en avoir du tout. Puis un de mes amis qui vient pêcher au Québec depuis une vingtaine d'années, donc je l'ai traîné partout au Québec. Je dis bien partout, c'est partout.
0: Ouais.
1: Il n'a jamais vu un orignal.
0: De sa vie?
1: Ouais. Ah, puis ouais. Moi, le lendemain, je m'en vais dans le bois pour aller faire un petit tour. Bingo, je tombe sur un orignal.
0: Mais c'est vrai que les orignaux, c'est pas si facile que ça à voir.
1: Non. Ça se camoufle, mon ami. C'est une couleur
0: c'est
1: brune.
0: C'est si gros et si petit, hein, ouais. En même temps.
1: Puis ça passe à travers les branches comme tu... Il y a une histoire, d'ailleurs. Il disait, moi, j'ai vu un orignal avec un panache d'à peu près 6 pieds de large dans une forêt où les arbres étaient tellement torsés, il n'y avait pas 6 pouces. On avait de la misère à passer entre les arbres.
0: Puis lui, il passe.
1: Mais c'est vrai qu'il passe.
0: Ben oui.
1: Parce qu'il s'en va à sa vitesse normale, puis le panache casse les branches. Boum, boum, boum, boum, boum.
0: Ah, c'est fort, fort.
1: Ah, hein? Oh, c'est fait très, très fort.
0: Surtout puis là, ben, il y a des tirages au sort, là. Ça va être la chasse, là.
1: Oui, mais là, il fallait s'enregistrer pour le tirage au sort pour avoir le droit aux femelles. Puis au sans-bois, il faut que c'est... Donc, c'est 10 centimètres. C'est 10 centimètres qu'ils ont le doigt, donc la corne ne doit pas dépasser 10 centimètres. C'est pour ça que quand ils tirent loin, tu ne peux pas vraiment savoir si c'est à 10 centimètres. Puis les femelles, c'est pareil. Donc là, c'est les gens qui ont eu le tirage au sort, ben peuvent aller dans des territoires où il y a de la femelle. Sinon, c'est des territoires qu'on appelle par alternance. Une année, tu peux, puis une année, tu peux pas.
0: Okay.
1: Donc, j'ai donné quelques zones, mais en réalité, je veux pas embarquer là-dedans, Carl, parce que si jamais je donne une information, puis que le gars, il est dans la mauvaise zone, il va dire, j'ai entendu ça, à choix,
0: ouais.
1: C'est Claude Roy qui m'a donné l'information.
0: Oui, mais tu sais, regarde, il y a moyen d'y aller, là, sur le site, là.
1: On fait attention, oui, ouais, ils ouais. vont sur le site, puis...
0: Oui, j'ai pas envie d'entendre les zones. De toute façon, j'ai aucune crise d'idée, c'est quoi, les zones.
1: Oui, ben c'est une zone de chasse, donc le Québec est divisé... en différentes zones de chasse. Ouais. Chaque zone de chasse a un numéro. Puis les zones de chasse, bien sûr, dans des zones plus propices, comme à Matane, bien, la concentration d'orignal est bien plus forte que dans la région de la réserve faunique des Laurentides, par exemple.
0: Okay.
1: Tu sais, tu vas être de 5 à 1.
0: Okay.
1: Donc, quand tu es dans la réserve faunique des Laurentides, tu es à 1, puis quand tu es dans Matane, tu es à 5. Fait que quand tout ce qui s'appelle le Zec Caso, le Zec Rimouski, tout ce qui est dans ce coin-là, cause obstacle, Matane, une concentration d'orignal vraiment folle. Et débile.
0: C'est là qu'il y a des chasseurs qui sont bizarres dans Gaspésie.
1: Oui, mais c'est ça. En Gaspésie, d'ailleurs, c'est ce castin ici.
0: Il y a quoi dans l'eau des chasseurs bizarres?
1: Ouais, ben, c'est
2: pas ceux qui boivent de l'eau.
1: non, mais c'est pas ça. C'est parce que, de un, c'est vrai qu'il y a la boisson. Puis, deux, il y a des gens qui sont très territorialistes et qui vont laisser des vieilles. Ils vont acheter des vieilles roulottes, puis ils vont mettre une roulotte à l'entrée des chemins, mais ils vont bloquer le chemin en disant chasseur à l'affût. Ça, c'est mon territoire. Fait qu'ils vont bloquer des cols de montagne.
0: Ce qui est totalement illégal.
1: Totalement illégal, mais les gens des ZEC, on dirait qu'ils ont trop peur parce que c'est des gens qui sont du village. Hein. Un ZEC, c'est une zone d'exploitation contrôlée. Puis elle est contrôlée par qui? Elle est contrôlée par les gens du village en grande majorité. Tu peux avoir des gens de l'extérieur sur les CA, mais c'est très, très rare. Alors que les gens du village contrôlent le coin. Donc, ils vont prendre, par exemple, une montagne. Quand on va chercher une carte qui est importante quand on fait le repérage, on se prend une carte du territoire. Et là, tu vois tes montagnes, tu vois tes plateaux, tu vois tes coulées, tu vois les endroits qui sont susceptibles à avoir accueilli de l'orignal. Tu surveilles, bien sûr, le crottin, les branches qui sont mangées, parce que l'orignal va aller manger les derniers bourgeons sur le bout. Fait que c'est très, très, très visible. Tu peux voir le territoire. Ouais. Puis habituellement, il est pas dans son territoire. Entre le territoire d'hiver et le territoire de chasse, il y a une grande différence. C'est pas du tout le même territoire.
0: Okay.
1: Donc, quand tu vas faire ta prospection ou tu vas avoir été mis ton bloc de sel, ben à ce moment-là, tu vas retourner à ce temps ici. Là, il est un peu trop tard. Je dirais aux gens, moi, j'irai pas, là, parce qu'on est trop proche. Mais comme la chasse commence la semaine prochaine,
0: 26.
1: Ben, allez, par exemple, dans ton territoire, fais attention aux odeurs. Ça, c'est bien important.
0: Ouais.
1: Donc, ton habit, là, j'espère que tu l'as gardé dans une poche avec des branches de sapin,
0: ouais,
1: des branches de cèdre, des feuilles mortes. Tu vas mettre tes habits de chasse dans ça. Puis même si tu dégages l'odeur de bois, c'est normal, c'est ça qu'il est habitué de sentir. Attention de ne pas essayer de se camoufler avec l'odeur de moufette. Parce que quand tu vas dans le bois, si vous y avez été dans le bois, une moufette, ça pisse pas pour rien.
0: Ça
1: donc, il n'y aura pas d'odeur de moufette. Leur nord, son odeur d'urine est plus forte. Lui, il va marquer son territoire, mais de grâce, mettez pas ça. Il y a des produits qui se vendent actuellement sur le marché,
0: ouais,
1: qui sont ce qu'on appelle odeur de terre. Soit tu mets ça après un Tempax, donc carrément un Tempax que tu accroches après tes bottes, t'en mets deux,
0: ouais,
1: tu mets odeur de terre, puis tu mets odeur d'orignal, puis ouais, tu te promènes dans le bois avec ça. Faut pas que tu dégages l'odeur. Ces bêtes-là ont un nez incroyable.
0: Ah oui.
1: Ils sont capables d'entendre avec leurs grandes oreilles, mais par contre, ils voient pas clair. Donc, ils ont besoin de deux autres sens pour être capables de se déplacer dans le bois. Fait que c'est bien important
0: c'est
1: quand vous y allez.
0: C'est sûr que Christiane qui arrive dans le bois avec son skin so soft.
1: Non. Là. C'est sûr qu'elle ne marche pas. Là.
0: Pas à bonne idée.
1: Non.
2: La petite vanille, là.
1: Non.
0: Ouais, la petite vanille de Walmart.
2: Ouais, c'est ça.
1: Ouais, c'est ça. Donc, non, tout ce qui s'appelle parfum, faites attention de ne pas vous laver les cheveux avec des savons. Il y a des savons maintenant de chasse.
2: Même le déo.
1: Ouais, même le déodorant, t'es mieux sentir le swing,
2: ouais,
1: que sentir le skin so soft.
0: Oh, ouais, vraiment.
1: C'est vraiment important quand vous allez surtout faire le repérage ici. Quand vous allez être en période de chasse, ouais, ça va être encore plus important. Faites attention à des zones que je trouve très sensibles que les gens ne protègent pas. Le derrière des oreilles puis le derrière de la nuque. C'est l'endroit où on perd le plus de chaleur.
0: Puis
1: en plus, c'est là que ça sent le plus.
0: Ouais.
1: C'est juste un petit test. Juste enlever vos écouteurs. Juste vous passer le doigt en arrière puis vous sentir le doigt. Vous allez voir que ça sent. Ça dégage beaucoup, même si on a pris notre douche.
0: Ouais.
1: C'est normal.
0: C'est pareil pour le cul, Claude?
1: C'est pareil, mais c'est peut-être que ça sent pas la même affaire. Ça sent pas la même affaire. L'Orient ne court pas après ça.
0: Je t'agace. Donc, faut observer aussi les grattages, les cacas, les traces.
1: Oui, les traces au sol, bien sûr, allez voir. Puis il faut se garder un ruisseau proche, parce que si un orignal va manger du sel, ben il va aller
0: il
1: a soif. Fait qu'il va aller dans une source d'eau. C'est pour ça, d'ailleurs, que dans la réserve faunique de Laurentides, on a tout bouché les trous d'eau qu'il y avait sur le bord de la route. On les a remplis de roches pour justement pas que l'orignal puisse aller boire là. Donc, on a mis des clôtures. Puis en cas d'intrusion dans le territoire, ben à ce moment-là, il ira manger là, il ira boire là. Donc, on a bouché tous les trucs.
0: On l'éloigne le plus possible.
1: Parce
0: on boit dans le lac, mon gros maudit niaiseux. Les tiques, eux autres, parce que j'ai un auditeur qui me dit, est-ce que Claude peut parler des maudits tiques?
1: Ouais, mais les tiques, malheureusement, ça vient des CC. C'est venu des États-Unis. Il y a des secteurs où il y en a plus, des secteurs qui en a moins, mais un animal où tu vois qu'il y a des grandes pertes de poils, donc sur le corps, il y a des plaques, carrément des grandes plaques où il n'y a plus de poils, parce que il est bourré de tiques, ça affecte pas la viande, mais la bête, elle devient folle.
0: Ça, les tiques,
1: ils rentrent dans les oreilles, puis ça va jusqu'au cerveau, puis ça...
0: Il
1: est gelé. Ton orignal est quasiment gelé.
0: Ouais.
1: J'ai vu des gens s'approcher des orignaux, les prendre par le cou, les flatter, sans que l'orignal fasse rien. Par contre, au contraire, il y a des orignaux où ça attaque le cerveau, où ils deviennent excessivement agressifs. Donc, il faut faire attention dans la période de motoneige. Par exemple, l'hiver, il y a des gens qui se sont fait attaquer.
0: Ah, mais il y a des innocents
1: qui courent. Ah oui, il y en a partout.
0: Et en plus, ils mettent ça sur TikTok. Moi, je les juge, je les méprise. Mais en tout cas, regarde, on verra bien.
1: Dernier,
0: c'est la chasse qui commence. Hein?
1: Le dernier point que j'insiste, arrêtez de vouloir tirer des bêtes à 300 mètres. Ça se tire pas à 300 mètres. Ça se tire à 100 mètres. Puis 300 pieds, là, ça fait loin en Jérivoire.
0: Ben oui, c'est loin, dans le bois.
1: Dans le bois. Puis quand vous tirez, quand vous vous pratiquez en hauteur, si vous êtes pour chasser dans des caches en hauteur et que vous déplacez votre carabine vers le bas, le centre de gravité de la Terre va faire... Dévier la balle vers le bas, vous allez passer en dessous de votre bête. Donc, autant à l'arc, à l'arbalète ou à la carabine, quand vous vous pratiquez, pratiquez-vous dans la situation de chasse dans laquelle vous allez être.
0: Mm-hmm.
1: Moi, j'ai tout le temps été au sol parce que j'ai peur de monter dans les arbres. Donc, je chassais au sol, je sais que ma trajectoire va être ça pour le premier 50 mètres, ça pour le deuxième 50, puis ça pour l'autre 50. Donc, j'essayais de tirer le plus proche possible pour que ma balle aille une rectitude, une droitesse, au lieu de tirer loin où la balle se promène comme ça.
0: Oui, c'est ça, exactement. Mais t'as peur des hauteurs? Tu nous fais cette confidence-là?
1: Pourquoi?
0: Je sais pas. L'autre jour, ça a l'air que t'écoutais, c'est ta femme qui m'a appelé. Elle m'a dit, Claude est en train de regarder un discours de Québec solidaire, puis il est grimpé d'un rideau.
1: Non, non, je suis pas grimpé. Je grimpe pas si haut que ça. Par contre... Par contre, il y a une publicité à la télévision, il faut que je vous le dise, une publicité où le père téléphone à son fils, puis son fils vient le chercher, puis quand il arrive à côté, son père est assis sur le toit de la grange parce que le chêne est tombé. Il la trouve très, très bonne parce que ça m'est arrivé exactement comme ça sur le boulevard de la Colline.
0: Ah oui.
1: Je restais à 3 maisons de ton garage, boulevard de la Colline, puis la voisine m'a demandé d'aller réparer quelque chose. J'ai voulu faire mon smart, je suis monté, jamais été capable de redescendre. J'ai passé une partie de l'avant-midi à envoyer des bebelles partout. Les gens ne comprenaient pas, ils m'envoyaient à la main au lieu de s'approcher. Viens
0: c'est
1: m'aider.
0: Claude, c'est Claude Roy, le gars de l'ADQ.
1: Oui, c'est ça. Il est tué en couverture.
0: Merci pour ton don de soi ce matin.
1: Ah, il fait plaisir, les amis.
0: Bon retour.
1: Bon dimanche.
0: On fait une mini-pause. Au retour, on jase avec qui?
2: Avec Marie-Hélène Raymond.
0: Elle n'est pas là, hein?
2: Non, je ne l'ai pas vu arriver.
0: OK. On va voir ça.
2: Merci. Okay. Salut.
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0: Ah ben oui, dans ce show du matin week-end, vous me connaissez, j'adore faire connaître des gens. Et présentement, j'ai devant moi une fille qui m'est à la fois, qui est pimpante, qui est en tout en forme, que j'ai fait niaiser 15 minutes en bas parce que j'ai oublié de donner le code. Puis c'était ça le téléphone qui arrêtait pas de sonner.
28: Excuse-moi.
0: Ben oui, c'est Marie-Hélène Raymond. Bienvenue Marie-Hélène, merci.
28: Bonjour,
0: merci
28: Caro.
0: D'être là. Ben, merci d'avoir pris ton cadran puis décidé de te lever ce matin.
28: Super matinal, ça me faisait plaisir d'être en studio avec vous ce matin.
0: Marie-Hélène, tu viens nous présenter ton premier ouvrage, un livre.
28: Oui.
0: Mais tout d'abord, qui es-tu, Marie-Hélène?
28: C'est une grande question, ça. Qui suis-je? Ben, pour l'anecdote, la dernière fois que je suis venue dans les studios de Choix Radio X, j'étais chroniqueuse à TQS.
0: Oui.
28: Monsieur Dumais était dans la même salle de nouvelles que moi.
0: Dominique Dumas?
28: Dominique Moret. C'est ça, Dominique Moret. Jeff Fillion est en ondes le matin, puis Gilles Parent est en ondes l'après-midi. Ça fait que ça fait un bout que
0: Ça fait longtemps que tu n'as pas foulé. Bon, oui, au moins, tu la connaissais. Ben non, même pas. Oui, la même adresse. Oui, exactement.
28: Oui, c'est la même adresse. Ça, j'ai pas eu de misère à me trouver ce matin.
0: Là, c'est sûr, là, tu vas me parler de ton livre, mais à base.
28: Oui. Ben écoute, maintenant, depuis que j'ai quitté TQS, je travaille au Musée national des beaux-arts du Québec.
0: Oui.
28: Depuis 2008, l'année du 400e. Et j'ai changé de poste plusieurs fois au musée. Là, j'ai commencé aux relations de presse, stratégie numérique, maintenant stratégie expérience visiteur. Mais je continue d'être chroniqueuse ici et là. Je fais des critiques de films sur cinoche.com, des entrevues pour le magazine ciné que quand vous allez dans la salle, vous pouvez peut-être lire.
29: Tout plein de cordes à ton arc, finalement.
28: Oui, c'est ça, je m'amuse.
0: Ah ouais, mm-hmm. Chroniqueuse de films.
29: Ah ouais, c'est intéressant ça.
0: Ah, à ce temps que t'as le code. Marie-Hélène, tu nous arrives avec un ouvrage « La discipline est une réputation un peu beige. Des contraintes, des rigidités, des obligations. » C'est pas très sexy.
28: C'est c'est plate, la discipline, hein?
0: Ouais.
28: Tu sais, les gens que j'ai rencontrés pour mon livre me disaient, je suis disciplinée, mais je suis pas plate. Puis les gens, en général, qui me disaient, mon Dieu, tu fais donc bien des affaires, comment tu y arrives, tu sais? Je disais, ben, je suis disciplinée, mais j'avais tout le temps besoin de rajouter, mais je suis festive.
1: Oui,
28: mais
1: c'est
28: j'ai
1: ça.
28: Du fun. Mais, tu sais, puis t'as voilà. Mon livre dans les mains, Carbo, il est rose, il est orange, oui, il est jaune, il est flash. Je me disais, c'est ça, il faut qu'on parle de discipline puis qu'on lui redonne ses lettres de noblesse parce qu'on la voit vraiment comme quelque chose de vraiment plate et repoussant, alors que moi, je trouve que c'est tellement le fun parce que ça me donne la liberté après de faire tout ce que j'ai envie de faire, le fait d'être discipliné, le fait de cocher mes petites cases. Puis après ça, je fais ce que je veux. Ça m'encarcane pas du tout, ma discipline, parce que je l'ai choisi aussi.
0: Ouais.
28: Tu sais, le sous-titre du livre, c'est « L'art de la rigueur joyeuse ». L'idée de dire que la routine, effectivement, si elle t'est imposée, ça se peut que ça te fasse...
0: C'est plat.
28: Mais ouais. Si tu l'as choisi, si tu es content tous les matins de te lever pour faire telle chose ou le soir de compléter telle tâche, ben tu sais, ou de rendre une tâche plate, de fun.
1: Oui.
28: Je sais que tout le monde ici doit faire du ménage, puis c'est pas nécessairement ce qu'on a le goût de faire le plus. Mais si on l'associe à notre émission de radio préférée le dimanche matin, ou la musique, ou on se dit on a une récompense après, c'est de jumeler ça avec quelque chose de joyeux, de le fun.
0: T'as raison.
1: Moi, tu vois, moi, j'en fais ça justement. Je me donne. Je fais tout le temps. Moi, c'est. J'aime cuisiner, puis j'aime faire le ménage chez moi, puis j'accepte maintenant que ma blonde ne soit pas autant motivée que moi là-dessus.
28: Oui.
1: Mais j'ai travaillé fort là-dessus. Mais justement, quand les journées, mettons que je suis en congé, puis que je me dis, ah, je vais gamer après-midi ou je vais faire quelque chose pour me faire plaisir, on dirait qu'il faut toujours que je fasse comme mon ménage avant, que je place mes choses.
28: Ben
1: comme
28: voilà.
1: Ça, ma journée est placée, puis là, je peux juste relaxer.
28: T'sais. Et quand tu games, puis derrière toi, tu as tout ce que tu as à faire,
1: tu
28: te sens coupable de gamer.
1: Ben oui.
28: Alors que quand tu games, puis que tu as réussi à tout faire ce que tu avais à faire dans ta journée, puis que tu te sens moins mal, hey, là, tu es libre. Là,
1: vraiment.
28: Tu games pour vrai.
1: Vraiment.
28: Là, c'est immersif. Là,
1: il reste juste à plier mon linge.
28: Exactement.
0: Ben, procrastiner, c'est toujours le fun.
28: Ben, procrastiner, tu vois, j'ai un chapitre complet là-dessus.
0: Ouais.
28: C'est difficile, là, je le sais. Genre, tu sais, tout le monde procrastine un peu, mais on procrastine tous trop.
0: Ouais.
28: Quand on dit « j'ai pas le temps », c'est la pire phrase. Mm. On a tous du temps.
1: On prend pas le temps.
28: On prend pas le temps, merci, exactement.
0: Ouais.
28: Puis on a beaucoup, beaucoup de temps, mais on en perd beaucoup. T'sais, juste le téléphone puis le scrolling, c'est énorme.
0: Ah,
28: c'est
0: une perte de temps énorme.
28: Il y a des trucs dans mon livre là-dessus, entre autres. Je dis pas qu'il faut quitter les réseaux sociaux, je dis pas qu'il faut pas communiquer avec nos amis, je dis pas qu'il faut pas se tenir informé, mais il y a beaucoup de perte de temps là-dedans. Là. C'est très chronophage, là, notre téléphone puis tous ces trucs-là qui sont... Mm-hmm.
0: T'as entièrement raison. Et quand je regarde ton livre, bon, d'abord, il y a des remerciements parce que tu as parlé à plein de gens. Il y a plein de sources que tu es allé chercher, des références, parce que tu cites tout au long du livre.
28: Ouais.
0: J'ai eu la chance de commencer à le feuilleter. Tout au long du livre, tu cites des proverbes, tu cites des grands de ce monde, mais aussi des moins grands. aussi des moins grands. Mais tu es allé chercher... Parce que moi, je suis très d'accord avec la discipline.
28: Oui?
0: Moi, je suis peut-être un peu trop discipliné.
28: Pour vrai?
0: Oui. Parce que pour faire tout ce que j'ai à faire d'une semaine,
28: voilà.
0: Le choix.
28: C'est ça.
0: J'ai pas le choix.
28: Ben oui.
0: Puis des fois, je me plais à dire, puis c'est de valeur, puis c'est pas dégradant pour aucune maladie mentale, mais je me trouve un peu autiste des bouts.
28: Ah, pour vrai?
0: Oui. Parce que dans ma discipline, je vais inscrire...
28: Un peu control freak, là?
0: Ben, je vais inscrire... ce que j'ai fait dans la journée, l'objectif que je m'étais fixé pour la journée. Et ça, c'est jour après jour depuis 26 ans dans mon commerce.
28: C'est fou, c'est parfait.
0: Ouais.
28: Mais c'est parfait, c'est un super... J'aurais dû t'interviewer pour mon livre, c'est bel exemple.
0: Ben, c'est
28: ça. J'aime ça beaucoup.
0: Donc, c'est une rigueur.
28: Tu y arrives aussi,
0: oui.
28: Hein?
0: Puis c'est accessible à tout. Moi, je le dis à mes employés, mes stagiaires, à mon entourage, à mes enfants... C'est accessible, ça, la rigueur.
28: Mais oui, c'est une habitude.
0: Il ne faut pas charrier. Là.
28: Mm-hmm. Non,
0: non. Il y a une vie là, au travers de tout ça.
28: Oui, l'équilibre est important.
0: Toi, cet ouvrage-là, ben, ça s'adresse à des parents qui pourraient peut-être parler à leur enfant?
28: En fait, je parle un petit peu du rôle parental parce qu'évidemment, ça a un lien. Mais on est plus dans... Il y a trois parties au livre. La première partie, c'est la discipline en général. Qu'est-ce que c'est? Comment ça fonctionne? Est-ce que tout le monde peut être discipliné? Est-ce qu'on a le cerveau pour être discipliné? Est-ce que tout le monde est capable? Discipline versus motivation versus bon, etc. La deuxième partie, une fois qu'on est discipliné, comment ça s'applique dans notre quotidien puis comment ça change nos vies personnelles. Et la troisième, là, on est plus dans notre environnement. Comment ça a une incidence sur les gens qui nous entourent, nos collègues, nos employés si on est gestionnaire, nos enfants, justement, notre entourage. Fait que cette partie-là, oui, un peu, parce que, en fait, moi, je dis, si on est un bon exemple, de discipline pour nos enfants. Puis,
1: ben oui.
28: Je te vois là, de tourner la page. Effectivement, j'ai dédié mon livre à ma fille. Elle a 15 ans. Donc, c'est sûr que quand je lui parle de discipline...
0: Pas pire, hein? On
28: elle a
0: deux des mêmes
28: âges. Là, tu sais.
0: À la flemme.
1: Ah, oh, bon. La flemme. On la prend flemme. Les expressions de jeunes.
28: Ouais, ouais, tryhard et tout, là. Mais ouais, alors, je lui dédie mon livre. J'espère être un bon exemple pour elle. Mais elle avait plus de rigueur quand elle avait 3-4 ans que maintenant, à 15.
1: Oui, oui, oui.
28: C'est bizarre, hein? Oui, c'est drôle. J'y ai dit récemment, en plus. Mais je pense que ça va revenir parce qu'elle a des bonnes bases. Mais la crise d'adolescence, c'est la crise d'adolescence. Puis quand je dis crise, là, j'exagère, mais bon.
0: Oui, parce qu'on vit, on vit pas tous l'adolescence de la même manière.
28: Non, non, c'est ça.
0: Moi, ce que je me pose, Marie-Hélène, comme question, moi, la première rigueur ou la première discipline, c'est militaire.
28: Ben, c'est pour ça que j'ai écrit un livre.
0: Ouais. Parce que moi, c'est ça. Je pense tout de suite à ça.
28: C'est
0: militaire.
28: Ça. On pense aux soldats. On pense aux grands sportifs, aux grands athlètes, là, oui. Ultra rigoureux. On pense à un moine tibétain. On pense à des gens qui ont une vie trépidante, là, mais vraiment axée uniquement sur la discipline.
0: Oui.
28: C'est comme ça que est venue l'idée, parce que tu disais que j'avais beaucoup de références, j'ai une bonne bibliographie dans mon livre. Je les ai lus, ces livres-là, là, de Goggins et les autres, là, qui sont super inspirants. On parlait d'Éric Martel-Baoli tantôt.
0: Oui, mais ça, c'en est un bon exemple.
28: Un bon exemple. Lui aussi, il m'a cité beaucoup d'ouvrages de ces types-là. Mais c'est ça, leurs livres, là, sont front, là, sur la couverture de leurs livres, sont là, puis sont forts, puis sont... Mais c'est pas juste ça, l'image de la discipline. C'est ça que je voulais démontrer.
0: Ben, tu sais, mon meilleur ami, c'est Hugo Girard.
28: Ah, ben là.
0: Mais tu sais, quand tu parles de discipline, ça me met plate, là.
1: Ouais.
0: Ton gym à 4h30, puis il se fait un selfie au gym, puis c'est toujours la même. Ça a l'air plate. Mais pour lui, c'est un mode de vie. Il pense à rien d'autre, de toute façon.
28: Non, mm-hmm. C'est ça.
0: Mais tu sais, il y a d'autres choses dans la vie aussi.
28: Ben oui, c'est ça.
0: Tu sais, mon adolescente, la tienne.
28: Oui.
0: On veut leur dire, oui, ça prend une discipline, ça prend un cadre, ça prend une structure, ça prend une routine. Mais il faut s'amuser au travers.
28: C'est ça, c'est ça. Mais c'est ça, mon livre. C'est un peu ça.
0: C'est vraiment cool, ça.
28: Merci.
0: Je vois même que tu as parlé au maire Marchand.
28: Oui.
0: Mais là, discipline, maire Marchand, puis budget.
28: Mais là, moi, j'ai parlé de discipline avec lui plus au niveau de sa rigueur, au niveau de son horaire en tant que mère, qui arrive quand même à faire des choses avec ses enfants, courir, s'entraîner. Tu sais, je trouve qu'au niveau de
0: la rigueur... Au moins, il y a l'humilité de dire que ce n'est pas une question d'être parfait. Au moins, il y a l'humilité de dire ça.
28: Il m'a parlé de sa mère aussi.
0: Ouais.
28: Sa mère est un très grand exemple de discipline. Puis il a gardé ça aussi.
0: Est-ce que je me trompe, Marie-Hélène, puis... Je sais pas, Mathieu, ce que tu en penses, mais ça vient des parents, la discipline?
28: Bien, entre autres, mais tu sais, moi...
0: Ça arrive pas seul.
1: C'est le premier modèle, à mon avis. Là. Ben, ça part de chez vous, puis après ça, c'est ailleurs.
28: Ben, ça peut être un modèle parental, mais ça peut être un modèle d'un mentor, ça peut être un enseignant, ça peut être une autre personne, un coach sportif. Moi, je peux pas dire que mes parents, c'est les plus disciplinés, là.
0: Non?
28: Non. Mais j'ai fait du ballet quand j'étais jeune. Ils m'ont inculqué ça.
0: Ouais.
28: Mais
0: ils t'ont inscrit, là.
28: Ils m'ont inscrit, c'est ça.
0: Puis tu t'es inculqué ça.
28: Ils m'ont dit, quand on commence quelque chose, on le finit. Fait que ça, c'est sûr que j'en ai fait pendant 10 ans. Après.
0: C'est drôle ce que tu me dis, parce que moi, au McDonald's, à l'âge de 14 ans, mon gérant, Georges, il me dit, quand tu fais quelque chose, tu le finis.
28: C'est important, hein?
0: Quand tu t'en vas là-bas, tu reviens pas les mains vides.
28: Mm-hmm.
0: Tu sais, j'ai été discipliné par la bande, veux pas, avec des parents extrêmement sévères. Mais. Ce que je me dis, c'est que ça arrive pas tout seul, ça, là. Parce qu'il n'y a rien de le fun, là. Moi, je pense encore de le dire. Toi, tu me dis le contraire. L'art de la rigueur joyeuse. Mais je pense qu'à un moment donné, on devient prisonnier d'une certaine forme de rigueur.
28: Mais c'est exactement ce que je tente de démontrer. C'est le contraire que je tente de démontrer dans mon livre. Je le répète à plusieurs reprises.
0: C'est un vieux bokeh, là.
28: Mais faut que tu lises au complet.
0: Oui, tu as commencé à lire. J'ai commencé à le regarder. Heureusement, là, je l'ai les papiers.
28: Ouais.
0: Moi, j'étais un vieux.
28: Même aussi, j'aime mieux.
0: L'ordinateur, ça m'énerve. Je suis content. Je te l'aurais pas demandé, mais là, tu l'as fait. Je vais même tantôt.
28: Je vais te le dédicacer.
0: Oui.
28: Non, mais t'as raison, par contre. C'est ça l'image qu'on a. Puis ça peut être ça. C'est là où c'est important de se faire sa propre discipline, sa propre rigueur. Puis aussi, je reviens quand même sur le fait de l'équilibre. Tu sais, il y a un matin, là, où le dimanche matin, il faut que vous leviez les garçons, là, tu sais, écrit, vous êtes à l'horaire.
0: Ouais.
28: Mais tu sais, si un autre matin, là, il y a un problème familial, il y a un enjeu de santé, tu sais, à un moment donné, tu peux pas devenir fou non plus, là. Tu sais, si t'as une grosse fièvre, puis t'avais à l'horaire d'aller au gym, ben, ce sera pas un entraînement nécessairement productif. Peut-être que ta discipline, c'est plus dans ta guérison, puis de dire, OK, aujourd'hui, je me repose. C'est ça, ma discipline. je prends en main ma santé, puis je dis, je vais au gym demain ou après-demain quand je serai guérie.
1: Ah, puis ça rentre dans l'orgueil des fois. Il y a du monde qui accepte pas ça, là, de dire, ouais, mais là on se sent mal de pas y aller, mais en même temps, là, c'est comme, ben oui, il faut que tu te concentres à aller mieux. Mais
28: écoutez,
1: ouais, c'est ça.
28: Se forcer à y aller quand ça nous tente pas, juste parce que ça nous tente pas, c'est...
0: C'est intéressant, Marie-Hélène, ce que tu dis. J'ai des employés.
28: Oui.
0: J'en ai des jeunes. Eux, on ne rentre pas travailler. Pas d'importance.
28: Ouais. On a un petit problème avec la génération actuelle, je pense. C'est triste un peu. Mm. Tu disais, toi puis moi, on a eu la même phrase quand on était jeune. Tu commences quelque chose, tu le finis.
0: Fini.
28: Je trouve qu'on est dans une génération actuellement des inachèvements. On commence beaucoup de choses qu'on finit pas.
0: Mm-hmm. Quand on regarde nos gouvernements, c'est ça, là.
28: Ben oui, aussi.
0: On a l'exemple de ça.
28: Ben oui,
0: puis on a des parents qui sont malheureusement comme ça aussi. Donc, on a plein d'exemples dans la société qu'on commence quelque chose puis on le finit pas.
28: Ça, c'est triste.
1: Ouais, puis il y a une génération de parents aussi qui a voulu donner rapidement aux enfants ce qu'ils voulaient pour avoir la paix. Tu sais, dans le sens que c'était plus facile pour pas se débarrasser, mais presque, tu sais, de dire, bon, ben, garde, on va lui donner tout de suite ce qu'il veut, comme ça, il va nous sacrer patience pendant une couple de minutes.
28: Ouais.
1: Fait que ça, ben, ça crée cette génération-là, qui n'ont pas ce besoin-là de finir, parce qu'ils vont dire, bon, ben.
28: Ils n'ont pas besoin d'efforts non
1: exact.
28: Plus. C'est ça.
0: C'est sûr que t'es pas Jojo Raymond, puis t'as pas de boule de cristal, mais est-ce que c'est réversible, ça?
28: Non, mais je parle de tarot dans mon livre, par contre.
0: Ah oui?
28: Oui.
0: Tu crois à ça, toi?
28: Ben, je crois pas au tarot comme c'est mon futur, mais je crois au tarot comme une boussole qui peut que peut-être me guider dans ma journée. Pas me dire mon futur,
0: intéressant,
28: mais des choses, on en reparlera. Je reviendrai avec maintenant que j'ai le code.
1: Est-ce que c'est ça? Une autre chronique, là.
0: T'as le code, t'as mon sel. Fait que tu me textes, tu rentres. Pis... Mais Marie-Hélène, est-ce que c'est réversible?
28: Mais c'est ça, oui. Je suis pas Jojo Savard, je suis pas astrologue, je lis pas les cartes du ciel, mais c'est réversible, puis c'est ça que j'ai découvert en écrivant mon livre. Je pensais qu'il fallait une base pour être discipliné, motivé. Si tu veux, tu peux, pour vrai.
0: Ouais.
28: Mais il faut vouloir, par exemple.
0: Ouais,
28: on
0: vient
28: avec ce qu'on disait, là, ça prend un minimum de
0: volonté. Il y a une différence entre vouloir et dire qu'on veut.
1: C'est ça.
28: Aussi. Mais dire qu'on veut, c'est le premier pas.
0: Ouais.
28: Puis à un moment donné, j'imagine, ces jeunes-là, ou les gens en général, de toute génération, qui ont peu de motivation ou qu'ils se retrouvent pas en ce moment, ils se disent, voyons, comment ça, j'arrive pas à finir ce que je commence? Il y a peut-être juste un petit kick qui manque. Là,
1: C'est qu'il faut trouver la bonne raison pour le faire.
28: Oui, l'objectif.
1: Ouais, l'objectif, ouais, moi, c'est
28: l'objectif,
1: le secret.
28: C'est
1: que ça a été pour arrêter de fumer ou des choses comme ça. Mm. Des fois, c'est que tu dis, ah, ben je veux le faire, mais tu le fais pas pour les bonnes raisons. Fait que tu finis toujours par retourner dans
0: Ça vienne d'un moi intérieur qui est beaucoup plus loin qu'on peut
1: s'imaginer. Qui a besoin de ce changement-là. Là.
0: Ça devient un besoin à un moment donné.
28: Exact. La motivation, tu sais, c'est court terme. Tu sais, ça va te motiver pendant un bout. Mais l'habitude que tu vas prendre, la discipline que tu vas incarner, là, ça va faire le vrai changement. Mais tu sais, l'objectif est important. Tu l'as dit, Carbo, tantôt, quand dans ton tableau, là, tu fais pas juste dire, aujourd'hui, il faut que je fasse ci, ça. Est-ce que je l'ai fait? C'est pourquoi? Tu as mis une colonne objectif.
0: Ouais.
28: Fait que ça donne une étoile du Nord, ça donne un purpose in life, là, comme on dit en anglais. T'sais.
0: Oui.
28: C'est important.
0: Je pense que l'objectif, c'est la clé.
28: Oui.
0: Moi, je pense que ça.
28: Oui,
0: là,
28: absolument.
0: De visualiser. Je le dis souvent en ondes. Tu sais, je visualise avoir une propriété. Je visualise obtenir un certificat.
1: Tu l'envoies dans l'univers.
0: C'est, tu le vois dans. Plus que de l'univers. Il faut que tu te l'envoies et tu te le dis tous les jours.
28: Ça marche, la visualisation.
0: Oui, ça marche.
28: Puis je parle de la PNL dans mon livre, la programmation neurolinguistique.
0: Ouais.
28: Tu peux te faire accompagner par des gens qui vraiment t'aident à visualiser. C'est pas tout le monde qui a un cerveau qui visualise. Mmh. Là. Tu sais, c'est dur pour beaucoup de gens de dire. Je le vois, là, tu sais.
0: Je me vois là.
28: C'est ça. Je veux une maison, OK, mais tu sais, quand tu vois la maison, là, tu vois
0: comment
28: ton terrain.
0: Comment tu la décores, c'est ça.
28: Tu vas dans tous les détails. Puis même dans la programmation neurolinguistique, on va dans le... Qu'est-ce que tu ressens? Une fois que tu es assis dans ta maison ou que tu cuisines dans ta future... avec ton futur comptoir, tes amis autour de l'îlot, tu sais, qu'est-ce que tu ressens? Qu'est-ce que ça sent? Qu'est-ce que ça goûte? Là, quand tu es là,
0: couleurs,
28: Là, tu peux pas avoir l'objectif quand tu visualises à ce point-là, puis que tu te sens heureux quand t'es rendu là.
0: C'est ça.
28: Ça te motive. Puis ça
0: toutes les lumières sont allumées, là.
28: Oui.
0: Moi, je pense à ma petite Florence qui nous écoute présentement. Elle dessine présentement, là. Elle dessine sa maison.
28: Oh,
0: comment elle placera son lit, quel sera le comptoir. Tu comprends? C'est ça.
28: Mais
0: tu te vois dedans.
28: Oui.
0: Elle se voit, là, en train de cuisiner pour Carlou, puis Mamune, puis tu comprends? C'est ça qui est important, de motiver. Encore une fois, je suis obligé de te dire, moi, je pense que c'est une job de parent, ça.
28: Oui, oui, ben oui, beaucoup, beaucoup.
0: Mais un coup que le parent est grand, ben là, il faut que tu donnes ton propre
28: pied au derrière. Oui, comme t'as raison, comme tu disais, tu sais, si le parent n'est pas motivé, pas discipliné, ça va être dur pour l'enfant de l'être. Il faudrait que le parent lise mon livre.
0: C'est intéressant, ce livre-là. Ce livre-là, comment ça t'a pris le temps d'écrire ça? Parce qu'il y a quand même 200, quelques pages, 250 pages.
28: Ouais.
0: Comment ça t'a pris le temps? Ça se lit bien, par exemple. Moi, j'ai commencé à le lire sur PDF.
28: Oui.
0: J'adore, là. Je me sens envoyer des courriels. Tu vois, regarde, la rieur. C'est pas des jokes, là.
28: Ah ouais, hein? Tu t'es envoyé des passages.
0: Je me sens envoyer des passages. Regarde, je te mens pas. Je m'envoie des courriels à Carbo de Carbo.
28: Ouais, moi aussi, je fais
0: là,
28: ça.
0: Là, c'est ton livre.
28: Ah, oh, c'est bon.
0: Oui.
28: Ah, fait qu'il y a des passages qui t'ont interpellé.
0: Il y a plein de choses qui m'ont interpellé parce que c'est moi, je suis un gars discipliné dans
28: la vie. Oui, en plus, tu
0: t'es J'adore connu. Ça. Ouais, trop militaire pour mes enfants.
28: Ouais.
0: Mais en même temps, je lui dis, c'est un héritage non écrit.
28: Ah oui, ils
0: ne
28: savent pas encore, mais.
0: Voilà, parce que moi, tu m'as parlé tout de suite dans ce livre-là.
28: Ouais,
0: là.
28: Ouais, ouais.
0: C'est super intéressant. Discipliné, c'est écrit en rond. Tu sais, c'était beau, là. Comment ça t'a pris de temps d'écrire ça?
28: À peu près un an et demi.
0: Ah oui, hein?
28: Ouais. Si je calcule là, les recherches, tous les livres à lire, les podcasts à écouter, les gens à interviewer et tout ça. Après, il y a tout le travail d'édition avec Septembre Éditeur. Mon éditrice, Lucie, a été super. Elle m'avait dit, écris-en plus que passé parce qu'on coupe beaucoup. Moi, j'avais comme un peu peur à la première version d'avoir une copie en sang, comme on dit, là. Mais finalement, ça s'est super bien passé. J'ai des références, comme tu disais au début, tu sais, un peu, tu sais, sagesse stoïcienne, philosophique et autres, mais j'ai des références super pop avec de la musique que tout le monde écoute ou des films que tout le monde a vus.
0: C'est très 2026, puis c'est très, je te connaissais pas avant, Marie-Hélène.
28: Ah, oh, c'est 25.
0: Tu sais, je te vois physiquement, puis je vois le livre, puis je me dis, c'est ça, c'est collé, c'est ce fille-là.
29: Ah oui.
28: Ouais, ça prenait un peu rose, là,
0: oui. Oui, ça prenait un peu rose. Bien, Marie-Hélène, merci, hein, encore une fois.
28: Ben, merci à
0: c'est
28: vous
0: disponible
28: autres.
0: Partout, ce livre-là?
28: Oui, en librairie, partout, sur le site de Septembre Éditeur. MHRaymond.com aussi, il y a un lien vers l'achat du livre.
0: Discipliné, l'art de la rigueur, les rigueurs joyeuses.
28: Ouais. Ceux qui ont des liseuses, là, il y a la version
0: PDF.
28: Web aussi.
0: Oui, ouais, exactement. Merci beaucoup.
28: Et merci pour votre invitation.
0: Là,
28: bon dimanche.
0: Ça m'est rentré d'une oreille, cette histoire-là.
28: Oui, hein?
0: Le film, l'histoire de Chronique. Là.
28: Ah oui?
0: Ah ouais.
28: OK, OK.
0: C'est là le code. Là.
28: OK, parfait.
0: OK, on s'en
28: revoit bientôt.
0: On fait une mini-pause, Mathieu.
29: Oui.
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0: C'est comme ça de la business.
1: Oui,
0: on
1: monsieur.
0: J'adore faire de la business. En parlant de business, businessman, business girl, une de mes amies d'envie qui est impliqué dans toutes sortes d'affaires. Vous êtes habitué de l'entendre. Bon, d'abord, dans son spectacle à elle, le soir de 7 à 8 et demi, le vendredi, hein, Mélanie Trudel, mais aussi dans le retour. Mais là, je l'ai recrutée pour la fin de semaine, puis on va parler de temps en temps avec elle de toutes sortes de sujets, parce que c'est important, puis moi, je la trouve importante, puis elle fait partie...
1: On n'a jamais assez de mails, de
0: toute façon. Elle fait partie de notre vie, cette Mélanie-là. Bon matin!
41: Hey, bon matin, mon Dieu Seigneur, je ne passerai plus dans le corps de porte.
0: Ouais, tu mérites parce que je sais que tu n'es pas bien ben large pour le corps de porte. On s'entend.
41: T'es drôle. Hey, mais merci, j'apprécie vraiment ton invitation dans ton show. Vraiment, je suis vraiment contente. Merci.
0: Idéalement, ça va être en présentiel, mais ça, je te le dis en toute intimité. Mais là, aujourd'hui, tu as de la visite, je t'ai pris à la dernière minute.
41: Oui.
0: Regarde, c'est ça. Mélanie, tu nous enseignes, depuis que je te connais, à être à l'aise avec notre sexualité, notre manière d'être en couple, comment agir avec un, avec l'autre. Tu sais, tu nous amènes des spécialistes, semaine après semaine. Tu nous fais connaître des sphères que ça a comme... Moi, tu sais, des fois, je me dis, oh, on parle des fois, tous les deux, là. Avant que je commence mon show dans le Carbo Show, je me dis, non, ouais, ouais, tu serais correct avec Stéphanie. Non, je ne vais pas là. Tu comprends, je ne vais pas là. Et vendredi dernier, qui est disponible sur le site de RadioX.com, ben, tu as parlé du salon de l'érotisme qui sera la semaine prochaine. Puis c'est pas vrai que je vais toujours te parler de cul, Mélanie. C'est pas ça.
41: Ah, ben non. Puis c'est pour ça, mon émission a changé aussi. Hein. C'était la sexoratrice, mais c'est devenu l'univers de Mel. Parce que je me suis rendu compte que oui, je parle de sexualité, mais plus que ça aussi. Donc, je peux parler de mon Dieu, hey, on peut parler de tellement d'affaires, mais de l'humain.
0: De l'humain, du parent-enfant, de toutes sortes d'affaires. Aller jusqu'à des problèmes physiques. Non pas psychologique, mais même physique. Des troubles érectiles, des troubles, peu importe, là. Il y en a de tous les couleurs.
41: Exact.
0: J'ai apprécié ton entrevue avec, j'oublie son nom, mais tu me corrigeras, celle qui est derrière le salon de l'érotisme.
41: Oui, Dariane,
0: et voilà. J'ai apprécié ça parce qu'elle a indiqué, elle a nommé que le salon de l'érotisme, c'est de l'éducation.
41: Exact. Ouais. C'est l'éducation autant pour les gens du milieu... Quand on parle du milieu BDSM, du milieu libertin, du milieu de tout ce qui est en lien avec la sexualité, que de ceux qui voudraient le découvrir. Donc, le salon de l'érotisme, c'est vraiment l'occasion parfaite pour des gens qui voudraient, bon, parce que le QG libertin, donc l'espace libertinage, où est-ce que vous pouvez rencontrer d'autres libertins, que ce soit pour faire de belles rencontres dans le but de poursuivre le tout à l'extérieur du QG libertin, ou de vous informer sur le milieu. Donc, sur comment ça fonctionne. Moi, ma blonde, on en parle, mais on n'est pas sûr. Est-ce que c'est pour nous? Donc, c'est vraiment un espace extraordinaire pour ça. Mais tout au long du salon, là, t'as plein de trucs en continu. Là, t'as le corps d'espace où est-ce que tu peux vivre une expérience de shibari. Donc, tu peux te faire attacher par ton partenaire ou par la personne là, qui est sur place pour...
0: Responsable.
41: Oui, exactement. Ouais.
0: Ça, c'est
41: il y a mobile.
0: À jaser ça dimanche matin, mais quand même.
1: Oh, quoi. Oui.
0: Regarde, il y a toutes sortes de jeux là. On peut jouer au trou de cul, on peut jouer au toc, on peut jouer au Monopoly. On peut jouer à ça là, Shibari là, je sais pas trop.
41: Ben oui, absolument. Ouais. Puis sérieusement, le Shibari, oui, on l'associe beaucoup à la sexualité, mais il y a du Shibari artistique, du Shibari sensuel, et il y a le Shibari érotique. Donc il y a plusieurs formes de Shibari. Shibari qui était une forme de torture japonaise à l'époque pour les prisonniers japonais.
0: Imagine.
41: C'est parti de là. Mais aujourd'hui, on l'utilise parce que bon, ça permet, il y a des gens qui l'utilisent comme dans mon cas, moi, c'est une forme pour moi de relaxation imposée.
0: Ouais,
41: c'est ça. Le Shibari, pour moi, c'est vraiment une forme de me laisser aller complètement, d'atteindre un autre, un subspace incroyable. Puis lorsqu'on me détache, l'adrénaline, l'endorphine qui est sécrétée par l'effet des cordes sur ma peau, c'est complètement fou, là. Donc, il n'y a pas tant de sexualité là, avec mes partenaires avec qui je le pratiquais.
0: Ça n'a pas rapport, c'est ça.
41: C'est ça. Il y en avait un avec qui il y avait de la sexualité, mais les autres, c'était vraiment une forme de relaxation, sensualité. C'est beau aussi également, tu sais, le super artistique, c'est des beaux corsets qu'on peut former avec ça. En tout cas, bref, vous pouvez avoir droit à une séance d'éducation et de formation de Shibari avec corps d'espace. Il y a également les ateliers Gifred et lui, il fait du body painting. C'est vraiment, vraiment impressionnant. Il y a du pole dancing. Encore là, le pole dancing, oui, c'est sensuel. Oui, ça peut être érotique, mais c'est surtout artistique et surtout très
0: athlétique.
41: Parce
0: que j'en suis sur Internet, c'est non pas pour la sexualité, ça n'a pas rapport. C'est pour voir la force que ces gens-là ont pour certaines postures, certaines manières de se tenir. Ben oui, mais c'est sûr qu'Éric, à la blague, va nous dire « Ah ouais, les lance-poteaux ». Mais il y a bien au-delà de ça, là. C'est de l'entraînement physique extrême.
1: Mais ça, ils se tiennent sur un poteau comme un flag, là, comme un drapeau à l'horizontale complètement.
0: Il y a des garçons qui le font aussi.
1: Oui.
41: Oh oui, absolument. Puis hey, les bleus sacrés là, sur les cuisses. Hey,
0: l'homme drapeau, ben non, mais je l'ai vu, l'homme drapeau, c'est incroyable.
1: C'est malade,
0: il y a un record Guinness là-dessus.
1: Ouais.
0: Là. C'est pour vrai.
41: Ouais.
0: C'est une belle place. Puis une fois, Mélanie, on a eu une conversation tranquille, toi et deux. On n'était pas dérangés. Puis tu m'as dit, Carbo, les couples, là, il y en a que ça fait dur en tabarnouche, qui ne parleront même pas de rien de couple parce qu'ils sont trop gênés de leur bord, les lumières fermées. Tu comprends? C'est important, à un moment donné, d'essayer de prendre le temps. Tu es en couple. Puis là, tu apprends que ta blonde te quitte parce que finalement, tu ne l'as jamais satisfaite.
1: Ah oui, mais là, ça prend
0: ou
1: la communication.
0: Ou le garçon quitte parce que sa blonde ne l'a jamais satisfaite. Mais ils s'en sont jamais parlé.
1: C'est ça.
0: Communication.
41: Oui.
0: Exact.
41: La communication, c'est la clé. Puis il y a des femmes qui arriveront pas à avoir d'orgasme avec leur partenaire et qui vont faire semblant d'avoir un orgasme. OK? Puis le taux de pourcentage de femmes qui feignent l'orgasme est énorme. OK? On parle d'une femme. C'est 20 % des femmes, OK? C'est 80 % de femmes qui ont déjà feint l'orgasme ou qui le feignent de temps en temps, mais ils n'en parlent pas à leur partenaire. Donc là, on se retrouve avec des femmes qui, après 2 ou 3 ans, sont pas satisfaites, puis se retrouvent dans une position où c'est difficile d'en parler avec son partenaire parce que, tu sais, comment j'explique que moi, j'ai fait semblant? Ben,
0: il n'est jamais trop tard, par exemple, Mélanie, tu me l'as dit.
41: Mais non! Et jamais trop tard. Il faut en parler. Il faut l'expliquer, peut-être, de dire, regarde, parce qu'il y a différentes raisons pour lesquelles les femmes mentent là-dessus. Et la principale raison, c'est pour ne pas pour pas que le partenaire soit déçu de pas avoir réussi à donner un orgasme ou d'arriver à exciter le partenaire pour arriver à la fin plus rapidement. Donc, c'est parmi les principales raisons pour lesquelles les femmes feignent l'orgasme en général. Mais parlez-en, c'est important. Puis, c'est pas obligatoire d'avoir un orgasme à chaque relation non plus. Faut pas que ce soit la finalité absolue.
0: Ouais.
41: Tu sais, c'est pas, pour nous, en tout cas, c'est pas aussi facile qu'avec vous, mais c'est certain qu'il y a des façons d'y arriver qui peuvent faire en sorte que, oui, on va finir par l'atteindre. Donc, il y a, tu sais, inévitablement, si vous n'avez pas de stimulation externe, en même temps que la relation, ben, ça se pourrait que vous ayez la difficulté à atteindre l'orgasme par l'interne si vous n'avez pas l'habitude, justement, d'être stimulé.
0: Ouais.
41: En tout cas, bref, ça, c'est un autre dossier.
0: Un autre, on parlera ça dans cette
41: pour le matin. C'est ça, exactement.
0: Mais l'honnêteté, Mélanie, l'honnêteté dans le couple, l'honnêteté. Toi, tu travailles sur toutes les sphères du couple, à les former, à les accompagner, à les éduquer. C'est ça, ta vie. Tu vas faire une conférence, justement, vendredi. Là.
41: Oui, exact. Donc, en fait, vendredi, je suis live avec l'univers de Mel.
0: Puis samedi, ça va être la conférence.
41: Exactement. Donc, format la sexploratrice à vendredi soir, mais le samedi 15h30, je présente ma conférence sur le langage de l'amour et les schémas érotiques. Parce que, comme on le disait, la communication, c'est la base et c'est pas tout le monde qui aime être aimé de la même façon et qui aime de la même façon non plus.
0: Mm-hmm.
41: Donc, c'est important de connaître notre langage de l'amour et celui de notre partenaire pour s'assurer d'être sur la même longueur d'onde. Parce que l'amour, c'est un peu comme si quelqu'un parle chinois et toi, tu parles espagnol, ça se peut que vous ayez de la difficulté à vous comprendre. Donc, il y a des gens pour qui démontrer leur amour, c'est en rendant des services, en passant des moments de qualité, en achetant des cadeaux, alors que pour d'autres, ben c'est de recevoir de l'affection, d'être vraiment... De passer des moments de qualité, de, tu sais, c'est
0: pas
41: tout
0: obligé
41: ça,
0: de prendre
41: là.
0: 3 heures, là, ce cas-là, là, tu sais, tu comprends?
41: Ah, non.
0: C'est pas obligé
41: exactement
0: de finir dans la couchette non plus.
1: Non, c'est ça.
41: Non plus. Donc, c'est vraiment le langage de l'amour. On en a tous un. Il peut évoluer selon nos relations, l'expérience qu'on vit. Mais c'est important de connaître notre langage de l'amour, celui de notre partenaire. Et même chose pour les schémas érotiques. Parfois, il y a des couples qui, au quotidien, ça va super bien, mais au lit, il y a comme un, on dirait qu'il y a comme une différence entre les deux partenaires. Ils ne se rejoignent pas. C'est ça.
0: Ta blonde devient ta matante.
41: Ben oui, ou l'inverse. Ouais. Fait que c'est important qu'on ait son schéma érotique parce que c'est pas tout le monde qui a le même accélérateur de désir. Ouais. Il y a des gens qui sont davantage sensuels, d'autres sexuels, d'autres qui sont davantage kinky. Donc, l'accélérateur de désir, le schéma érotique, c'est tellement important de le connaître.
0: On en parle pas. C'est pas sexy,
41: pouvez...
0: ça.
41: Non, mais c'est important de le savoir. Ben, c'est important d'en parler.
0: T'aimes-tu les chats? OK, c'est bon, t'en coupes.
1: Hey, hein?
0: Mais tu sais.
41: Exact.
1: Il y a bien plus de questions à poser que ça, là.
0: Mais là, c'est complexe, là, la vie à deux, là. Puis, c'est pas juste homme-femme. Ça peut être homme-homme, femme-femme, chaise, table de salon, là. T'sais, on s'entend, là. Ça inclut tout le monde, là, ça, cette histoire-là. C'est pas évident, là.
41: Mais oui. Ben non, c'est pas évident. Puis, c'est niaiseux, mais dès l'enfance, il y a Holly App, qui est une application qui aide les parents à parler de comment aborder le sujet avec les enfants. Parce que là, on se retrouve avec des parents souvent qui savent même pas comment parler avec leurs enfants et leurs ados.
0: Ils sont pas capables de le faire. Ils sont pas capables de le faire eux-mêmes.
41: C'est ça. Exactement. Donc, c'est vraiment important de...
0: Tu me connais, Mélanie. Je le parle tout le temps du QI des parents. Là, t'sais. Si t'es, oui. t'as pas, tu peux pas donner ça, on peut pas t'en vouloir. Mais si tu prends pas le temps de chercher l'information comme cette application-là, tiens, par exemple, parler à ça de tes enfants, ben, tu sais, moi, là, j'ai des gens qui m'ont dit, moi, là, j'ai jamais parlé de menstruation à ma mère, là. J'ai jamais parlé de mes règles, j'ai jamais parlé de rien, là. Parce que ma mère, là, c'est tabou, là. Elle parlait pas de ça, là.
41: Ben, c'est ça. Puis c'est la base. Ben oui. On s'entend-tu? J'ai une amie, OK, qui s'est fait, elle s'est fait prendre en train d'utiliser un jouet une fois. Elle était jeune. Hey, ça l'a traumatisée. Ça l'a bloquée. Ça lui a créé des blocages pour la vie, là. Merci. Donc, c'est important d'en parler. Il y a une façon de le faire, évidemment, que, on, tu sais, il y a une façon de le faire. Il y a,

0: vraiment que vous soyez en couple, en duo, avec vos amis, à aller faire un tour au Salon de l'érotisme et d'aller voir les différents ateliers qu'il y a en continu. Il y a Vulvette Underground, notamment, qui est là pour faire des moulages de vulve et de phallus.
1: Yeah, yeah, yeah.
0: On a des ateliers...
1: Ouais. Trop de bonheur, là.
0: Oui, excusez.
2: Annonce juste les activités qu'il y a là-bas, là.
0: C'est ça. Il y a le cuisine libertin. Il y a un speed dating libertin. Il y a des tattoo flash avec Paradox Tattoo.
2: Ah, nice.
0: Donc, il y a vraiment ça. De ouais. tout pour ouais. tous les goûts. Passeport plaisir.
1: Les commerçants sont tous là.
0: Ben oui, absolument. Créa Souvenir qui offre des jeux justement pour jouer entre vous avec votre partenaire pour apprendre à vous connaître davantage, à créer des souvenirs. Donc c'est vraiment, il y a également là, il y a des spectacles de cirque intime, il y a des spectacles de pole dance, de twerk également. Donc il y a vraiment là, je vous le dis, de tout pour tous les goûts, des produits, des jouets. Vous allez allez faire un tour et chaque journée sera différente. Donc, je vous invite à vous rendre au estdequebec.com pour voir toute la programmation. Et venez me voir samedi 15h30 pour ouais, ma conférence sur le langage de l'amour.
1: Hey, c'est hot, Mélanie. Et on va remettre ça parce que j'ai envie de...
0: Oui, puis je vais être en personne. Oui. Je serai en studio la prochaine fois.
1: Mais tu sais, on ne parlera pas toujours de bisounes. Hein. On peut parler d'autres
0: choses. Non. Ouais, hey, mais moi, j'ai tellement d'autres choses à dire. Ben, en fait, vous pouvez le voir là, avec mon univers puis avec les sujets que j'apporte aussi là, dans le retour. Je peux parler de pas mal plus que la sexualité.
1: Ben, moi, tu m'as confié. Tu m'as dit, moi, Carbo, là, j'aime ça jaser avec vous autres. Ben, tu vas voir que tu vas jaser avec nous autres.
2: Oh oui,
0: madame. C'est fin. Merci.
1: Hey, embrasse ton amoureux. Dis ça à la visite, ton grand garçon. Puis on se voit demain dans le coin de... Dans le coin de 5 heures. Salut.
0: Exact. Parfait. Merci. Bye-bye.
1: Bye. Eh bien oui, c'est Mélanie. Et on l'aura de temps en temps le dimanche parce que oui, je l'ai recrutée parce que cette fille-là, en part d'être une bonne animatrice, c'est une entrepreneur.
2: Oui.
1: On parle de business des fois, là. Beaucoup de business. Puis on connecte beaucoup sur la business parce qu'elle a une rigueur, évidemment. Elle est hyper active.
2: Mm-hmm.
1: Plus que moi encore. Mais c'est sa manière à elle, l'hyperactivité, d'être capable d'accomplir des grandes choses. On en a parlé avec Marie-Hélène Raymond tantôt, la discipline. Ça n'est une discipline, ça, moi te dire honnêtement. On va parler en chanson. Un gars que je ne connais pas pantoute, tout de suite après la pause. Il s'appelle Gab
2: Bouchard.
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16: C'est déjà? C'est sec comme ça?
17: Mais oui.
16: C'est...
17: Elle était en train de loader. Là.
16: Ah oui, mais ça arrive. L'ordinateur, cet ordinateur-là, il est ordinosaure.
17: Ouais.
16: Vraiment. Que vous entendez? C'est un tube de notre invité ce matin qui a heureusement accepté notre invitation. Bravo à toi pour ce booking.
17: Merci beaucoup.
16: C'est de ton cru,
17: de
16: Mathieu.
17: De mon cru.
16: Ben oui, Gab Bouchard. Bon matin.
18: Yes, ça va bien.
16: Ben oui, toi.
18: Yes.
16: Hey, merci d'avoir accepté ce matin comme ça. L'invitation est dimanche matin. Mettez le cadran à 8h15 pour venir jaser aux auditeurs, aux auditrices de Radio X. Mais sais-tu quoi? On va te faire connaître. Moi, honnêtement, je suis très, très, très honnête avec toi, Gab. Je te connais pas.
18: Okay.
16: Mais là, je suis allé écouter ta musique. Je suis allé voir ta photo. J'ai partagé ça à ma fille. Ma fille, elle dit « Hey, c'est Gab Bouchard! Un gars de Saint-Prime, il est bon, lui, il est au Festival d'été, pis tout. » Parle-moi donc de toi un peu, Gab.
18: Oui, par où commencer?
16: Ben, regarde, moi t'aider. Ça commence écoute, vers 2018, avant la pandémie.
18: Ouais, ben c'est ça, j'ai 3 albums de sortie, ça doit faire 6-7 ans là, que je fais de la musique de ma vie, si on veut, puis ouais. Écoute, on a une couple de shows en arrière de la cravate, on va à Québec régulièrement, je sais pas...
16: Ben, à date, ça va bien, moi je
18: ouais,
16: à date, ça va bien, Gab. Gabriel, là, de ton vrai nom, mais Gab, de ton nom d'artiste. Folk, pop-rock, québécois, originaire de Saint-Prime, au Saguenay, au Lac-Saint-Jean. 3 albums, comme tu dis. Tu commences avant pandémie. Tu te fais fourrer comme tout le monde pendant la pandémie. Puis là, t'as sorti une web-série qui s'appelle Cool Pareil.
18: Ouais, on a fait une petite niaiserie, là, à la place de faire des clips.
16: Ben, ça t'a donné une nomination aux artistes ayant le plus rayonné sur le web. C'est quand même, là.
18: Mm-hmm.
16: Tu sais, mm-hmm. Ouais. Les gens l'ont vu. Les gens l'ont apprécié aussi.
18: Mm-hmm.
16: Puis là, maintenant, tu te fais inviter pour faire un wrap-up assez rapide. Tu te fais inviter directement au Festival d'été. Fait que là, c'est quand même, là.
18: Ouais, ben, je vais pas me, je me plaindrai pas, comme on dit. Je pense que je suis, bien content de où ce que ça s'en va, puis on en profite pendant que ça passe, comme on dit.
1: Mais parle-nous de ton expérience, justement, du Festival d'été de Québec. Comment t'as trouvé ça de jouer devant tant de monde que ça? C'était-tu la plus grosse scène que t'avais faite jusqu'à maintenant?
18: Non, je t'avouerais qu'on a fait les Francopholies de Montréal cette année, okay. Le gros stage à 9h, puis il devait avoir 30-35 000, c'était quand même...
1: Wow!
18: C'est quand même fou. Le fait que c'est tout le temps le fun d'aller jouer à Québec, là. Je t'avouerais que Québec, c'est comme notre chouchou, si on veut, là. L'ambiance est tout le temps vraiment le fun, puis le monde est craqué, écoute, puis on a reçu tout le temps beaucoup, beaucoup d'amour, fait que on est tout le temps content, là, de jouer au fait ou d'aller faire un Impérial ou bien un Capitole.
16: Est-ce que tu es un autodidacte? Est-ce que tu as appris ça toi-même, auteur, compositeur, interprète, Gab, ou tu as sûrement des inspirations, là? Comment ça marche, ton processus?
18: Écoute, ben ça fait... je pense qu'à... moi, il y avait des guitares qui traînaient chez nous. T'sais. Mon père a tout le temps fait de la musique, fait que j'ai commencé à gratouiller, si on veut, à 6-7 ans, puis éventuellement, j'ai checké des vidéos sur YouTube, puis j'ai appris mes accords de guitare.
16: Autodidacte, de façon toi.
18: Ouais,
16: c'est hot. Ça, je te trouve hot, pour vrai.
18: D'accord.
16: Parce que moi, une guitare dans mes mains, à part d'un pitcher au bout de mes bras, j'ai rien à foutre avec ça, je suis pas capable. Je te regarde aller, tu sais, je regarde ce que tu fais, puis tu m'impressionnes énormément. Dans les inspirations, c'est quoi? Si tu... moi, je reconnais des fois un peu John Lennon, ça se peut-tu?
18: Ben oui. Lennon en masse, Bob Dylan, Neil Young, Tom Petty.
16: OK. Mais en français?
18: Ouais, ben oui, absolument. Je chante pas en anglais, je peux pas. C'est trop important pour moi. Puis anyway, je pense que c'est, tu sais, quand on est jeune, on trouve que l'anglais ça sonne mieux automatiquement, tu sais. Puis je pense qu'à un moment donné, tu te rends compte que on est chanceux d'avoir la langue qu'on a, notre joual, de pouvoir parler puis nos expressions. Fait que je pense que pour moi, c'est vraiment important de le faire en français.
16: Ben, j'espère donc. Puis garde, faire rayonner le Québec un peu partout, moi, je pense que c'est gagnant. Avec Matt, t'as gagné un prix de la chanson Socan, quand même, hein?
18: Oui, je pourrais pas me rappeler exactement. C'est
16: ton
18: quoi.
16: Chiffre est pas fini. Ton chiffre et la toune, ce serait ton chiffre est pas fini. En tout cas, c'est dans mes recherches que
18: j'ai pas de mémoire pendant tout, là.
16: Ah,
18: là,
16: non!
18: On n'est pas des gros gagnants de prix, je pense qu'on...
16: Ben, ça va venir.
18: Ouais, gars. Peut-être, mais je suis quelqu'un qui, on va dire qu'on se débrouille vraiment bien en n'ayant pas eu la plus grosse reconnaissance de l'industrie, mettons, fait qu'on remplit nos salles pareil, puis on a bien du fun, puis ce qui est important pour moi, c'est que le monde vienne au show, puis se déplace, puis chante dans les salles, là, fait que... C'est pas mal ça, le plus gros prix qu'on peut gagner.
16: Mm-hmm. Ben oui. Qu'est-ce que tu dis de ça, toi, des artistes sont pas capables de vivre sans subvention?
18: Je suis pas d'accord, je sais pas. Je pense que... Écoute, si tout le monde avait 50 000 qui traînent pour faire un album, je pense que ça serait plus facile. Puis je pense qu'on dépend pas nécessairement des subventions, mais je pense qu'à un moment donné, on n'a pas le choix de se faire aider si on veut faire des albums. Puis... je pense que s'il n'y avait plus d'album, je pense que le monde trouverait la vie bien plate.
16: Ça serait vraiment plate, ça, c'est sûr.
18: C'est comme un genre de mal nécessaire, j'ai l'impression, en début de carrière, en fait, ou même plus loin. Tu sais, les Cowboys fringants, ils ont demandé des subventions jusqu'à tout le disque, là. Fait que je veux dire, je pense que ça monte au monde qu'on n'a comme pas vraiment le choix d'avoir un accès à cette culture-là.
1: Puis justement, tu sais, en début d'entrevue, tu parlais de... tu sais, que tu as 3-4 albums déjà de sortie. Ton processus créatif, ça ressemble à quoi? Tu t'enfermes-tu d'un chalet pendant 2 semaines avec tes chums puis vous créez de la musique super concentrée dans un délai super restreint, ou c'est à gauche, à droite, t'écris des tunes puis un moment donné, t'en as 10, 12, 15 puis là, tu dis « Ah, ben je vais faire un album avec? »
18: C'est un mélange des deux, je te dirais. Je pense que... tout le temps une guide qui traîne pas loin, phrase qui pop dans la tête, puis je pense que c'est de... je sais pas, tu sais, c'est de se mettre dans une situation où ce que tu peux attraper et tout, quand il passe, je pense. Mm-hmm. Puis tu vois, moi, j'écris pas pendant que je suis en tournée, fait que c'est vraiment... okay. C'est vraiment, mettons, je m'en vais dans le studio, puis là, on a plus de show pendant un an et demi, puis quand je sens que l'inspiration arrive, ben, une petite tune qui arrive, un autre, puis après ça... au moment où tu en as 2-3, je pense, puis tu sais ton album s'en va où, ben c'est plus facile de sortir le reste.
16: Dans ta gang, toi, t'es à Saint-Prime. Es-tu encore là à Saint-Prime en passant?
18: À temps partiel, oui. J'ai ma maison puis mon studio, puis sinon j'ai mon appart à Montréal.
16: OK. Fait que tu fais les deux, tu fais du back and forth entre les deux. Qu'est-ce qui se passe au Saguenay-Lac-Saint-Jean pour avoir tellement de succès comme ça, tout le monde? Qu'est-ce que vous buvez,
1: Il y a de quoi dans l'eau là-bas, c'est sûr?
18: Il y a de quoi dans l'eau, je pourrais pas te dire.
16: Il y a Sarah, il y a Angine de Poitiers.
1: Ben oui.
16: Un jour, pourras-tu jouer qu'eux autres? Je pense pas, mais en tout cas.
18: Non, je penserais pas. Je pense pas que j'ai absolument rien à leur apporter. Je vais être bien honnête. Je penserais pas.
16: Ah, en tout cas, moi, t'as dit, moi, je suis bien fier de voir des gens comme toi qui sortent de leur région, parce que c'est toujours tabou, la région. Ah, ben là, faut que tu sois absolument à Montréal. T'as dû te le faire dire, toi, ici, Gab, là. Il faut que tu sois à Montréal, faut que tu sois sur le spot. Mais regarde, toi, tu t'es gardé un pied à terre là-bas. J'ai une chum, Mélissa Bédard, une chanteuse, elle est à Québec. Elle va pas à Montréal, elle y va en char. Mais elle revient chez eux tout le temps, parce qu'elle vient rechercher ses racines, elle vient se grounder ici. Et tu dois te le faire dire, toi, avec, là. Ah, ben là, va falloir que tu longes le lac Saint-Jean, mon homme, là.
18: Ouais, ben, je pense que je sais pas qui me l'a dit. Je pense qu'on s'en rend plus compte tout seul. Tu sais, je pense qu'un coup que t'as fait toutes les salles de spectacle, puis tu t'as fait le tour à 16-17, éventuellement, si tu veux en vivre, si tu veux te faire connaître de plus de monde, c'est juste extrêmement logique de partir ailleurs. Puis là, où est-ce que ça se passe, je pense que... Encore aujourd'hui, tu sais, je veux dire, c'est juste que la majorité de l'industrie de la musique est à Montréal. Tu sais, les maisons de disques sont à Montréal. De plus en plus, il y a du monde dans votre bout. Il y a des trucs à Québec. Mais on parle de n'importe quel artiste qui a voulu faire de quoi. C'est souvent à Montréal que ça s'est passé de se faire des contacts, d'aller enregistrer n'importe quoi. Tu sais, de plus en plus, on réussit à le faire en dehors de Montréal. Puis peut-être des grandes villes de Québec. Mais ouais, je pense qu'à un moment donné, c'est une éventualité. Puis, tu sais, je veux dire, au stade où je suis rendu, je pourrais aller habiter au lac, puis partir les fins de semaine, puis faire de la tournée, tu sais. Mais au début, il fallait vraiment que je sois là, t'sais.
1: Gab, en terminant, justement, tu parles de Québec. Tu parlais tantôt que Québec, c'est vraiment un public qui t'aime beaucoup. Mais là, tu viens d'annoncer 4 nouvelles supplémentaires là, pour la tournée de spectacle qui s'en vient.
18: Ouais, exactement. On en refait 4... 4 grosses salles, si on veut, en début de l'année prochaine, là, au mois d'avril, là, on va passer dans votre bout à Québec, au Capitole.
16: Ah oui. Mais je regarde sur gabbouchard.com, là, moi, t'as un chiard de show à faire, là. T'en as quasiment 2 par fin de semaine, non-stop, jusqu'aux fêtes, là. Tu vas être à Magog, tu vas être à Brossard, tu vas être à Victo, Saint-Hyacinthe, Sainte-Thérèse, Jonquière, Shawinigan, Repentigny. C'est le fun, Jonquière, tu vas pouvoir aller prendre une bière avec tes chums. À Québec, le 3 avril, comme tu disais, Montréal, t'es fait toutes les salles, le vieux couvent de Saint-Prime, ça c'est chez vous, là. Mais c'est vraiment cool de pouvoir te suivre, puis t'as un beau site à part de ça, Gab.
18: Ben oui, merci. Ben écoute, on travaille fort. On va partout voir le monde qui veut nous entendre, puis on... Ben, des fois, il y a du monde qui nous connaissent pas, puis on ramasse du public, puis c'est ça depuis l'album numéro 1, je te dirais, là. La seule différence, c'est que ça grossit à chaque année. Là.
16: Bon, ben garde, je te félicite encore une fois. On va te suivre assurément. On va surveiller les billets. Il y a des endroits que c'est déjà complet. Allez voir sur le site gabbouchard.com. C'est super intuitif. L'artiste, l'explication, le spectacle, puis comment te rejoindre. Merci beaucoup, Gab Bouchard.
18: Yes, merci à vous autres.
16: Salut, une belle journée à toi, là.
18: Bon dimanche, ciao.
1: Bye. Merci, bye.
16: Bye, à la prochaine. Ouais, ben garde, nous vois-tu? On travaille, on a des efforts.
1: That's it.
16: On a des efforts. On a bien réussi. Merci pour ce beau booking. On fait une mini-pause. On s'est gardé 15 minutes. On parle de char tout de suite.
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0: Ah ben c'est le fun, tu vois, on va parler de voiture pour ce qui reste du show, donc à peu près une vingtaine de minutes, total tout, peut-être 15-20 minutes. Bon ben, parfait, on va jaser de voiture. Puis j'ai déjà, par texto, mais si tu veux m'appeler aussi, 418-670-9098, 1-877-440-2464, des questions, on va y répondre très très facilement. Et j'ai un auditeur qui m'a écrit, il m'a dit « Hey Carbo, t'as dit de faire mon deuil, ma transmission d'F-150-2019 ». Elle donne des coups, puis tout ça. Puis, regarde, il y a un gars qui a mis ça sur le groupe Ford F-150 Québec sur Facebook. Il a donné l'information pertinente à laquelle la transmission 10 vitesses a des problèmes de changement de vitesse raide et des diagnostics de transmission finie, que ça coûterait à peu près 8 000$. Bon. Moi, il dit, j'ai réglé mon problème, le gars, le papa, notre auditeur, mais le gars, il dit, j'ai réglé mon problème en désactivant l'Adaptative Learning System avec Forescan. Bon, qu'est-ce qui se passe, Ford, eux autres, qu'ils vont faire, c'est qu'ils vont apprendre un peu ton mode de conduite, ton mode d'utilisation.
1: Okay.
0: Puis la transmission va venir comme se faire une espèce de programmation personnalisée, entre guillemets. Puis, avec l'usure, ben là, on peut connaître des ratés. Mais on peut le désactiver, ce Forescan-là. Il y a plusieurs gens qui vont faire de la programmation de transmission qui sont capables de le faire. Pas un garage comme le mien, mais des spécialistes de la transmission qui pourraient peut-être désactiver ça. Ça va faire en sorte que lui dit « Ma transmission, maintenant, elle va comme une neuve. Puis là, je suis rendu à 235 000 kilos. » Bon, j'en prends puis j'en laisse.
1: Ouais.
0: Il n'y a pas de secret de science infuse avec une transmission de pick-up, laquelle partage Chevrolet et Ford, parce que c'est la même boîte de transmission,
1: okay.
0: Que ce soit un pick-up Chevrolet ou un pick-up Ford. Mais oui, il peut y avoir des améliorations au niveau de la programmation pour compenser l'usure interne de la transmission. Dis-toi une chose, c'est que oui, on va programmer, on va mettre un plaster sur le bobo. Je donne souvent un exemple Chrysler.
1: Mm-hmm.
0: Chrysler, qui est une marque extraordinaire pour parler de troupes de chars, et Jeep Cherokee. Quand c'est sorti en 2014, le nouveau moteur 3.2 Pentastar, la transmission de 9 vitesses, le 4 cylindres, c'était un 2.1 claque, c'était parfait, transmission de 9 vitesses, grosse capacité, puis tout ça, puis on s'est aperçu qu'il y avait des troubles de transmission à outrance, parce qu'on commençait dans les années 2014-2015 à avoir des multirapports, des transmissions à plus que 5-6 vitesses.
1: Okay.
0: On t'a rendu à 9 avec Chrysler. Chrysler n'ont jamais été capables de mettre le doigt sur le bobo. Ils n'ont jamais été capables de régler le problème, à part que reprogrammer la transmission.
1: Ouais, ouais, ouais.
0: Puis faire en sorte que la transmission n'utilise plus maintenant ses 9 vitesses, mais plutôt 7 vitesses. Mais toi, dans ta tête, t'es un maniaque de l'automobile, t'as payé pour 9, t'en veux 9. On s'entend-tu?
1: Ben oui.
0: Bon. Ben, on va jouer sur la programmation, on va améliorer l'affaire, mais on réparera pas, là.
1: Non, non, c'est ça.
0: Parce qu'en plus, une transmission de 10 vitesses de GM ou de Ford, ou même de Chrysler, la 8, on va faire ça lifetime. On change pas d'huile, on dit qu'on touche pas à ça. T'sais, c'est toujours de même. Une ZF de Chrysler, ben ça va être la même affaire. On peut reprogrammer, mettre un plaster sur le bobo, mais ça ne réparera pas.
1: Non, non, c'est ça.
0: À 235 000 kilos, un pick-up qui a travaillé moindrement, ça se peut qu'on ait des problèmes de transmission. Ça se peut qu'on réussisse avec Forescan de désactiver l'Adaptative Learning System, mais ça ne réparera pas. On s'entend, on n'a pas utilisé des outils mécaniques pour ouvrir et aller voir les embrayages à l'intérieur, les trains planétaires, puis tout le système de roulement qu'il y a dans une transmission. Ben là, on verra le convertisseur de coupe aussi. Ça se peut que ça vienne carrément du convertisseur de coupe, puis
1: ouais.
0: Qu'il soit en train de se désagréger, puis que le train planétaire à l'intérieur commence à avoir des ratés, puis ça échappe, puis la transmission se recherche, puis elle change de vitesse, puis elle donne des coups, là.
1: Ouais.
0: Ça, c'est très technique, mais ça se peut aussi. Allez voir un spécialiste de la transmission. En l'occurrence, moi, tu sais, j'aime beaucoup Martin chez Transmission Charlebourg, mais j'en ai un peu partout, des gars, des filles de transmission. On est capable de trouver une solution à un problème assez facilement. Mais attends-toi pas qu'une transmission 10 vitesses, 8 vitesses, 9 vitesses change comme l'ancienne mode. Là.
1: Ouais.
0: Parce qu'on se recherche, on est en apprentissage au niveau de la transmission. On ne sait pas trop est-ce qu'il y a... pilote est agressif, est-ce qu'il est plus mononcle, on le sait pas. Puis là, à ce moment-là, ça fait des transmissions bizarres qui se recherchent. Puis là, tu freines rapidement, tu es en huitième, oups, tu tombes en quatre, tu baisses en trois, tu remontes en cinq, tu rebaisses en quatre, tu remontes en trois.
1: Ça travaille fort. Là.
0: Imagine-toi être une transmission dans ta vie. Ça serait assez fou. On a déjà un circuit. Allô, Radio X?
2: Oui, salut, Carbo.
0: Comment ça va, Georges?
2: Ça va bien, toi?
0: Ben oui, numéro un.
2: Hey, à matin, on parlera pas de politique. Je vais te parler de trois petits points rapidement.
0: Ouais.
2: Le premier point, là,
0: attention, Georges, on est dans une ligne ouverte pour l'automobile.
2: Ouais, OK.
0: Tu sais, cette semaine, Louise m'a fait chier dans le carbo chaud. Tu comprends? Fait que là, faut pas faire chier les auditeurs qui nous écoutent, parce que là, le moment de parler de l'automobile.
2: Oui, d'accord, mais j'ai fait un rêve cette nuit.
0: Bon, ça, c'est
2: j'avais ma Toronado.
0: Oh, un Toronado.
2: T'en souviens-tu que j'en ai eu deux? Oui, j'ai eu une 77 et une 78.
0: Oui.
2: Tu te souviens-tu de ce modèle-là? Il y avait ses premiers ordinateurs étaient dans les autos.
0: Oui, premier système d'émission d'allumage électronique. Là.
2: C'était vraiment une voiture incroyable. Guy Lafleur en a eu une.
0: Ben oui.
2: Ma mémoire est bonne.
0: Non, Guy Lafleur, c'était pas un Oldsmobile Toronado, c'était un Buick Riviera.
2: Ah, il y avait un 455 américain là-dedans.
0: Oui, c'était une maudite belle voiture, ça.
2: Ah, c'était un moteur, ça allait vite aussi quand tu décidais de peser sur le champignon, là, les quatre barils, quand il ouvrait. Puis, mon deuxième point, as-tu connu ça, le restaurant La Tournée du Moulin à Orsainville?
0: Non, ça, je connais pas ça. Il était où, genre?
2: En avant du zoo. Juste en avant du jardin zoologique.
0: Ah, oui?
2: Ça, ça appartenait à ma tante et à mon oncle.
0: Ah ouais, je connaissais pas ça. Attends un peu, là, en avant du zoo, là. Ça veut dire, où est-ce qu'il y a le bord Orsainville, sur le coin d'en pointe, là?
2: Non, non, c'est juste en face de la porte du zoo, là. T'avais un grand moulin. T'avais un moulin avant, là.
0: Ah
2: c'était
0: ouais?
2: un très beau restaurant. Hier, je suis allé sur un site Internet. Clique La Tournée du Moulin.
0: Ouais.
2: Là, t'as toutes des belles images de Charlebourg autrefois.
0: Ah ouais, je vais aller voir ça, c'est intéressant.
2: Orsainville autrefois. Puis t'as La Tournée du Moulin, juste en face. C'était tellement le fun d'aller là. Moi, j'aimerais ça que le gouvernement réouvre le zoo.
0: Ouais.
2: Ça serait le fun. C'était beau pour les enfants.
0: Ouais, ça coûte cher, Georges. Avec aujourd'hui, là, la société là, et tout ça, on n'a plus d'argent. On n'est pas capable de réparer les écoles. Imagine-toi.
2: Ouais, mais ça attirait tellement de monde. Ben, il y avait du monde.
0: Mais il n'y avait rien d'autre à faire à Québec dans ce temps-là, Georges. Rappelle-toi comme il faut. Là. Il y avait le zoo de Québec, il y avait l'aquarium, mais il n'y avait rien d'autre. Là.
2: On y a été souvent, il y avait des lions, il y avait des tigres, il y avait...
0: Pasteur, on va voir au Miller Zoo, puis au Zoo de Falardeau, puis on va à Saint-Félicien, puis à Granby. Hein?
2: Il y avait même un département qui avait toutes les sortes d'oiseaux du monde, moi je me souviens.
0: Je me rappelle, il y avait une volière. Hey, t'es fin, merci Georges.
2: Non, mais en tout cas, bon dimanche. Mais toi, t'es-tu parent avec Alex Boissonneau, qui est le Parti québécois?
0: C'est un cousin de la fesse gauche, il est encore là.
2: Ben oui, faut pas lâcher, salut.
0: Non, faut pas lâcher, faut pas lancer de cocktail Molotov non plus.
2: Bon, arrêtez de le dénigrer, là.
0: Non, j'ai pas dénigré partout. J'ai pas dénigré partout.
2: Hey, quand t'étais jeune, quand on était jeune, on a fait des niaiseries. Penses-tu que moi, j'en ai pas fait?
0: Ben non, on en fait même vieux, Georges.
2: Avec André Arthur, quand je travaillais avec à CHRC, là, wow.
0: Ouais, wow, hein. Hey, salut!
2: Salut!
0: Merci. Bye. Ah, c'est Georges.
1: Hein?
0: Georges, j'ai faim.
1: On a un autre.
0: Oui, allô, Radio X.
3: Salut.
0: Comment ça va?
3: Ça va bien, toi?
0: Ben oui, je t'écoute.
3: Ouais, hey, j'ai une Mustang Cabo.
0: Oui.
3: Puis j'ai un problème d'alternateur.
0: Quelle année ton poney?
3: 2007.
0: OK. Un V6?
3: Non, un GT Cortis.
0: OK. Bon, il n'est pas dur à trouver, l'alternateur. Tu le vois avec tes yeux?
3: Oui, c'est ça. Peux-tu te l'envoyer?
0: Ben oui, ça va me faire plaisir.
3: Parce que là, la remorque est
0: petite. Ouais, 2671 de la fonte. Moi, je m'occupe de ça demain matin.
3: Parfait, mon homme, je t'envoie ça. C'est Richard Côté, mon nom.
0: Parfait, Richard. Salut.
3: Salut, bye. Merci. Bye.
0: C'est drôle. Hey! Ça, c'est drôle, ça. Carbo, je vais aller par texto parce que j'en ai beaucoup puis je fais pas souvent honneur au texto. J'ai un Corolla 2021. Je suis chaussé en 195-75 RK. Ça, c'est la dimension du Toyota Corolla. Et ça, c'est depuis 2005. C'est toujours la même grandeur. On n'a pas changé. J'ai des Acapulta R5. Ils seraient rendus à leur quatrième hiver. Ils sont à 8,32 et deux sont à 7,32. J'emprunte les routes qui sont des éco-routes. Donc, on met pas de sel, on met juste du sable ou très peu d'abrasifs. Et je trouvais que l'hiver dernier, ils étaient beaucoup moins efficaces que les deux premiers hivers. Que me conseilles-tu dans les pneus non cloutés? Merci de prendre le temps de me répondre. Si bien posé comme question, ben je vais te répondre. Acapulta Nokian est une marque de pneus qui est overrated. Overrated, ça veut dire que on attribue une cote à ce pneu-là.
1: À cause du nom.
0: À cause du nom, puis à cause d'une certaine forme de réputation qui dépasse largement les capacités du pneu en tant que tel.
1: Ouais.
0: Un Toyota Corolla, c'est pas un véhicule qui est très lourd. On s'entend que la traction est coussi-coussa, parce qu'évidemment, pas beaucoup de moteurs. Transmission CVT. Tu comprends?
1: Oui.
0: Un pneu Nokian Acapulta, c'est un pneu qui va bien performer, qui devrait performer tout au long du temps. Puis tu me donnes encore une fois la démonstration qu'après 3 ans, peut-être.
1: Ouais.
0: Donc, ça te donne quoi de payer si cher pour des pneus alors que tu n'es même pas capable ou à peine être capable de faire 4 hivers? Moi, j'irais avec un pneu plus de traction. Ça n'est un, le Nokian, mais il y en a d'autres. Je vais te donner des noms. Michelin.
1: Mm-hmm.
0: Ice and Snow plus le tout nouveau Michelin, qui est un pneu qui va être bon jusqu'à la fin. Il y aura la même traction à 10-32e qu'à 7-32e. Ça sera pareil. Je l'essaie, je le vends, je l'utilise, je le conseille. Ça arrive souvent. Là, Denis dit « Hey, tu payes-tu pour un nom? » Ben, la réponse est oui.
1: Ben oui.
0: La réponse est oui. Quelqu'un qui me dit qu'il achète un Harley-Davidson parce que c'est pas un Harley-Davidson, m'a dit « Là, tu as payé pour le nom en crif, là. » Parce qu'il dit « C'est quoi de plate que se promener avec un Harley? » Là, André, tout le monde va crier.
1: Ouais, ouais, ouais.
0: Arrêtez de crier, là. J'en ai eu des Harley. C'est une charrette. C'est toujours, tout le temps, pesant, lourd. Bon, OK, mais t'as un Harley, fait mais que tu peux te mettre des bobettes Harley.
1: Chauffe le nom.
0: Puis... Bon, il y a du monde qui vont dire « Nokian, c'est bon, là. » Mais moi, je vais te le dire, Nokian, ça m'impressionne pas.
1: C'est ça.
0: Pour plusieurs raisons, il faut que je l'explique. Le pneu, premièrement, c'est un pneu qui est très ordinaire, qui est vendu plus cher qu'un pneu ordinaire, mais qui, comme je te dis, mon beau-frère, ma belle-sœur, il y en a des Nokian, puis c'est bon. Ouais. C'est un pneu qui use en bosse. Okay. Tout le temps. Tout le temps. Il vieillit très mal. Exactement ce que notre auditeur nous dit. C'est un pneu qui va changer de modèle de façon récurrente. Donc là, présentement, on avait la Capelita 10. C'était le meilleur.
1: Okay.
0: Alors, tous les chroniqueurs te disaient que la Capelita 10, c'était le meilleur. Bien là, ils viennent de changer cette année. Yeah. Pour la Capelita 01, on recommence.
1: Oh.
0: C'est gênant de dire la Capelita 11.
1: Ouais, ouais, ouais.
0: C'est tellement pas bon ou bon qu'on va garder les vieilles presses. Puis Nokian vont faire des pneus pas chers, moins chers, dans la gamme Norman. Donc, un Capelita 8 qui était le meilleur, qui était remplacé par le 9, qui est encore le meilleur, qui est remplacé par le 10, qui était le meilleur, est remplacé aujourd'hui par le 01, qui est le meilleur. Mais là, on va garder la presse du 10, parce qu'on va faire des Norman, qui sont plus bons, là, parce qu'on les a remplacés.
1: Ben, c'est ça.
0: Mais on va les vendre pareil. Ça, cette philosophie-là, j'aime pas ça. Quand t'as une voiture à traction intégrale, t'as une voiture... qui est agressif comme un Subaru, puis que tu viens user des pneus de façon inégale, tu peux avoir des problèmes mécaniques qui vont s'en suivre. Pourquoi? Parce que les pneus vont être usés inégales, donc on n'aura pas la même vitesse de rotation sur les pneus. Puis si tu prends pas le temps, tu procrastines ce que Marie-Hélène Raymond nous dit dans son livre aujourd'hui, puis que tu fais pas tes rotations en temps, ben tu vas être obligé de te trouver des pneus. Exemple, tu as 4 beaux à Capelita 8, ils sont super bons, ça fait 3 ans que tu les as, tu en as 2 que tu n'as pas fait de rotation, sont à 5,32, t'en as 2 en arrière, ils sont à 9,32, ben tu t'es dit, je vais m'acheter 2 Capelita 8 pour mettre en avant, puis ça va compenser, puis ça va être correct. Hein? La
1: mais
0: réponse
1: non,
0: est
1: t'as
0: non.
1: pas la même mesure, ces pneus.
0: Ben, ils sont discontinués.
1: En plus.
0: Parce qu'on a fait le 9.
1: Oh.
0: Parce qu'on a fait le 10.
1: Ah, oh, fait qu'il passe. Ah, oh, wow.
0: Ouais. C'est tout le temps ça. Fait que là, j'annonce.
1: C'est rendu des iPhones.
0: Ouais. Puis là, après ça, les rues de Bruno Marchand sont-tu pas extraordinaires?
1: Oh, ouais, ils sont
0: il y a des nids de poule au mois d'octobre.
1: Ah oui.
0: Pourtant, c'est pas la saison des nids de poule.
1: Pas en tout.
0: Ils sont venus à patcher sur la rue de la Fonde cette semaine. Fait que là, tu fais un pneu. Ou t'en fais deux, parce que tu pognes un nid de poule du même côté, t'es pas capable de retrouver tes pneus. C'est plate.
1: Vraiment.
0: J'aime autant un Blizzak DMV2. Là, il y a un nouveau Blizzak cette année. J'aime autant un Toyo Observe GSI6. J'aime autant un Michelin Ice and Snow, parce qu'on est capable de retrouver le même dessin, la même semelle, le même pneu. Puis de façon industrielle, on en a un marché incroyable de ces pneus-là. Donc oui, à la réponse, si je fais un pneu, je suis capable d'en trouver un, ben oui. Mais souvent, Nokian, t'en trouveras pas. Parce que les gens vont les user tout croche, vont jeter ça au vidange, puis ça sert plus à rien. Donc, moi, je te dis pas que c'est mauvais, Nokian.
1: Non, non.
0: Non, je te dis pas que c'est mauvais, mais je te dis qu'il y a d'autres choses. Donc, pour ton Corolla, essaie-toi donc un 7 cette année. Regarde, ça va durer au pire 3 ans s'il faut. Ça dépend de ta conduite aussi, là. Puis ton niveau de rotation. Parce qu'un pneu d'hiver, on va les installer, là. J'ai commencé à en faire, là. Vendredi, j'en ai fait, là. On va commencer à en installer de plus en plus, puis on va être sur l'asphalte, parce que Météo Média nous prévoit un automne beau et un petit peu plus chaud que la normale. Bon, on veut pas attendre la dernière neige. Fait qu'on, bon, mais fallait ta rotation.
1: Ouais.
0: Moi, je te dis, tu installes ça, mettons, 15 octobre à l'Action de Grosse. Ça, c'est les gens vont commencer à se diriger d'un garage. 15 octobre, 30 octobre, 1er décembre, on est obligé de les avoir. Puis rendu après les fêtes, on fait une rotation. Puis rendu au mois de mars, on en refait un autre.
1: OK.
0: Ça coûte rien. Là.
1: Mais non.
0: C'est moi, quand je vends des pneus, je charge rien pour la rotation.
1: OK.
0: Puis tu prends le temps de démancher roues, avoir en arrière, en avant, ouais. Mais ceux qui sont unidirectionnels, sinon tu y vas en croisé, de moins en moins vrai, parce qu'il y en a moins en moins de unidirectionnels. Puis tu vas faire en sorte que l'usure soit égale. On a des problèmes déjà au niveau des directions, des suspensions qui font en sorte que l'auto, et dans sa conception, est très consommatrice d'essence et de pneus.
1: Ouais.
0: D'essence et de pneus. Pourquoi? Parce que la gomme est peut-être un peu trop molle, pas adaptée pour l'auto. Puis là, ben l'auto, griffe, je mets mes pneus d'hiver, je fais plus maintenant 8 litres au 100, je fais toujours 10-11 litres au 100. Ben oui, c'est parce que le char est peut-être mal chaussé. Mm-hmm. C'est peut-être pas le bon pneu. Puis tranquillement, j'en ai parlé dans la dernière ligne ouverte, que la Californie s'en vient avec une identité de pneu où on devra nécessairement, obligatoirement, être prouvé scientifiquement moins économe d'essence au niveau du pneu.
1: OK.
0: Là, on parle pas du Québec, puis c'est
1: non,
0: mais
1: ça, j'allais dire, Californie, c'est pas les températures d'ici.
0: Ben là, vois-tu, Michelin a salué ça, parce que Michelin sont déjà en avant pour le fuel saver au niveau des pneus. Excuse l'anglicisme. Mais t'as bien des compagnies comme Nokan qui veulent pas ça.
1: Mm-hmm.
0: Parce qu'écoute, là, ça marche pas, là. C'est pas ça qu'on veut.
1: Ben non.
0: Ça fait le tour pas mal des pneus. On va en jaser éventuellement de plus en plus. Puis on viendra là faire la nomenclature des nouveautés, de qu'est-ce qu'il y a puis qu'est-ce qu'il y a pas. On a une ligne? Non? Est parti? Parfait. On continue avec les textos. GTI 2026. Qu'est-ce que tu en penses? Pour mettre un pneu sur un Viking, Continental Viking Contact 6 pour un GTI 2026. Ben ça, tu me parles de ça parce que le concessionnaire t'a offert ça. Je vais te dire un secret.
1: Professionnel.
0: C'est bizarre, tu vas voir. Puis ça, moi, j'en fais pas partie. Mais j'en fais partie aussi, je suis très honnête. Je suis concessionnaire Michelin, BF Goodrich, Uni Royal, mm-hmm. Pirelli.
1: OK.
0: Pourquoi je suis concessionnaire? Parce que j'ai du support de ces marques-là. Mais je vends toutes les marques.
1: Mm-hmm.
0: Je vends Nokian, je vends Yokohama, je vends Bridgestone, je vends Toyo. J'adore vendre les pneus. Puis si j'arrive un individu comme toi, Mathieu, tu te plantes devant moi puis tu me dis, moi, j'ai des Toyos depuis que ça existe. Ben, je vais te vendre des Toyos.
1: Ah oui, c'est ça. Hein? Tu vas y aller selon ce
0: que tu veux. Je vais te dire ce qui se fait de mieux, ce qui se fait de pire.
1: Ouais.
0: Puis je vais te vendre un Toyo parce que t'es bien dans tes Toyos.
1: Mm-hmm.
0: Cette semaine, est arrivé un homme à mon atelier. Il m'a dit, moi, je suis en Nokian depuis toujours, depuis que ça a sorti.
1: Okay.
0: Ben, j'ai dit, tu sais qu'un Nokian puis un Pirelli, c'était le même pneu. Oui, c'était exactement le même pneu. Nokian et Pirelli utilisaient la même gomme, les mêmes moulages, la même affaire. Sauf que Pirelli, c'était Pirelli, Nokian, c'était Nokian.
1: Puis là, c'est encore une affaire de
0: non,
1: nom? Ou...
0: Non, là, c'est différent. Okay. Là, c'est Nokian qui sont rendus Nokian Tires, puis Pirelli, Pirelli.
1: Non, mais à cette époque-là, je veux dire, c'était le nom, là, t'achetais
0: juste le nom. Oh, exactement, parce qu'on se fie toujours sur un nom. Dunlop, qui est l'inventeur du pneu à chambre d'air,
1: ouais.
0: Ben, vend encore des pneus aujourd'hui. Et Michelin, la même affaire. En Europe, Dunlop ailleurs. Tu comprends? Goodyear s'en viennent. Mm-hmm. Puis là, ben, on a tous des fabricants. C'est une vraie jungle. C'est dégueulasse magasiner des pneus. Puis la pire erreur que tu peux faire, c'est d'acheter des pneus en ligne.
1: Hey.
0: Parce que ça sera pas le produit que tu vas acheter, c'est le prix.
1: Oui.
0: Ah,
1: ben oui.
0: Mais là, je te regarde aller. Tu t'es trompé de pneus. C'est plate à maudit retourner. Puis tu sauves pas grand-chose pour
1: vrai. Non.
0: Je l'ai regardé. On sauve pas grand-chose. Parce que moi, je travaille fort avec les sites. J'adore vendre des pneus. C'est ce que je fais le mieux. Je te dis, là, je vais te chausser, puis c'est sûr que tu vas me dire, mon char est plus pareil.
1: Ouais.
0: Il va bien. Puis je les utilise. Moi, j'achète 10 sets de pneus différents par année pour toutes les voitures que j'ai dans mon parc automobile.
1: OK.
0: Okay? Le char de ma fille, c'est un set de pneus. Le char que ma blonde utilise, c'est pas ma affaire. Toutes mes voitures, je m'amuse avec ça.
1: Mm-hmm.
0: Puis j'y revends après en usager.
1: Ben
0: c'est pas grave. Je veux les essayer. C'est important pour moi de les connaître. C'est bien beau avoir une belle formation en ligne. Je sais, j'en ai. Mais
1: t'as pas eu le feeling en arrière du steering, de le sentir.
0: Fait que moi, j'ai installé des Nokian sur mon pick-up pleine grandeur. Je les ai détestés. Je les ai enlevés en plein hiver.
1: Hey! C'est pas possible.
0: J'ai mis mes pneus 4 saisons, ça allait mieux.
1: Hey, t'imagines? C'est fou, là.
0: Tu vois? Puis j'ai pris des pneus Nokian sur un Toyota que ça allait super bien.
1: Ouais.
0: Mec, j'étais écœuré des ententes dans le char. Là, t'sais, à un moment donné, faut que tu lèves le son pour entendre Morel. Le sacrifice est à eux, là. Donc, ta question à toi et ton GTI, ben, tu t'es fait conseiller ça. Mais ça, c'est exactement la même ligne de pensée que Nokian. Continental est pareil. On change de modèle. Quand ton modèle de pneu s'appelle par un chiffre,
1: mm-hmm.
0: dis-toi une affaire, il va éventuellement être obsolète s'il ne l'est pas déjà. Là, j'ai entendu cette semaine Marc Bouchard dans le show de Morin. Marc Bouchard a fait une coquille épouvantable.
1: Okay.
0: Il a embarqué dans les médias du Québec, les médias dégueulasses, là, les mm-hmm. journaux pour allumer le poêle, puis les TV pour garrocher la TV par la fenêtre.
1: Ouais.
0: Les pneus d'hiver vont coûter beaucoup plus cher. La réponse est non. Cette année, non. Magazine. Tu peux sauver facilement. Écoute-moi, il n'y a pas de bruit, là, on est tout seul.
1: Mm-hmm.
0: Tu peux sauver facilement, je te dirais, on est défoncé, hein? Mm-hmm. On peut sauver facilement 10 à 20% en magasinant. OK? Fallait l'exercice.
1: Ouais.
0: Magazine. C'est pas juste en ligne. C'est pas juste Costco. c'est pas juste les gros vendeurs de pneus. Il y en a des plus petits aussi qui prennent des bouchées moins grosses. Le pneu d'hiver qu'on vend présentement a été fabriqué avant la crise en Iran, là, okay, dans le détroit d'Hormuz. Là. Oui, il y a du pétrole. Oui, il y a de la bille de caoutchouc. Oui, il y a du transport maritime pour les pneus. Mais dis-toi une affaire, que ce qui est vendu là, ça a été fait avant la crise. C'est en 2027 qu'on va pogner notre dawa. On va recevoir le coup de pelle en pleine face. C'est important de magasiner. Je vous le dis, là. Magasine. Informez-vous. Des pommes avec des pommes.
1: Mm-hmm.
0: La pause est-tu incluse? Est-ce que j'ai une remise postale?
1: OK. Tu
0: vas t'apercevoir qu'en ligne, il n'y a pas de remise postale.
1: Non, mais non.
0: Chez Costco, il n'y en a pas de remise postale. Mais si je te fais shipper un brun sur une carte cadeau, ben c'est un brun qui va servir au cadeau de Noël.
1: Mais hein?
0: Magasiner, ça vaut à peine. Moi, je te le dis, c'est pas vrai, ça, que ça augmente. Si ça augmente, parce que c'est un crosseur.
1: Mm-hmm.
0: Puis là, je parle pas à ma faveur, je fais des prix coupe-gorge. Il y a Mario à Victo, là, j'ai fait un prix, tu n'as même pas idée comment c'est moins cher. Ben c'est ça. Ça valait la peine de voyager à Victo. Puis en plus, tu es venu manger une crème à glace.
1: En plus.
0: Bon, ben c'est parfait. Tu sais, tout le monde est gagnant.
1: Ouais.
0: C'est déjà terminé.
1: Yes.
0: Il nous reste un petit coucou.
1: Un petit coucou.
0: C'était le fun, hein?
1: Ben oui, c'était le fun.
0: Ben oui, pourquoi pas. On vient, ce sera pas long. 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
0: Eh bien, c'est déjà terminé, ça, ce beau show-là, encore une fois. Bon, ce soir, à surveiller, ce sera, parce qu'on prend un peu de minutes sur le temps de Pee-Wee, mais ce sera la panne de courant.
1: Ben oui, c'est important de le mentionner à tout le monde, parce que ça va toucher...
0: Lise-moi le communiqué, Matt, là.
1: Certainement. Hydro-Québec prévoit une coupure d'électricité majeure pour 60 000 clients dans la région de Québec ce dimanche 20 septembre 2026, à partir de 17h30 jusqu'au lundi 21 septembre à 6h30. Les régions touchées, c'est Québec, notamment le secteur Neuchâtel, donc l'ancienne Lorette et Saint-Gabriel-de-Valcartier. Bon, je l'ai dit, dimanche 20 septembre 17h30 jusqu'au lundi 21 septembre 6h30 le matin, il y aurait 13 heures d'interruption totale. Ça va être fait de façon progressive d'à partir de 6h30 pour récupérer le courant. Donc, c'est pas tout le monde qui va l'avoir en même temps. Ils font ça pour empêcher les surcharges quand le courant va reprendre pour tout le monde. Mais si vous voulez savoir si vous êtes touché par la panne, c'est important de consulter Infopanne Hydro-Québec pour savoir si votre adresse est concernée.
0: Voilà. Ben non, le frigidaire, là, ben profitez. Tu sais quoi, là? Ouvrez pas, là. C'est d'ennui, là, quand même. Mais...
1: Oh oui.
0: Faire attention là pour pas perdre la nourriture et tout ça, mais suivez ça. Ça sur le site exactement. Ouais. Merci Mathieu Dugal.
1: Merci Carbo.
0: Tu veux, je t'ai pas appelé Maxime Dugal.
1: Hey, t'as bien fait ça.
0: Salut.
1: Bye.
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Marc. Salut, moi c'est Yannick. Vous me connaissez sous le nom de Pee-wee, le monde du sourire, le docteur du bonheur, Dr. Feelgood himself, le mixologue du rock, le jovialiste de Radio X. Prêt pour un autre marathon radio avec une solide playlist. Mettons en vedette The Tubes, Billy Idol, Queensryche. Et là, ben, c'est un mini-concert de Supertramp. Et à chaque début d'heure, trois tunes back-to-back-to-back de vos artistes légendaires préférés. Et à 10h, c'est vous qui allez déterminer qui sera en vedette avec le duel présenté par AMQ Première. Quelque chose à signaler, composant tout le temps le 88-670-9098. On retourne sur les plaines d'Abraham le 15 juillet dernier avec la formation Muse. Vas-y, mon Matthew, chante-nous ça. Je vous offre Stylite. Bienvenue dans les légendes du rock.

Est-ce que toi aussi tu t'es gâté? So money, money, the Billy Idol. Hey, motherfucker, you linger, fuck! Des mots que je peux pas prononcer sur les ondes FM, mais je pense que vous avez compris de quel mot il s'agissait. Hey, 88-670-9098, un peu de Van Halen, Dance the Night Away, également Pearl Jam, l'album Ten qui célèbre 35 ans cette année, Alive, après la nostalgie de The Tubes, voici She's a Beauty. En direct du 1134 Grande Allée Ouest. Merci de dire oui aux légendes du rock toute la journée.

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0: Van Halen, Dance the Night Away dans vos légendes du rock. Come on up!
1: Pee-wee, qu'est-ce que tu nous offres au retour?
0: Un classique de The Cure.

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Hier, on avait Blink-182 qui ont battu Weezer 10-6. Et que dire de STP qui ont eu besoin d'une prolongation pour signer une victoire 8-7 sur Soundgarden. Donc, prochain duel, c'est dans quelques instants, au coup de 10 heures, mais juste avant Green Day et un classique de l'album American Idiot en 2004. Je vous offre The Cure. Close to Me, quelque chose à signaler, composé en tout temps le 418-670-9098. Merci d'être branché. Merci de dire oui aux légendes du rock. Parce que jusqu'à 16 heures, j'ai encore...

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3: 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Bienvenue dans le duel. Deux artistes. Des fois, c'est des bennes aussi. Monde dans l'arène pour votre plus grand plaisir. Et vous déterminez l'issue. 88-670-9098, ça se passe au téléphone. Et aujourd'hui, j'ai le goût de vous offrir un autre duel déchirant. Commençons avec ceux qui montent dans le coin gauche. C'est les vieux routiers. Leur premier concert a eu lieu le 31 décembre 1973. Deux frères, Angus et Malcolm. Et le reste, ben, c'est historique. Ils étaient entre autres au Parc Jean-Drapeau le 12 septembre dernier. Mesdames et messieurs, nous avons AC.

coin droit. Né le 3 décembre 1948. Une grosse perte dans le monde du rock, du métal. Notre prince des ténèbres a monté vers d'autres cieux ou descendu aux côtés de Belzébuth. Il n'y a rien qui n'a pas fait. Que ce soit croquer une tête de chauve-souris ou bien sniffer des fourmis. Mesdames et messieurs, né à Birmingham et décédé le 22 juillet l'année dernière. Vous avez compris qu'il s'agit de Ozzy Osbourne.

0: 3 tonnes de Ozzy ou 3 tonnes de AC DC? Québec, place au duel. Ça se passe au téléphone. 88-670-9098. Vous déterminez le gagnant. Vous déterminez qui sera le prochain mini-concert. C'est parti! Les lignes sont pleines! Allô, Radio X, on commence avec toi. Tu votes pour qui?
1: Pour Jean-Belmont.
0: Ouais, t'avais un autre choix entre Ozzy et AC DC.
1: Bah, OK, on va prendre Ozzy.
0: Salut, rappelle demain, bye bye. Allô, Radio X.
2: Ozzy.
0: Ozzy, c'est 1-1. Un autre show duel. Allô, Radio X.
3: Oui, bonjour.
0: Bonjour.
3: Ozzy, bonjour pour Ozzy.
0: Let's go, Ozzy. Allô, choix.
3: Ozzy Osbourne.

0: Ozzy Osbourne.
1: Ozzy Osbourne, je pense oui. Hein. Oh que oui. Allô, Radio X.
2: Allô, Pee-wee. Ozzy, s'il vous plaît.
1: Ozzy, avec plaisir. Allô, Radio X. Ozzy, qui prennent les devants 10 à 2. Aïe, aïe, allô, Radio X.
3: Bonjour, j'aimerais voter pour Ozzy.
1: Ozzy, ton vote est enregistré. C'est maintenant 11 à 2. Allô, choix.
4: ACDC.
1: Oh, yeah, c'est encore possible. C'est encore possible, avec un peu de volonté. Allô, Radio X.
3: Ozzy.
1: Ozzy, un vote de plus. C'est une dégelée pour ACDC. Allô, choix.
4: Ozzy, the Prince
1: Eternal. The Prince himself. Allô, Radio X.
5: You've been thunderstruck!
1: Oh yeah, c'est bon pour la forme. Allô, Radio X?
4: Oui, Ozzy.
1: Ozzy, puis c'est Ozzy qui gagne! Trois tunes, back to back to back. Une véritable dégelée. Ozzy serait fier de vous autres. Et on part ça avec Bark at the Moon.

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Le gagnant du duel est solide dégelé. 14 à 4. 10 points d'avance sur AC/DC. Je vais tenter de vous trouver un duel un peu plus serré à 14h. 88-670-9098. Dans les prochaines minutes, on va faire un tour ce qui retenait l'attention dans le sport hier. Mais pour tout de suite, place à 9K et la pièce Happy Feels Like en direct à choix.

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Young Again. La petite dernière d'Envoi les gens du rock en direct à Choix. 88-670-9098. Hey, je viens de voir sur les médias sociaux d'Ashton. Oh, il y a une nouvelle poutine qui arrive demain. Oh, on me crée des besoins. Hey, dans le sport, on va faire un tour d'actualité. Ce qui a retenu l'attention dans la prochaine heure. Dans les dernières heures, ça a été bien actif. Entre autres, le Rougeard Football qui est en action au Stade TELUS de l'Université Laval. Et aussi, on va parler d'interruption d'électricité. Jean de Neuchâtel à 17h30 pendant 13 heures de temps. Êtes-vous prêts? On est avec vous autres, les amis.

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14: Dans le cadre des légendes du rock, bienvenue dans la messe de 11h. Bienvenue dans votre Eucharistie du rock à 10 secondes de 11h. Bienvenue. Merci d'être là. Moi, c'est l'abbé Pee-Wee. Pour toute confession, composée de 88-670-9098. 11 grosses tounes au coup de 11h. Il n'y a pas plus en direct que ça. Et ça va être des mini-concerts que je vous offre. Un 2 pour 1 des Killers. Un triplé d'Aerosmith. Des Stones. Hey, vous souvenez-vous de leur passage en 2015 à Québec? Et qu'il y avait du monde. Ça attendait jusqu'à la fontaine de Tourny. C'était historique. Plus de 100 000 personnes. Ça, c'est aussi, je pense, ça a été un point tournant dans l'histoire du FEC. On va se taper trois grosses tunes, incluant Gimme Shelter. Et on passe avec un band canadien. Je les adore. Radio X célèbre ses 30 ans cette année. Puis je pense que ce band-là fait partie de l'ADN de Radio X. Quand j'étais au début des années 2000, dans mon petit local d'entretien ménager au centre communautaire des Chutes sur boulevard Saint-Anne. Ah, j'étais aussi celui sur l'avenue Royale à côté de l'église, là, Saint-Ignace, ouais. J'écoutais le DRX avec le chum Marteau Napoli. Oui, oui, le seul, l'unique. Puis ce qui jouait dans ma radio, c'était Three Days Grace. Bienvenue dans la maison 11h. On passe avec Never Too Late.

0: Grace, Grace, Pain dans la messe de 11h à choix. Chanson qui célébrait hier son 20e anniversaire, sorti le 19 septembre 2026. 88-670-9098, merci beaucoup d'être branché à choix. C'est la messe de 11h, 11 grosses tunes de 11h. That's it. Ouais, c'est ça le concept. On réinvente pas la roue, mais on s'est roulé avec, par exemple. Et moi, c'est l'abbé Pee-wee qui met son chapeau de sports pour vous jaser de qu'est-ce qui s'est passé dans les 24 dernières heures. Commençons avec les Remparts de Québec qui ont débuté leur saison à Sherbrooke vendredi. On l'a échappé 4-1, mais c'était beau de voir nos rookies faire le tour de glace. Prochain match, c'est à Chicoutimi à 16h. Et ensuite, on va débuter la saison à Québec vendredi face à Shawinigan. Et dimanche, 15h, face à l'Océanique de Rimouski. Puis ça va être les festivités sur la place Jean-Béliveau. Gros tailgate et je serai en direct pour animer les légendes du rock. Le Canadien, c'était équipe B. On est en mode pré-saison hier. Deux matchs qui étaient disputés. Un à Montréal et un à Toronto. Ben, deux victoires pour le Canadien. Au total, là, c'est une victoire de 8 à 4. Mais plus précisément, 4 à 1 et 4 à 3. Il y a beaucoup la bataille de Jack High qui a fait jaser. Donc, good job au tricolore. Le National était en action. Hier à Saint-Georges, on affrontait le Cool FM. On est en mode pré-saison. On l'a perdu 10 à 8, gros festival offensif. Prochain rendez-vous pour le National, c'est vendredi à Saint-Hyacinthe et samedi à Québec, au complexe sportif Bonheur de l'Ancienne Lorette. 19h et on va affronter les éperviers de Sorel-Tracy. Passons maintenant au baseball, les Blue Jays qui affrontent les Rangers au Texas. Vendredi, on l'a perdu 7 à 1. Hier, 6 à 2. On aura la chance au moins d'aller en chercher une à 14h35. Go Blue Jays! Dans la NFL, passons au football. C'est la deuxième semaine d'activité dans le football professionnel. On va regarder plusieurs matchs qui vont être disputés à compter de 13h, comme les Bengals face aux Texans. Les Packers sont à New York pour affronter les Jets de Dan Gravel. C'est également à 13h. Et les Browns de Pierre Couture en action du côté des Buccaneers, également au coup de 13h. Restez dans le football, dans la peau de cochon. Le Rouge et Or qui affrontait le Vert et Or hier soir au Stade TELUS de l'Université Laval. C'est beau de voir les images. Le match en blanc, 5e édition. Grosse victoire, 55 à 24. Good job, comme disait l'autre. Ben, l'autre, là, c'est lui, là.
1: Good job!
0: Prochain rendez-vous, samedi prochain, c'est sold out. Même les tailgates Radio X affichent complet. Les Carabins seront en ville. 19h au Stade TELUS. Hey, la Coupe Davis, ça se poursuivait, ça s'est terminé hier au Centre Vidéotron. Hey, en deux matchs, en deux jours, c'est plus de 22 340 partisans qui ont assisté à ces matchs-là. Félix Auger-Aliassime qui a gagné son match contre Arthur Rodenkirk pour assurer la victoire du Canada par la marque de 3-1 sur la France. On va donc se placer en finale à Bologne, en Italie, en novembre 2026. Et terminons avec Raphaël Lessard. Il a sorti le balai, un doublé en Italie en NASCAR Euro. Bravo Raphaël Lessard, 2-2. C'était beau de le voir sur le podium avec le champagne et son balai. Dans la messe de 11h, on poursuit avec un mini-concert des Rolling Stones. Gimme Shelter après Brown Sugar. Merci d'être branché. Bon dimanche!

Hey, une pensée pour les 60 000 clients dans la région de Québec qui vont être privés d'électricité à compter de 17h30 ce soir. Il y en a beaucoup qui vont manquer la poule aux œufs d'or et chanteur masquin. Oh non! Dans le secteur de Neuchâtel, l'ancienne Lorette, Saint-Gabriel de Valcartier, jusqu'à 6h30 demain matin, c'est 13 heures d'interruption. Oh my God! Mais ça, c'est des travaux d'entretien qui sont faits avant l'hiver pour empêcher un bris plus grave qui pourrait causer une panne bien plus longue et plus tard. Mais c'est correct, c'est correct, c'est correct. Info panne d'Hydro-Québec pour savoir si vous êtes concerné. On termine ça avec Angel.

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Jason Fang, Aerosmith, en mini-concert dans la messe de 11h, votre caressier du rock à choix, 88-670-9098. Salutations à Jeff, un fidèle auditeur qui m'a appelé en dehors des ondes pour me dire « Je comprends pas pourquoi on fait des travaux dans la nuit de dimanche à lundi. Mettons qu'il y a des retards, là, ça va causer beaucoup de problèmes lundi matin dans le coin de l'ancienne Lorette Neuchâtel. » Pendant 13 heures de temps, pas ben ben de courant dans le coin. Non, non, non, ça c'est des travaux. Puis il me pose la question, soulève le questionnement. Pourquoi on n'aurait pas fait ça dans la nuit de samedi à dimanche? Hey Jeff, penses-tu que les conventions collectives permettraient à des travailleurs, Hydro-Québec, la Société d'État, de travailler une fin de semaine? À moins de payer temps double? Non, non. C'est sûr que non. Hey, j'ai aucune preuve de ça. Aucune preuve. Mais dites-moi le contraire. Que les conventions, que les syndicats n'ont pas un rôle à jouer dans le fait qu'on va avoir des travaux dans la nuit de dimanche à lundi. Une petite pensée pour vous autres. Puis on vous tiendra au courant là des résultats de la poule et de chanteurs masqués. C'est pas la première aussi de Tout le monde en parle ce soir. Bref, bon dimanche. Merci beaucoup d'être branchés à choix. Et dans quelques instants, un band qui sont pas venus nous voir depuis 2014. C'est au Capitole et au FEC. On est dû pour les Killers à Québec. On est dû. On est allé un peu partout, Place Belle, Hochelaga, mais Québec? It's been a long time. Mr. Brightside, Somebody Told Me, ça s'en vient. Avant de conclure avec Dream On.

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Mini-concert Billy Talent, à chaque top de l'heure, un triplé de vos artistes préférés. Le prochain, c'est à 13h et c'est le groupe californien Red Hot Chili Peppers qui seront en vedette. Et à 14h, un duel présenté par AMQ Première où vous déterminez qui sera le band en mode mini-concert. The Offspring, qui était au Festival de Lévis avec Angine de Poitrine et le Vulgaire Machin. Quelle soirée c'était! Pretty Fly for a Wild Guy après Radiohead. Je vous offre Creep dans vos légendes du rock.

Seal Spring, Pretty Fly for White Guy dans vos légendes du rock. Choix m'envoie par texto, ouais, et ils vont être payés temps double cette nuit aussi, les employés d'Hydro-Québec. Parce qu'il y avait un auditeur qui me disait, je comprends pas pourquoi ils ont pas fait l'interruption de service d'électricité dans la nuit de samedi à dimanche, puis ça se passe de dimanche à lundi. Je dis, y a-t-il une convention collective qui va leur permettre

0: Separate Ways Journey. Dans Légende du Rock à choix. Le prochain artiste. Voilà ce que nous demandez souvent de vous écouter. Voici Dio.
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Hey, je viens de voir des publications passées, des pancartes électorales qui ont été vandalisées dans le secteur de Taschereau, Jean Lesage. Moi, je reste dans le coin d'Estimauville. Puis cette semaine, j'étais surpris de voir des pancartes du Parti conservateur à terre, avec les tie-wraps attachés. Et juste à côté, les pancartes de Québec solidaire qui sont encore là. Puis c'est un phénomène qui est quand même répandu dans la région de Québec, dans Taschereau, Jean Lesage. Est-ce un hasard que les pancartes du PCQ se font vandaliser que celles de QS qui sont souvent sur le même poteau? Ils en ont installé beaucoup. Il y a beaucoup de orange. Ça se mêle avec les cônes en ville puis les détours à gauche, à droite. Surtout dans le coin de Limoilou, là. Ben, il y a des pancartes qui sont pas au sol. Sol, la pognes-tu? La pognes, clin d'œil. Des pancartes qui sont pas au sol. Les pancartes du PCQ, en tout cas, moi, j'ai été surpris de voir le poteau que je vois tous les jours. Il y avait PCQ QS. Et PCQ est à terre avec les tie-wraps. Je pense que ça venait d'arriver. Anyway, des fois, le hasard fait bien les choses, hein? Je sais pas, en tout cas, anyway. Hey, Nirvana après Toto

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35e anniversaire ce jeudi 24 septembre. 88-670-9098. En ce dernier week-end de l'été 2026. Juste revenir sur le sujet précédent que dans mon comté, même celui de Taschereau, là, beaucoup de pancartes du PCQ qui sont à terre et celles de QS sont toujours debout. D'après moi, les tire rap de QS sont plus forts que ceux de PCQ. Est-ce que c'est possible? Je crois que c'est possible. Bref, faut pas mettre les pancartes à terre, mes amis. Peu importe vos allégeances politiques. On poursuit en musique avec vos autres sur Slay. Voici Be Yourself, à choix.

88-7-0-9-0-9, Fido Dion Slave, rest in peace, Chris Cornell, you're gone, but you'll never be forgotten, grâce à des hits comme Be Yourself, Audio Slave, ou même la musicographie de Soundgarden. En musique, on poursuit avec un artiste canadien, il y en a beaucoup, hein? C'est pas chaud qu'il manque, un artiste qui nous rend très très fiers, avec Bryan Adams. Voici Somebody dans vos légendes du rock à choix.

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À chaque top de l'heure, je vous offre un unique concert en fin de semaine. Trois tunes back to back to back. Et là, c'est les Red Hot Chili Peppers qui sont en vedette à 13h09 minutes en direct du 1134 Grand Allée Ouest. On vous rappelle dans le sport, les Remparts ont perdu 4-1 à Sherbrooke. Ils vont se reprendre à Chicoutimi à 16h. Et là, c'est nouvelle dernière heure, Maddox Dagenais, qui a été libéré par les Blues de Saint-Louis, sera de retour dans l'uniforme des Diables Rouges. D'après moi, vendredi au Centre Vidéotron, on sera en mesure de le présenter. Il fera partie de l'organisation. The Cold après Can't Stop, en direct à Choix.

88-7-09-09-8. Merci d'être branché à choix. Genesis Invisible Touch dans vos légendes du rock. Et dans environ 45 minutes, un autre duel. Et cette fois, c'est vous qui allez déterminer le gagnant. Chose certaine, ça va être du Van Halen. Mais je vais vous poser la question suivante. Êtes-vous plus de la génération David Lee Roth ou Sammy Hagar? Hey, Jimi Hendrix! C'était son anniversaire de décès il y a 56 ans. C'était vendredi dernier. Le 18 septembre 1970, à Londres, il nous a quitté un des meilleurs guitaristes de tous les temps. On se l'offre avec All Along the Watchtower dans vos légendes du rock. Yeah.

Jimmy! Il aurait eu 44 ans en 2026. Né le 27 novembre 42, décédé le 18 septembre 70. Vendredi, c'était le 56e anniversaire de son décès. Rest in peace, Jimi Hendrix! Un meilleur des guitaristes de tous les temps, selon, entre autres, le magazine Rolling Stone, qui a partagé dans les dernières semaines un top 50 des meilleurs guitaristes au monde. Et Jimi Hendrix, je crois que c'est unanime, se retrouvait en première position. Jimi fait partie du triste club des 27. Pour ceux qui nous écoutent, là, qui n'ont pas connu ça dans les dernières années, c'est quoi ça, le club des 27? C'est des artistes, c'est des chanteurs, des musiciens qui sont décédés à l'âge de 27 ans. La dernière, c'est Amy Winehouse en 2011. D'ailleurs, le documentaire sur Netflix est cœurant sur sa carrière. Kurt Cobain en 94, chanteur, guitariste de Nirvana. D'ailleurs, je vous rappelle que jeudi, c'est le 35e anniversaire de Nevermind. Et la même journée, Blood Sugar Sex Magik des Red Hot Chili Peppers qui était sur les tablettes. Jim Morrison, qui n'a plus besoin de présentation, décédé en 1971, lui aussi à 27 ans. D'ailleurs, ça me rappelle qu'il faut que je réécoute le film d'Oliver Stone, The Doors avec Val Kilmer, qui est meilleur dans ce rôle-là que Batman, on va se le dire. Janis Joplin, chanteur blues rock, décédé elle en 1970, la même année que Jimi Hendrix. Et Brian Jones, également fait partie du club des 27, guitariste des Rolling Stones, c'était en 1969. 88-670-9098. Elle préfabriquait, il s'est fait une nouvelle amie. Il l'a amenée à la maison cette semaine. Une petite fille de 16 ans. Puis, avec ma blonde, des fois, on se dit, est-ce qu'il y a encore du potentiel avec nos jeunes? Que se passe-t-il avec la nouvelle génération? Puis en jasant avec elle, on réalisait que eux autres, dans les livres d'histoire, ils ont le 11 septembre. Ben, nous autres, on l'a vécu le 11 septembre. Eux autres, ils l'ont pas vécu. C'est incroyable ce qu'on peut vivre. Puis ils étaient très allumés aussi sur la politique, sur les chefs des partis. C'était quand même encourageant de jaser avec cette petite fille-là. Puis je réalise qu'il y a aussi des artistes qui, en bas âge, au secondaire, eux autres, ils traçaient déjà leur avenir. Il écrivait des tunes, puis ça donne que c'était pas pire. Moi, là, je m'en souviens, au secondaire, en troisième secondaire, en maths, j'étais pas en maths forte, là. J'essayais de comprendre Pythagore. Et hey, ça m'a servi dans la vie, ça, Pythagore! Oh, ouais, faut que... Non, je m'en sers pas pantoute de Pythagore. Mais il y a des petits gars comme Brett Arnold, qui, lui, pendant qu'il était dans son cours de maths, ben, il gribouillait des paroles de chansons. T'es comme, hey, ça serait bon, ça. Kryptonite. Superman. Pourquoi pas? Hey! Ben, ça a fait un hit. On se l'offre. Rest in peace, Brad. Voici Three Doors Down. Place à Kryptonite dans vos légendes du rock à choix.

Les Foo Fighters, Everlong, en direct de Durant 34, Grande Alouette, on voit les gens du rock à choix. Je vous parlais précédemment du Club des 27, tristement célèbre pour des artistes, des gens qui sont décédés à 27 ans. Puis le chum Carbeau, du Carbeau Show, du show du matin week-end, qui me dit « Hey, Monica la mitraille, cette Montréalaise cambrioleuse de banque, elle aussi est décédée à 27 ans. » C'était le 19 septembre 1967. À Montréal. 88-670-9098. Un peu de musique irlandaise. Thin Lizzy. À choix. Ça sent bien après le super band Velvet Revolver. Hey! Ah ouais, mon slash. Let's go. Hey! Quelque chose à signaler. Hey! 88-670-9098. Bon dimanche!

les boys des remparts seront de retour vendredi en ville. Vendredi prochain, début de la saison à domicile des remparts. 30e saison, c'est historique. J'ai le privilège de vous les présenter, ces petits gars-là, lundi à la cage de Le Bourgneuf. Salutations à ceux que j'ai croisés. Vendredi, on a commencé le tout à Sherbrooke. On l'a perdu 4-1. Prochain duel, c'est à Chicoutimi. 16h, go Rempart, go. Et tel que mentionné, vendredi, Shawinigan seront les visiteurs au Centre Vidéotron. La rondelle sera déposée à 19h. Et dimanche, à 15h, alors que l'Océanique seront les visiteurs. Et ça va être les festivités à Place Jean-Béliveau à compter de 11h avec Food Truck Animation. Et j'y serai en direct pour les légendes du rock. Dans la Ligue nationale de hockey, c'est la pré-saison pour le Canadien. Hier, on avait deux matchs. L'équipe B d'un côté et de l'autre à Toronto. Ben, on a gagné les deux pour un total de 8-4 sur les Maple Leafs. Et en réalité, c'est une victoire de 4-1 et une autre de 4-3. Donc, c'est parti pour le Canadien. Jack Eye, qui a retenu l'attention avec sa petite bagarre. Son frère gardait ça en plus à l'autre bout. C'était vraiment super cute. Et d'ailleurs, parlant de hockey, Maddox Dagenais a été libéré par les Blues de Saint-Louis. Sera donc, d'après moi, en uniforme vendredi au Centre Vidéotron pour accompagner les remparts sur la patinoire. Le National de Québec a débuté sa pré-saison également. Hier, on était à Saint-Georges, un gros festival offensif qui s'est terminé 10-8 pour le Cool FM. Vendredi, on était à Saint-Hyacinthe et samedi prochain à Québec, au complexe sportif Bonheur de l'ancienne Lorette à 19h. Et les éperviers de Sorel-Tracy seront les visiteurs. Les Blue Jays, ça va pas super bien, hein? Fin de saison, il reste 7 matchs. Et là, on est au Texas pour affronter le Rangers. Vendredi, on l'a perdu 7-1. Hier, 6-2. Puis j'ai même vu, là, le catcher a dormi au gaz. Il a reçu un lancer. Puis le joueur des Rangers a juste sauté par-dessus pour finalement toucher le marbre et accorder un autre point. Donc, dernier match de ce duel, c'est à 14h35. Dans le football universitaire, le Rouge et Or qui affrontait le Vert et Or au Stade TELUS. C'était le 5e match en blanc. 55-24 pour les hommes de Glenn Constantin. Good job, comme disait l'autre. Ben oui, oui, oui, good job. Good job. Prochain duel, c'est samedi prochain. Les Carabins et les Bleus seront en ville. C'est à guichet fermé et même le Tailgate Radio X qui affiche complet. Donc, samedi prochain, 19h, c'est un rendez-vous. Deuxième semaine d'activité dans la NFL. Plusieurs matchs qui sont en cours depuis 13h. Toujours 0-0 entre les Bengals et les Texans. 0-0 entre les Packers et les Jets de Dan Gravel à New York. Les Ravens de Baltimore devant leurs partisans mènent 7-0 au début du deuxième quart face aux Saints. L'égalité 7-7 entre les Eagles et les Titans, les Vikings, les Bears, c'est 3-3 au deuxième quart. Les Browns de Pierre Couture mènent 3... Non, ils perdent 6-3 face aux Buccaneers. Les Patriots, 10-0 au deuxième quart sur les Steelers. Et finalement, les Panthers mènent 10-0 sur les Falcons. 88-670-9098 également. Le Canada qui a gagné à la Coupe Davis au Centre Vidéotron. Grosse performance pour notre Québécois Félix Auger-Aliassime. Et un coup de balai pour Raphaël Lessard en Italie. Good job, buddy! Good job!

0: Loverboy, parce qu'on travaille tous pour la fin de semaine. 13h50 minutes, merci beaucoup d'être rebranché à choix.
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0: 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Van Halen en vedette, êtes-vous plus David Lee Roth ou Sammy Hagar? 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

0: Aspiton-là. On revient dans pas long.
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19: Deux fois par jour la fin de semaine, je vous invite à voter. Et ce vote est tout aussi important que celui du 5 octobre prochain. J'exagère à peine. 88-670-9098, bienvenue dans le duel AMQ Première, où je vous offre des duels déchirants. Hier, on a eu des gros duels. Mais ce matin, celui-là m'a surpris. AC/DC a été battu à plate couture par Ozzy Osbourne. Et aujourd'hui, j'ai le goût de vous offrir cet après-midi un tout nouveau duel. Cette fois, c'est le même band. C'est juste pas le même chanteur. Mais il y en a beaucoup qui se disent « c'était meilleur quand c'était lui » ou « j'aime mieux quand c'était lui ». Mesdames et messieurs, Van Halen est en vedette. Mais dans le coin gauche, le chanteur qui se présente dans l'arène, c'est l'original, celui qui était là au début en 1978, des gros albums, des gros hits. C'était fun, c'était edgy. J'adore. Moi, je pense que mon vote irait pour DLR. Mesdames et messieurs, David Lee Roth. Et ensuite, en 1985, il a laissé sa place à un autre chanteur qui, lui, nous a offert un Van Halen un peu plus radiophonique, un peu plus mélodique. Nous avons Sammy Hagar. Alors, êtes-vous plus de l'époque DLR ou l'époque Sammy? Voulez-vous trois tunes de Van Halen des années 70-80 ou plus 80-90? Êtes-vous Team David ou Team Sammy? C'est votre choix aujourd'hui dans le duel. 418-670-9098. Salutations à mon ami Jacob de Raps, qui lui est un fier bosseron, mais surtout très très fier d'aimer l'époque de DLR. Donc la parole est à vous, Québec. Téléphone 418-670-9098. Trois tunes de l'époque David ou trois tunes de l'époque Sammy? Allô, Radio X, on commence avec toi.
20: Avec Lynn. Puis oui, je dirais dans les années 70.
19: Avec David Lee Roth.
20: Ouais, mais c'est lui qui chante Jump avec la tête en l'air.
19: Oui, Jump, c'était lui, ça.
20: Hey, je l'ai vu sur un vidéoclip. C'est celui-là que je prends, moi.
19: Bon, hey, bonne chance, Lynn. Quoi, quoi?
20: Allez, mon chéri, bye-bye.
19: Bye-bye. Allô, Radio X, t'es-tu plus David ou Sammy?
21: David Lee Roth.
19: Let's go! Allô, choix.
21: Allô, David!
19: C'est parti, qui prennent les devants 3-0. Allô, Radio X?
22: Oui, David.
19: David, un vote de plus. Hey, Samy, par contre, là, faut y donner, c'était hot, mais son restaurant, là, t'allais manger à Las Vegas sur la strip, c'était délicieux. Il y a au moins ça de bon. Allô, Radio X!
3: Hey, salut, Samy, all the way, pound cake, c'est malade.
19: Let's go, pound cake, best of both worlds, why can't this be love right now? Il y a des hits avec Samy. Allô, Radio X!
5: Hey, salut, ça va être David et Rob, incontestablement.
19: C'est ce qu'on va voir. Allô, Radio X! Tout peut arriver. La dernière fois que j'ai fait ce duel-là, Sammy Hagar avait gagné. Oups, ça c'est un vote pour Nickelback. Allô, Radio X! Bonjour, c'est à toi! 1, 2, 1, 2. Pas de poil. OK, allô, Radio X!
22: David Leroux!
19: Let's go! Un vote supplémentaire, c'est 6 à 1. Allô, choix!
22: David Leroux! Il y avait un super beau derrière!
19: C'est bon, merci. On vote pour son derrière. Allô, choix.
23: C'est moi. Samy.
19: Tu votes pour Samy. C'est bon. Let's go. Merci d'avoir voté. Allô, choix.
24: Allô.
19: Tu votes pour lequel?
24: Sammy Hagar.
19: Let's go. C'est pas fini. Il reste encore 10 secondes. Allô, choix.
24: Salut, mon pays. Oui, c'est Sammy Van Hagar.
19: Oh, yeah. Allô, choix.
25: Sammy Hagar.
19: Oh, my God. Allô, choix. Allô, Radio X. Allô, choix. OK, un autre. Allô, choix.
23: David Leroy.
19: David Leroy qui confirme sa victoire. Merci d'avoir voté. Oh, c'était très serré. Il y avait une remontée de Samy, là. Pointage final. 8 à 5. Une minute de plus, puis peut-être que Samy aurait gagné. Who knows? En tout cas, c'est lui qui avait gagné la dernière fois. Chose certaine, on va se faire un 2-3 dans les prochaines semaines. Oh, ouais. Samy aura sa chance. Trois tunes de l'époque David Lee Roth, incluant Jump, You Really Got Me et Panama. Merci de dire oui aux légendes du rock. Et place à un mini-concert de Van Halen de l'époque David Lee Roth.

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2: En direct du 1134, Grande Allée Ouest, vous dites oui aux légendes du rock. Oh, oh, oh, oh, David Lee Roth qui a le dessus sur Sammy Hagar. Grosse volée. Aïe, aïe. Mais la dernière fois, c'était Team Sammy qui avait gagné. Il y aura un 2-3 dans les prochaines semaines. 88-670-9098. Salutations à Papa de Raps qui m'envoie un texto aux gens de Woodstock en Beauce qui nous ont accueillis dans la grange hier pour un show de Raps, père et fils, avec nos amis de Fragmatic. Une superbe de belle soirée. Salutations à la famille de Raps. Je sais que Jacob va être content parce que c'est Team David Lee Roth qui a gagné. 88-670-9098. Merci beaucoup d'être branché dans l'actualité. Ce qui retient l'attention, à 15 jours du vote le 5 octobre prochain, Fréchette appelle les électeurs à choisir l'expérience et elle dit que le PQ et le PCQ travailleraient main dans la main. Ouais, ça, permettez-moi d'en douter. Bush, The Chemicals Between Us. En direct dans vos légendes du rock. Solide playlist avec vous autres toute la journée jusqu'à 18h à soir.

J'ai le goût de vous apprendre quelque chose. C'est pourquoi j'ai un petit segment. Savais-tu que... Oh, il y a des choses qui sont importantes à savoir. C'est le genre d'affaires que tu te dis, ouais, ça c'est important que je le sache. Si tu frappes sur quelque chose, ça crée de la chaleur. Savais-tu que si tu frappes 23 034 fois sur un poulet, ça fait beaucoup de claques, ça. Mais ça va produire assez

0: chaleur pour qu'il soit comestible. OK, c'est complètement absurde, je le sais, là, mais c'est basé sur un vrai principe physique. L'énergie mécanique qui peut se transformer en chaleur. À ne pas essayer à l'épicerie, mais peut-être si vous avez un peu de temps, là, ton prochain poulet, tu vas pouvoir le faire comme ça. Ben oui. On en apprend des choses, hein? En tout cas, maintenant, tu peux dire que tu le sais. 23 034 claques sur un poulet pour qu'il cuise.
1: Maintenant, tu sais.
0: Tu le sais. 418-670-9098. Sum 41, you too. Et en ce dernier week-end de l'été, place à Our Lady Peace.

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0: The hit name from the band Goo Goo Dolls from Buffalo, New York, back in 1995 on the world famous Radio X. Pourquoi je parle en anglais? C'est que je me pratique. Ouais, parce que Ian Halperin a dit « Si je travaillais pas à choix, m'en irais ailleurs. »
1: Et je vais dire ça, je vais être plus loin. Si Pee-wee ne travaille pas pour choix, peut-être il est une superstar aux États-Unis parce qu'il est un gars avec beaucoup de charisme.
0: J'ai du charisme. Ça a l'air que j'ai du charisme, selon Ian Halperin. Il me reste 2 ans de contrat. Et ensuite, New York, here I come!
2: Coming up! Pee-wee, qu'est-ce que tu nous offres au retour?
0: Hey, un peu de rush au retour! Et en ce dernier week-end de l'été, une petite toune de thé! T'es chaud, comment c'est dit?
2: Oh, c'est bon ça! Touche pas! Aspiton-là, on revient dans pas long.
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0: Et puis dans 2 ans, on va dire Stay tuned, New York City! Not.
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4: Je ne parle pas le russe. Non, juste... Mon accent est mauvais.
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0: Hey, merci à Marc qui m'appelle au 88-670-9098 pour me dire que sur le pont Pierre Laporte, c'est vraiment pas facile. Il y a un véhicule qui est en panne. Vous avez de l'information supplémentaire. 88-670-9098. Pas parce que c'est dimanche que ça va être tranquille sur les routes. Oh, que non! C'est passé, cette époque-là. 88-670-9098.
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pour les gens du rock, mini-concert dans Led Zepp qui se termine avec Ramble On. Et précédemment, c'était Cashmere, formule live à 15h13 minutes en direct du 1134 Grande Allée Ouest. Merci beaucoup d'être branché à choix. Un incontournable du rock présenté par les amis de Molson, Pearl Jam après Ramble On.

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pour les gens du rock à 15h21 en direct du 1134 Grande Allée Ouest. Bon dimanche, merci beaucoup de syntoniser le 98,1 FM. Hey, les jeunes de ma génération, ceux qui sont nés dans les années 80, fin 70, dans les années 90, on avait du punk rock, on écoutait Green Day, The Offspring, on écoutait Blink 182. Et vous souvenez-vous de ce band-là? Found Glory! Eh bien, on apprend dans les dernières minutes, dans la dernière heure, que le guitariste Chad Gilbert a perdu un combat face au cancer, âgé de seulement 45 ans. Too young to die. 45 ans. Donc, c'est partout sur les médias sociaux, des amis comme Reg Laplanche de 1-2-3 Punk qui partage la nouvelle. Donc, mes plus sincères sympathies à la communauté du punk rock. Chad Gilbert, 45 ans, qui a été confirmé décédé, entouré de ses proches dans les dernières heures. 88-670-9098, on va faire un tour ce qui se passe dans le merveilleux monde du sport. Les Remparts en action à 16h à Chicoutimi ont tenté de venger leur défaite de vendredi. D'ailleurs, on a confirmé que Maddox Dagenais sera de retour avec la formation québécoise. Mais pour tout de suite,

Heavy is the Crown, envoie les gens du rock. Avec 35 secondes à faire au troisième quart, les Bengals mènent 17 à 3 sur les Texans. Les Jets de Dan Gravel devant leurs partisans New York mènent 14 à 7 sur les Packers. C'est l'impasse au quatrième quart entre les Ravens et les Saints. C'est 17 à 17. Même scénario pour les Eagles contre les Titans. Les Bears tirent de l'arrière 6-3 face aux Vikings. Les Browns de Pierre Couture, c'est également l'égalité. Les Browns qui ont le ballon présentement, premier et 10, c'est 16 à 16 avec encore un quart à jouer. Les Patriots mènent 13 à 3 au quatrième quart face aux Steelers. Et les Panthers, 27 à 3 sur les Falcons. Deuxième semaine d'activité dans la NFL. À 15h26 minutes, dernier droit des légendes du rock avec Yes!

0: Dernier dimanche de l'été, ben oui! L'automne arrive! Mardi, 20h05 le soir, en même temps que la nuit va tomber sur Québec. Dernier week-end de l'été, merci beaucoup d'être branché à choix. C'était Rhythm of Love dans vos légendes du rock.
1: Pee-wee, qu'est-ce que tu nous offres au retour?
0: Dernier droit des légendes du rock parce que le prochain arrêt... C'est l'Extra 2000, mais pour nous y rendre, Better Than Ezra, Guns N' Roses et Bruce Springsteen.
1: Oh, c'est bon ça. Touche pas à ce piton-là. On revient dans pas long.
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J'essaie de faire de la radio comme... J'essaie de faire de la radio comme Dan Gravel. Le Morel Live. Vous avez vu la première heure sur YouTube. Dan Gravel met toujours son pied. On dirait qu'il fait du yoga pendant qu'il s'occupe de la console. La Morel Live. Je suis pas capable. Ah, t'es souple, Dan Gravel. T'es souple. Hey, dernier droit des légendes du rock. Dites oui à l'extra. C'est

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Appetite for Destruction, Guns N' Roses, Sweet Child O' Mine. Et dans quelques instants, dites oui à l'Extra 2000, incluant le 5 à 5, les 5 plus grosses tunes de l'air. Et ça va commencer très très fort avec un concert d'un artiste qui était au Festival de Lévis. Et même, un artiste qui va

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23: À 16h pile en direct du 1134 Grande Allée Ouest, place à l'Extra 2000, le meilleur stock des 26 dernières années. 88-670-9098. Il y a quelques matchs dans la NFL qui sont maintenant terminés. Entre autres, les Patriots qui ont battu les Steelers 20-13 et les Panthers devraient battre dans deux minutes les Falcons 34-3. Et Pierre Couture devrait être de bonne humeur demain à moins d'un revirement de situation. C'est 23-19 pour ses Browns face aux Buccaneers dans quelques instants. Rempart Saguenayens au centre Georges Vigna à Chicoutimi. Salut, moi c'est Yannick et KP. Oui, on poursuit dans quelques instants avec un petit triplé. Toute la fin de semaine, à chaque top de l'heure, on a commencé ça avec des 3 pour 1 de vos artistes préférés dans le duel. Vous avez déterminé ceux qui allaient jouer. Et là, c'est l'heure de vous offrir un band qui a marqué le début des années 2000. Leur chanson Last Resort célèbre cette année 26 ans déjà. Oui, oui, début des années 2000, Cut My Life into Pieces. This is my last resort. Ben, vous savez quoi? Ils ont tellement de hits qu'on peut s'en passer dans le triplé. Leave a light on, Scars. Ils ont passé avec Forever. Bienvenue dans l'Extra 2000. Mini-concert, Papa Roach. En ce dimanche, le dernier de l'été.

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2: Celle-là est pour ceux qui seront privés de courant à compter de 17h30 dans le secteur de l'ancienne Lorette, Neuchâtel, Valcartier.

Hey, vous êtes 60 000 qui seront privés de courant dans le secteur Neuchâtel, Valcartier, 17h30. Vous allez manquer la poule! J'entends masqué, oh, je suis pas avec vous. Hey, du côté de Henri IV, direction sud, un auditeur qui me dit 100 mètres en 15 minutes, qu'est-ce qui se passe? Moi, il y a un véhicule en panne. Toujours d'actualité, vous avez l'info supplémentaire 418-670-9098. Une autre chanson qui fait partie de l'ADN de Radio X, 30 ans cette année pour choix. Cette chanson-là, on l'écoutait dans le temps, puis c'est

88-670-9098 à 16h16. Au heure miroir, on fait un vœu. Hailstorm, Limp Bizkit, reprise des Who. Après le chouchou de la ville de Québec qui a annoncé une nouvelle tournée avec un passage à l'Imperial Bell le 21 novembre prochain. Si c'est pas déjà fait, d'après moi, ça va afficher complet dans pas long. Talk de retour en ville. Et on poursuit l'Extra 2000 avec une pièce qui célèbre cette année son 5e anniversaire. Il l'a écrit tout seul dans sa chambre pendant la pandémie. Voici Runaway to Mars et Talk à choix.

12 to 12, alors qu'il a vraiment apprécié son passage à Québec le 11 septembre dernier dans le cadre du festival Phono sur le site de l'Université Laval. Il est allé manger de la poutine, s'est acheté du linge, il a dépensé son argent dans nos commerçants. Somber, 12 to 12. Et dans quelques instants, le 5 à 5, les 5 plus grosses tunes de l'art, mais juste avant, Temper CD, Self Aware, Fall Out Boy aussi, on retourne dans les années emo avec Thanks for the Memories, et même un peu de Muse, Throwback à l'été dernier, ben oui, je parle déjà de l'été dernier comme c'était passé, ben c'est pas mal le cas, hein, parce que c'est le dernier week-end de l'été. Mardi, c'est l'automne qui s'installe, mais juste avant tout ça, avant l'automne, et avant la poule aux œufs d'or et chanteur masqué, salutations à ceux qui vont être plongés dans le noir d'environ 60 minutes. Ben oui, interruption d'Hydro-Québec. Plus de 60 000 personnes qui vont être privées de courant jusqu'à demain matin dans le secteur de l'ancienne Lorette, Neuchâtel et même à Valcartier. Une petite pensée pour vous autres, vous allez manquer la poule. Les 88 670 9098. On repart ça avec ma mère. Voici le spell dans l'Extra 2000 à choix.

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2: Dans le cadre de l'Extra 2000, bienvenue dans le 5 à 5, les 5 plus grosses tonnes de l'heure. Alors que je vous profite du bon stock en 2026. Et sans vous faire plus attendre, tout d'abord, laissez-moi me présenter. Moi, c'est Yannick. Vous me connaissez sous le nom de Pee-wee, votre radio DJ qui, pour encore 60 minutes, vous offre une solide playlist. Et dans une trentaine de minutes, ben, le courant va être shut down. Neuchâtel, ancienne Lorette, Valcartier. 60 000 clients privés d'électricité. Donc, profitez-en, une petite pensée pour vous autres. Puis surtout, un deuil du dimanche soir. Ouais, ouais, ouais. Pas de poule, pas de chanteur masqué pour vous autres. Non! Que des chandelles. All right. Merci d'être branché à choix. KG Elephant sera là. Bitches in Tennessee. Kazoo the Three Days Grace. Un band qui fait partie de l'ADN de Radio X. Leur petite dernière, Don't Wanna Go Home Tonight. Nike, je l'adore celle-là. Elle reste dans la tête. Un véritable verre d'oreille. Vous la connaissez pas? Vous aurez l'opportunité de vous faire votre propre opinion sur la pièce Happy Feels Like. Que dire de Nickelback après Bones for the Crows? Récidive avec du nouveau stock. Rattle the Cage. Ça va brasser la cage. Après Shine Down, je l'adore. J'adore celle-là. Ils étaient au Centre Vidéotron le 15 juillet dernier. Et dans les légendes du rock, on manque pas l'opportunité de vous en offrir. On part le 5 à 5 avec la pièce Young Again. Merci d'être branché. Merci de dire oui à l'extra et place aux 5 plus grosses tunes de l'heure.

Beaches in Tennessee. Cage Elephant pour terminer le 5 à 5. Et là, c'est l'heure de vous offrir un autre mini-concert. Comme depuis le début de la fin de semaine, chaque début d'heure mérite son mini-concert. Trois tunes, back to back to back. Et là, on va aller faire un tour sur la musicographie de Creed. My Sacrifice, With Arms Wide Open. Et on passe avec One Last Breath dans l'Extra 2000.

Mini-concert de Creed, My Sacrifice dans l'Extra 2000. Joie, dans quelques instants, je vous propose un retour dans le temps. 20 ans en arrière, après Blue October, voici Hate Me. Joie.

2006. Il me semble que c'était hier. Il me semble que il y a 20 ans, on avait encore le droit de fumer dans les bars, les restaurants. Il y avait juste une rangée de tapis qui séparait une section fumeur d'une non-fumeur chez Mike's. 20 ans seulement. Hey, vous en souvenez-vous? On pensait que tous les bars allaient fermer. Ah non, ça prend de la cigarette. 9 mètres! Mais faut croire qu'on s'en est quand même bien sorti et le système de santé s'en porte sûrement mieux. Hey, au retour de la pause, Papa Roach, Young Blood. Mais pour tout de suite, que diriez-vous si on restait en 2006? Ouais, si je vous parle de cette année-là, c'est pas pour rien. Parce que dans la radio, ce qui jouait, c'était du AFI. Dans le mouvement emo, voici Miss Murder. Oh, ça me rappelle des bons vieux souvenirs de Guitar Hero, celle-là.

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toujours plus de System of a Down. Et précédemment, c'était Weezer avec Feels Like Summer. Hey, l'automne s'installe, mes chers amis. Bye-bye été, à l'année prochaine. Et nous, on se dit à la semaine prochaine, si Dieu le veut, pour une autre playlist légendaire. Moi, c'est Pee-wee, c'est ma révérence. Faites attention à vous autres. Passez une belle semaine avec mes collègues. Et surtout, dans Ouellette en direct, ne manquez pas le débat de Lobinière. Oh que oui! Je vais être branché pour faire ma propre opinion. OK. Je m'en vais à la maison, parce que moi, j'ai du courant. La poule aux œufs d'or, environ une trentaine de minutes. Chanteur masqué, c'est ma tradition du dimanche soir. Et je suis persuadé que, secrètement, on s'en vante pas trop, mais on est plusieurs à apprécier ce divertissement. OK.

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Pas pour voir une maire de la ville chanter au Canada, ça je vous le garantis. Sont venus ici pour voir les frères Jolin brasser de la marde pis scorer des nettes, hostie de calvaire.

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